0: Neymar, Kylian Mbappé,
1: Lionel Messi,
2: Léon Marchand,
1: Félix Lebrun et Alexis Lebrun.
3: Et ils faisaient quoi eux ?
1: Du ping-pong.
3: Vous les avez regardés pendant les JO ?
1: Oui, de temps en temps.
0: Moi, je les ai pas regardés, mais
1: j'ai vu surtout.
0: J'ai vu juste Teddy Riner parce que j'aime bien karaté, mais j'ai arrêté.
1: Moi, j'ai vu beaucoup plus de fois Léon Marchand, même si je préfère beaucoup plus le ping-pong. Il faisait vraiment des trucs magnifiques.
4: Will Bayama, je crois, pour la France, le basketteur. Et après, il y avait un Américain. Après, je sais pas comment on l'appelle, mais ma belle-mère, elle avait crié le King, mais je crois pas que c'est son prénom.
3: Est-ce que vous aimeriez être un sportif ou une sportive de haut niveau, vous ?
1: Oui. Non. Est-ce que ça demande trop d'exercice ?
0: Faire de la piscine, j'aime bien. Ça fait marcher les bras, les jambes en même temps. Et ça demande beaucoup d'entraînement, du coup j'adore.
1: Moi, oui, parce que j'aimerais bien faire beaucoup de ping-pong. Parce que c'est mon sport préféré. Et Félix Lebrun, il m'a donné un bon coup d'énergie. Maintenant, j'en fais un club et voilà.
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6: Ah, faudra attendre la Saint-Paul pour savoir qui commencera le cognon.
7: Périchon dans le texte.
6: Cognon, à rapprocher de quignon, désigne un morceau de pain. Dans le temps, à la messe, on partageait un pain béni qui était offert à tour de rôle par une famille de la paroisse. Celle qui venait d'offrir le pain allait emporter un morceau, le cognon, à celle dont ce serait le tour le dimanche suivant. À Mentoussalon et dans les villages voisins, les vignerons n'ont pas choisi Saint-Vincent comme patron, mais Saint-Paul, célébré le 25 janvier. Eh oui, l'hiver, les gens de la terre ont un peu moins de travail, les jours sont courts et on peut faire la fête. À Mentou, le cognon, c'est celui qui succède au bâtonnier. Dans les années 2000, la fête de Saint-Paul a failli disparaître et il a fallu toute la ténacité de Paul Gilbert qui avait fondé la confrérie en 1950, pour lui redonner de la vigueur. Traditionnellement, Paul Gilbert entonnait la chanson de Mentou à la fin du repas. En 2007, il nous a exprimé sa joie de voir revivre la Saint-Paul, a entonné la chanson, mais il ne l'a jamais terminée, vu qu'il est passé de vie à trépas en chantant le refrain. Voici les paroles de cette chanson, qui se chante sur l'air de la Charibiaude, dont les paroles sont de Jean-Baptiste Magnon, et qu'on chante encore à la Saint-Paul.
7: En périchon dans le texte.
6: Dans notre pays, sans fait de manière, on passe notre vie ben honnêtement. Oh, y a pas besoin de faire une prière pour voir s'amener le pichet de vin blanc. Que ça soit chez Pierre, ou ben chez Paul, ou Bourdin ou ben d'en bas, chez le curé ou chez le maître d'école, en vrais amis, trinquons les gars. C'est comme une tous une autre bonne terre, chant heureux tout en travaillant. J'en ai filles, qu'à son genre, t'es fier. Du beurre, du blé, des gavaillants, des poumes, des cravères et du bon vin blanc. Si vous passez par Mentou, venez donc me voir, je vous la chanterai.
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8: 6h20, c'est votre rendez-vous les gens d'ici. Tous les jours, nous mettons en lumière une personnalité qui fait briller notre région. Elle se confie au micro de Romain Bruno sur votre radio locale ici Paris-Île-de-France. Et aujourd'hui, retrouvons Romain en Seine-et-Marne avec son invité dans une garderie pas comme les autres, hein, n'est-ce pas Romain ?
9: Oui, je suis dans une garderie très spéciale, car elle n'est pas pour les enfants, non, mais pour les animaux et surtout pour les chiens. Et j'ai Fanny. Bonjour Fanny.
10: Bonjour Romain, ici c'est chez Dog Day Care, c'est la garderie pour chiens que j'ai créée et ouverte il y a un an à Ceris.
9: Alors pour celles et ceux qui ne connaissaient pas et qui n'ont pas entendu l'interview d'il y a ça un an, on rappelle ce qu'est Dog Day Care.
10: Dog Day Care, c'est une garderie pour chiens à la journée. Vous pouvez y laisser votre chien pendant que vous travaillez ou si vous avez un déplacement. Mais c'est aussi une boutique avec des friandises et des accessoires, des dog wash en libre service pour laver son chien et un espace bien-être pour prendre soin de lui avec des professionnels du monde animalier qui se relaie chaque mois pour prendre soin de votre toutou.
9: Elle est venue d'où cette idée de créer comme ça ce petit endroit magique pour les chiens ?
10: Cette idée, elle m'est venue il y a 6 ans lors d'un voyage à New York. Je suis passée devant une garderie canine et là, je me suis dit, c'est le paradis pour chiens, pour mon chien, Snow. Parce que je cherchais une solution de garde à l'époque, je n'en trouvais pas et en tombant devant cette garderie, je me suis dit, c'est le lieu où je veux l'emmener.
9: Qui vient ici exactement ?
10: Je vais avoir la clientèle locale qui souhaite laisser son chien pendant qu'il travaille. Ils n'ont pas forcément le temps de s'en occuper. Mais j'ai aussi une clientèle qui va à Disneyland Paris, qui n'a pas la possibilité de laisser son chien dans la chambre d'hôtel et qui veut offrir une journée magique à son chien. Donc ils choisissent Dog Day Care. Parce que Disneyland Paris, c'est juste à côté, à 5 minutes.
9: C'est quoi la journée type d'un chien ici ?
10: Une fois qu'on a déposé son chien, il va être accueilli, on va jouer avec lui, lui proposer des...

0: activités, que ce soit de l'agilité d'intérieur ou de la stimulation mentale, c'est parfait pour l'enrichissement personnel. Et ensuite, on va les emmener se promener puisque les chiens ont besoin d'aller explorer et de renifler et on a plein d'espaces verts autour de nous.
1: Vous avez un super métier, Fanny.
0: Ah, je l'adore, mon métier.
1: Il y a combien de chiens d'inscrits ?
0: Alors, je peux vous donner ce chiffre-là. En un an d'ouverture, j'ai accueilli plus de 250 chiens au sein de ma garderie, avec des chiens venus à la fois du territoire, Val d'Europe, où je suis implantée, mais aussi depuis l'étranger. Le chien le plus loin, il vient d'Australie. Et il y a 3 jours, il venait du Panama, les toutous. Donc, on arrive à me trouver partout dans le monde.
1: Et d'ailleurs, si on veut prendre rendez-vous, si on veut laisser tranquillement et sereinement notre chien...
0: Oui, je suis située au 7 boulevard Michael Faraday à Séris. Et vous pouvez aussi me retrouver sur les réseaux sociaux dogdecare77 ou mon site internet dogdecare.fr.
1: Merci Fanny, voilà, c'était un petit rendez-vous au paradis des chiens.
2: Et c'était très mignon. Merci Romain Bruno et merci à votre invité Fanny, jeune entrepreneuse et créatrice de Dog Take Care en Seine-et-Marne. Une interview à retrouver en intégralité, même en vidéo, hein, avec tous les petits chiens sur notre page Instagram et sur notre site ici.fr.
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1: Circuit court aujourd'hui au cœur du village de Roiffieux où l'on va se régaler avec Noémie Marron de l'atelier du père Marron.
2: Nous sommes donc dans un vieux bâtiment qui date d'après une pierre gravée sur la façade de 1612. C'était en fait l'ancien entrepôt du boulanger du village puisque mon papa est natif de Roiffieux. Donc ici nous sommes un atelier de transformation de fruits. Notre objectif c'est de décliner le fruit sous plusieurs formes. Donc, on a commencé avec la confiture, on fait maintenant des pâtes de fruits et on aimerait faire à terme encore plus de déclinaisons. Ça peut être de la compote, des coulis, des sorbets, enfin voilà. Avec un cahier des charges extrêmement exigeant et qui ne bougera pas, qui correspond en fait tout simplement à nos valeurs, que des fruits français qu'on va chercher en direct chez les producteurs, des variétés dites, dans le monde du fruit on dit premium, donc ça veut dire très qualitative, très gustative, et le tout très peu cuit et peu sucré. L'idée c'est à chaque fois à travers nos produits d'avoir l'impression de manger le fruit cru, c'est un substitut en fait lorsque le fruit n'est pas de saison.
1: Et ici on est confiturier de père en fille, Christian le papa et Noémie sa fille, associés dans cette belle aventure gourmande depuis 2024 dans l'atelier du père Marron, mais depuis toujours à la maison pour régaler les épicurieux avec une vingtaine de parfums de confitures extra.
2: Donc la gamme Corse, ce sont la clémentine de Corse, le pommelot de Corse et le citron Corse, une confiture d'ailleurs très rare à trouver. Une gamme réunionnaise avec l'ananas Victoria et la mangue José. Et ensuite, on a les classiques et en plus original, on va dire, mais extra local. On va avoir tout ce qui est poire, qui est vraiment une belle découverte parce que c'est un fruit extrêmement classique, mais rarement transformé. La pêche de vigne, les fruits sauvages, donc mûre, myrtille ainsi que cynorhodon. Et puis, tiens, c'est très important, on ne fait pas de crème de marron, on fait de la confiture de châtaigne. La différence, elle est majeure à notre sens. On fait des choses très haut de gamme, mais on veut quand même rester sur de l'abordable. Nous, on va vraiment être sur de la retranscription du fruit. Ce qui fait qu'on n'aura jamais d'assemblage de plusieurs fruits ou d'épices. Et dans la crème de marron ou confiture de châtaigne, nous, on va se différencier parce qu'on ne met pas de vanille, on met moins de sucre. Ce qui fait que ça fait beaucoup plus châtaigne à tartiner. En fait, nous, notre principe, c'est de se dire quand un fruit est excellemment bon, il se suffit à lui-même et il n'a pas besoin de rajout, d'exhausteur de goût, que sais-je, pour être savoureux.
1: Et alors, avec ce même savoir-faire, Noémie et Christian confectionnent également des pâtes de fruits savoureuses.
2: Alors, les pâtes de fruits, c'est vrai que ça a été un grand enjeu puisqu'en fait, ce qui se faisait sur le marché, attention, je ne mets pas tout le monde dans le même sac, mais on était quand même sur des produits extrêmement sucrés qui n'avaient de fruits que le nom dans pâtes de fruits. Et donc là, c'était un vrai challenge parce qu'il fallait que la texture suive. Donc ça nous a mis vraiment des mois et des mois pour trouver le juste équilibre. Mais on est extrêmement fiers de ce produit-là. On voit qu'il a beaucoup de succès parce qu'effectivement, on fait une pâte de fruits, plus de 50% de fruits, avec cette espèce de trompe-l'œil qui fait qu'on a l'impression de manger le fruit. Et certains, d'ailleurs, clients pensaient que c'était un fruit confit tellement qu'il ressemblait à la clémentine, par exemple.
1: Donc vous l'avez compris, dans l'atelier du père Marron, on fait vraiment tout artisanal et le plus souvent possible donc en circuit court.
2: On essaye vraiment toujours d'être extrêmement local. Après, il s'avère qu'on est dans une région très limitrophe avec la Drôme et l'Isère, donc des fois il est plus local d'aller en Drôme et l'Isère que dans le sud de l'Ardèche par exemple. On travaille avec une bonne vingtaine de producteurs et aussi des cueilleurs. Les cueilleurs, c'est quand vous voulez, où vous voulez, il n'y a aucun problème. On est vraiment à la recherche de ce savoir-faire. Donc on le fait pour la mûre sauvage et le cynorhodon. On a la chance d'être dans une région où il y en a plein. Il n'y a pas de mal à les trouver, par contre, un peu plus de mal à les cueillir.
1: Donc l'appel est lancé, si ça vous intéresse, rapprochez-vous de Noémie et de l'atelier du père Marron à Roiffieux. Vous retrouvez leurs confitures et pâtes de fruits dans certaines épiceries fines, chez certains restaurateurs également, notamment les maisons Marcon, ou directement ici à l'atelier boutique à Roiffieux, où Noémie se fera un grand plaisir de vous faire déguster ses douceurs.
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3: Bonjour, c'est Christophe Mouton, donc le spécialiste à Brandade sur Nîmes. Je voulais parler d'une petite passion que j'ai, qui me tient à cœur depuis ma plus tendre enfance sur nos côtes languedociennes, c'est la pêche en mer. Voilà, je suis un passionné de pêche en mer, de toutes les pêches.
4: Alors contrairement à votre métier, puisque vous pratiquez et vous fabriquez la brandade qui est à la base de morue, on n'en trouve pas en Méditerranée, donc vous ne pêchez pas de la morue.
3: Non, mon grand malheur, il est là, quoi. Donc j'ai essayé avec les carpes du jardin de la Fontaine, ça n'a pas fonctionné parce qu'elles devenaient roses et c'était pas terrible quoi pour notre brandade. Et donc je me suis rabattu sur le poisson de Méditerranée, bien sûr. Mais je vais y venir, aller pêcher mes morues bientôt en Norvège, dans les pays froids.
4: C'est prévu.
3: Ah, c'est la finalité.
4: Ok. Alors, une pêche en Méditerranée, ça se fait comment? Sur le bateau?
3: Y a beaucoup de pratiques, quoi. Hein. Alors, bon, c'est pas une pêche statique, comme on peut le voir, avec sa canne à pêche, son bob et en attente, quoi. Hein. Y a différentes pêches. En plus, on a les poissons actuellement qui sont en train de changer. On a des nouvelles espèces qui sont en train de regagner le rivage.
4: Et le pêcheur est de plus en plus malin. Et on vous a offert un beau cadeau il n'y a pas longtemps. Racontez-nous.
3: Il était au courant, Olivier, ouais, effectivement. Mon cadeau de Noël, j'ai eu la chance de trouver au pied du sapin un drone. Donc, dès que je parle de cet appareil, tout le monde rigole. Me dit, mais qu'est-ce que tu fais avec un drone?
4: Un drone de pêche.
3: C'est vraiment un drone de pêche. Elles m'ont fait venir ça des États-Unis. C'est un drone qui peut tomber à la mer et qui se relève automatiquement. Et qui est surtout étanche, quoi, à tous les embruns, à toutes les conditions un peu dures. C'est vrai qu'à ces périodes un peu d'hiver, j'aime bien aller affronter les éléments avec mes grandes cannes. Et donc, j'utilise ce drone pour pouvoir aller déposer mes appâts où je le souhaite, parce que il y a énormément de vent, il y a énormément de vagues, donc il faut braver quand la mer est déchaînée. Et maintenant, j'ai plus la force pour jeter très loin et je n'arrive pas à atteindre le poisson. Et avec ce drone, ça me permet de pouvoir positionner mes appâts où je le souhaite.
4: Qu'est-ce que vous mettez comme appât?
3: Ah ben là, en ce moment, c'est le bibi, c'est le couteau, c'est la coque rouge. Voilà, là, c'est,
4: donc il y a une petite pince sur le drone.
3: C'est exactement ça. Il y a la pince, ça prend l'appât et ça va le déposer où je le souhaite. Alors les gens, quand ils me voient faire ça, ils me disent, mais c'est pas possible, mais qu'est-ce que c'est cette pêche? C'est vraiment pour passer un moment et d'être au cœur de la nature. Moi, c'est ce qui me ressource.
0: 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Wikizef, petit guide à l'usage des étrangers du sud du péage d'Arras en vacances dans notre belle région.
5: Dimanche matin, levé avant le soleil, vers 9h, vous descendez prendre un café que vous pensez amplement mérité. 8 heures de sommeil, franchement, on mérite une pause café. Et devant la cafetière, votre cousin regarde attentivement le café couler. Ça s'appelle une sentinelle de cafetière. Et là, il se retourne et dit « Bon, t'es déjà debout? Il fait corps noir, t'as qu'est de ta lit ou quoi ?» Ne paniquez pas, Wikizef est là pour vous aider. Taquet de tin lit. C'est une réflexion semi-désagréable, parce qu'il y a plusieurs niveaux de réflexion désagréable. Ça dépend de l'heure qu'il est, du temps qu'il fait. Admettons, il fait 27 degrés à l'ombre, et ben c'est l'heure de « fais pas chier ». Ou alors, il y a 3 grammes à quart. Et ben c'est pas la peine de se demander pourquoi il est désagréable d'un seul coup, c'est parce qu'il n'y a plus de canette.
0: Exemple.
5: Vous avez la réflexion désagréable qui serait « t'es déjà debout ? Ah, retourne te coucher, c'est pas le jour à me faire quiller du côté de la cafetière, hein ?» La réflexion pas désagréable, t'es déjà debout. Oh bah alors, j'ai fait du café pour un régiment de soldats, t'inquiète, assis-toi, je te ramène un jet. Réflexion semi-désagréable, bah t'inquiète, t'as lié ou quoi? Petite phrase qui présuppose que pour que vous parvinciez à vous lever tôt, il faille forcément que vous fûtes tombé du lit. Vu que vous n'êtes pas totalement du nord et que forcément tout ce qui est au sud du péage d'Arras possède un degré de fainéantise qui augmente au fur et à mesure qu'on s'approche de la Côte d'Azur. Ou là-bas, pour se lever tôt, bah faut pas qu'ils quittent leur lit, hein, mais qu'ils descendent en rappel. Allez, au revoir, hein, et à une baisse à marraine.
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1: Et aujourd'hui, dans les histoires insolites, on va découvrir le parcours d'une femme exceptionnelle du forêt, une historienne résistante, pionnière, Marguerite Gonon. Bonjour Jessica Vial.
2: Bonjour.
1: De l'Office du tourisme Forêt Est. Qui était-elle, cette Marguerite Gonon?
2: Alors, Marguerite Gonon, c'est vraiment une figure incontournable du forêt. Elle naît en 1914 à Saint-Étienne, d'un père, Joanny, issu d'une famille de chapeliers de Chazelles-sur-Lyon, et d'une mère, Marguerite, de famille de meuniers à Poncin. Elle grandit dans cette commune, une enfance plutôt simple, mais qui annonçait ses futurs intérêts.
1: Oui, car elle ne va pas rester très longtemps dans l'ombre des moulins.
2: Non, pas du tout. Elle devient institutrice à Artin, et là, elle rencontre le comte de Neubourg, qui l'encourage dans sa passion pour l'histoire médiévale. Elle entre alors à la Diana, la grande société historique du forêt, et rejoint l'équipe des chartes du forêt. Un travail titanesque qui a consisté à lire, traduire et publier plus d'un millier de textes datant d'avant 1300.
1: Ce qui frappe surtout, c'est qu'elle ne s'est pas contentée de fouiller les archives. Elle a aussi pris part à l'histoire qui était en train de s'écrire.
2: Exactement. Quand son frère est tué en 1940, elle entre dans la résistance. Elle organise une filière d'évasion pour des officiers de la France libre. Et en 1943, elle devient même l'une des responsables de l'armée secrète du secteur de feu. Une femme vraiment de courage.
1: Et après la guerre, elle poursuit sa carrière d'érudite et devient même la première femme à être nommée au sein du CNRS.
2: En effet, elle devient donc docteur en lettres, ingénieure dans cette institution. Elle passe même un doctorat au sujet de la vie familiale en forêt au XIVe siècle et sera récompensée par le Grand Prix Gobert de l'Académie française.
1: Ouais, c'est une résistante, une historienne, une pionnière. On n'en a pas beaucoup parlé de cette Marguerite Gonon.
2: Non, c'est vrai. Elle meurt en 1996 à Feur et elle nous laisse en fait une connaissance immense de l'histoire et de la langue du forêt. Marguerite Gonon, c'est un peu la mémoire vive de notre territoire.
1: Merci beaucoup Jessica Vial. À bientôt.
2: À bientôt.
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3: Chaque année, près de 800 000 personnes montent sur un bateau à Strasbourg, soit plus de la population entière de Marseille qui ferait la queue pour voir la petite France. Aujourd'hui, je teste pour vous les coulisses de Batorama. On est bien évidemment à Strasbourg, embarcadère du Palais Rohan. Et il est tôt, il est très tôt. Hein. La ville s'éveille tout doucement et je monte à bord d'une navette Batorama avec Dylan et les capitaines. Autour de nous, l'île est particulièrement silencieuse et on entend juste les clapotis de l'eau contre la coque. Pendant que les premiers touristes dorment encore, eh bien, l'équipage lui prépare déjà la journée. J'ai comme l'impression que je vais prendre part au spectacle que je vois défiler tous les jours devant les fenêtres des studios d'Ici Alsace. Et une fois à bord de la navette, direction le port du Rhin, dans les locaux techniques de Batorama. Avant même qu'un touriste monte à bord, ah bah les bateaux passent par une vérification technique complète. Et Dylan m'explique que chaque navette est contrôlée quotidiennement. Hein. Les niveaux, la sécurité, les systèmes électroniques. Normal, on peut transporter jusqu'à 135 passagers par bateau. En fait, Batorama appartient au port autonome de Strasbourg. C'est le deuxième port fluvial français. Et à l'origine, les visites servaient surtout à montrer la puissance industrielle du port aux investisseurs. C'était pas vraiment pour les touristes. Aujourd'hui, la visite dure environ 1h10. Et on traverse la petite France, la Neustadt et le quartier européen. Et selon le capitaine, la difficulté principale, c'est de réussir à anticiper d'une part le courant, mais aussi les écluses et les autres embarcations. Hein, dans un espace, il faut le dire, relativement petit. Et ça prend pas mal d'entraînement pour réussir à passer un aussi long bateau sous les ponts de Strasbourg. Et moi, je me fais trimballer et je dois avouer que depuis l'avant du bateau, la ville est encore plus belle. On voit les rues et les façades des bâtiments complètement autrement. J'ai adoré ça. Aujourd'hui, la flotte compte une dizaine de bateaux. Parce que oui, il y a du monde. Et pour gérer l'afflux des visiteurs, j'ai rencontré Lucie. Lucie, elle est agent de quai. Et elle m'explique que ce sont plusieurs centaines de personnes par heure qui montent et descendent des navettes en haute saison. Et le timing est super précis, parce qu'un bateau part environ toutes les 30 minutes. Alors moi, pour montrer ma bonne volonté, j'ai tenté d'aider à amarrer le bateau. C'était une mauvaise idée. J'ai tiré la corde, mais dans le mauvais sens. Bref, le bateau ne bougeait absolument pas, mais ça a eu le mérite quand même de lancer un fou rire général. Bon, le capitaine m'a même dit que ça arrivait aussi aux marins. Bon, je me dis qu'à travers ça, je viens d'être officiellement adopté par la marine alsacienne. Youhou ! En tout cas, je réalise que derrière l'image romantique des bateaux qui défilent tranquillement le long de l'île, se cache surtout une organisation quasi aéronautique. Car finalement, Strasbourg, vu d'en haut, c'est sûr, c'est beau, mais vu d'en bas, depuis l'eau, c'est encore plus beau.

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1: Je vous emmène dans les locaux d'un transporteur mayennais, ceux de Brégé, entreprise de plus de 1000 collaborateurs. Il y a 12 agences en France, une présence également en Espagne et au Portugal. Le siège est à Saint-Berthevin, où il y a les bureaux, des entrepôts et aussi un garage, un atelier de réparation et d'entretien des véhicules. Je démarre la visite avec Sébastien Bluteau, c'est le chef d'atelier, dans une partie de ce garage que je trouve un peu trop calme.
2: Oui, en effet, là on se situe dans le magasin, donc le magasin des pièces détachées dans lesquelles on va retrouver les composants nécessaires soit pour la carrosserie, soit pour les entretiens des véhicules.
1: Bon, moi je veux entendre du bruit et voir du monde. Je pense qu'il faut s'avancer par là.
2: Oui, en effet, en allant par ici, je pense qu'on va trouver plus d'activité.
1: Voilà, on rentre dans l'atelier où il y a plein de pneus. Alors des pneus de camion, évidemment. Là, on est sur du format, du volume XXL.
2: Ouais, tout à fait. Donc là, on va retrouver les pneus à la fois pour les remorques et pour les tracteurs, les véhicules moteurs. On travaille tous nos pneumatiques ici en local, sauf bien sûr les véhicules qui crèvent sur la route pour lesquels on fait des dépannages à l'extérieur.
1: Vous êtes combien à travailler dans cet atelier en tout, Sébastien ?
2: Les pneumatiques, c'est deux personnes. Et si on élargit à l'ensemble de l'atelier des activités de l'atelier, on est en tout 20 personnes. On va inclure dans ces 20 personnes toute la partie aussi administrative qui fait le planning et qui contribue aussi à piloter les activités, qu'elles soient ici en interne ou qu'elles soient en externe.
1: Et justement, on se rapproche de vos mécaniciens. Oh là là, il y a de l'étincelle là devant nous.
2: Ouais, donc là on est sur des opérations de carrosserie. Donc qui vont consister à remettre et maintenir en état les remorques pour que les opérations de chargement puissent se faire en sécurité pour le conducteur et puissent se faire de façon efficace au moment des passages chez les clients.
1: Alors au sein de l'entreprise, un camion va faire jusqu'à 800 000 km. Pendant notre conversation avec Sébastien, nous sommes interrompus par un gros bruit.
2: Donc là, on est sur le démontage de roues sur un véhicule moteur, donc justement pour pouvoir effectuer les opérations sur les pneumatiques.
1: Alors, il y a environ 350 véhicules moteurs, donc les cabines. Pour le nombre de remorques, c'est le double. Alors, il y a des diesels, une partie qui roule au gaz, une nouvelle génération de véhicules électriques. Dans l'atelier, je rejoins Steven, c'est l'un des salariés mécaniciens chez Brégé. Il est en train d'intervenir sur l'un des poids lourds.
3: Mon collègue est en train de démonter la face avant parce qu'il a tapé un sanglier.
1: C'est pas votre collègue qui a tapé, c'est le camion,
3: non,
1: le poids lourd.
3: Oui, oui. Quand même, on fait aussi des entretiens. On va basculer pour voir s'il n'y a pas une fuite. On va faire un peu de tout ça, un peu de préventif.
1: Et vous, apparemment, vous êtes le chef d'équipe, Steven, vous confirmez ?
3: Oui, je gère deux gars avec moi. On est soit de matin, soit d'après-midi. Le garage, il est ouvert de 5h30 à 21h.
1: Et donc là, aujourd'hui, vous êtes de l'équipe du matin, ce qui veut dire que vous êtes réveillé à quelle heure ? Hyper tôt ?
3: Eh bien, 4h30, on est debout pour être là à 5h30.
1: Qu'est-ce qui vous plaît dans votre métier ?
3: On aime bien travailler sur la mécanique, on aime bien avoir un peu les mains sales, un peu toucher à tout.
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4: À la base, le chemin de Saint-Jacques, c'est vrai que ça, c'est plus ou moins spiritueux, quand même. Il ne faut pas se leurrer.
5: Spirituel, parce que spirituel.
4: Oui, spirituel. Pardon. Excusez-moi, spirituel. Spirituel, excusez-moi. Vous n'avez pas enregistré, c'est bon.
6: Virginie et vous.
7: Virginie, on vous attend à 13h ce dimanche, Ville-la-Plaisance, dans le centre-ville de l'Odève. Signé Bruno et Lily. Le couple héberge des marcheurs du chemin de Saint-Jacques-de-Compostelle. Et ce dimanche, ils ont invité une trentaine d'hébergeurs héroltais à une journée de rencontre. Avec Théo, le technicien du son, on arrive pendant l'apéro. Dans la cour de leur maison vide, les tables hautes ont été installées. Tout le monde se parle avec le sourire, un verre ou un toast à la main. Quand je suis partie faire ce reportage, je pensais aborder l'hébergement des marcheurs. Pourquoi on héberge ? Comment ? Mais très vite, un autre sujet s'est imposé. La marche. car s'ils sont devenus hébergeurs, c'est parce qu'ils ont été hébergés et que cette rencontre a changé quelque chose en eux pour toujours. Exemple avec Miguel, qui accueille les gens sur l'UNAS depuis 2016.
4: J'étais marcheur avant d'être hébergeur. Je fais les deux parce que je continue de marcher. C'est un manque qu'on a dans le cœur que à un moment donné, ça me manque, c'est un besoin qu'il nous faut combler.
7: C'est-à-dire que tous les ans, vous partez pour marcher?
4: Oui, moi, tous les ans, je fais un chemin ou l'autre, tu vois. Cette année, j'ai fait le chemin de Saint-Guyen. J'ai fait une partie du chemin de Saint-Guyen. Et bon, l'an dernier, il y a deux ans, j'ai fait le Camino Primitivo en Espagne.
7: Aussi,
4: qui était magnifique, qui est très beau.
7: Qu'est-ce qui fait qu'à un moment donné, vous vous dites, Miguel, je vais accueillir des gens?
4: Grâce à une pèlerine. Et qui avait eu un souci et qui était tombée. Et je n'avais pas encore le gîte ouvert. Et que grâce à elle, par rapport à ce qu'elle a vécu, ce qu'elle était tombée, tout ça, elle est sortie d'une séparation, d'une maladie. Et je l'ai accueillie, on l'a accueillie ce jour-là. Et donc, ça fait que le déclenchement de pouvoir entamer le gîte.
5: Il n'y a pas de hasard, en fait.
7: Albine, marcheuse et accompagnatrice sur le chemin.
5: Le chemin vient nous chercher et ne nous lâche pas, en fait. Et donc après, même après avoir cheminé, il va encore créer des choses pour nous. Et...
7: C'est vrai, vous dites, c'est le chemin qui vient nous chercher.
5: Vraiment.
7: C'est-à-dire que quand on a l'idée, parce que moi, ça m'a déjà traversé l'esprit, de me dire, tiens, je vais faire un bout du chemin de Saint-Jacques de Compostelle. Pour vous, ce n'est pas moi qui décide, c'est le chemin qui vient m'appeler.
5: Totalement.
7: Ça, c'est hyper religieux et mystique, votre truc.
5: Pas du tout, non.
4: Non, pas spécialement. Vraiment... Non, pas spécialement pour moi. Comme on dit, chacun trouve midi à sa porte.
7: Oui,
5: c'est la foi. Et la foi n'est pas forcément religieuse.
7: Mmh. Si après tu deviens toi-même hébergeur, c'est parce que tu n'as pas envie de quitter ce truc-là, tu as envie de continuer.
4: C'est un peu ça, c'est-à-dire retracer la convivialité, tout l'accueil que j'ai eu.
7: Et alors, voilà. Ça veut dire que vous transformez votre maison à ce moment-là? Comment ça
4: pas
7: se passe?
4: Pas spécialement. Mais oui, mais moi j'ai la chance que je suis dans une villa et que j'ai le rez-de-chaussée à disposition.
7: Là, et là, est-ce que c'est payant ou pas?
5: Oui, mais alors c'est
7: dérisoire.
4: Oui, c'est-à-dire on fait des sommes en s'adaptant au pèlerin.
5: De toute façon, c'est ça le chemin. C'est vraiment l'idée, je pense, comme tu le disais tout à l'heure, c'est de rendre ce qu'on a reçu. De continuer en fait le chemin d'une autre façon.
7: Miguel me dit qu'il y a une grande différence entre randonner et marcher. Quand je lui demande laquelle, il me répond « Il faut le vivre pour le comprendre ».
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6: L'auteur du livre que je vous présente aujourd'hui dans Toujours à la page les a tous interrogés. Ce père de famille qui, après avoir tué femme et enfant, s'inquiète du sort de sa chienne. Ce japonais cannibale interpellé au bois de Boulogne ou encore ce membre de la Société de protection des oiseaux soupçonné d'être un tueur en série. Jacques Poinaz fut commissaire de police, chef adjoint de la brigade criminelle de la police judiciaire de Paris, également chef de l'unité de coordination de lutte antiterroriste. Cet Ardéchois de naissance témoigne de sa carrière dans « Le temps des aveux », « Le réfrigérateur du japonais cannibale » et autres récits de la brigade criminelle, un livre paru chez Mareuil Éditions. Le retour sur 13 des enquêtes les plus marquantes de sa carrière avec, en ligne de mire, à une époque où l'ADN n'était pas encore la reine des preuves, l'obtention des sacro-saints aveux. Des aveux qui viennent ou non, et qui dissimule parfois une partie de la réalité, qui laisse aussi souvent l'enquêteur avec un sentiment de frustration. Jacques Poinaz.
8: Oui, de la frustration, parce que les aveux ne sont pas toujours totalement sincères, ou complets, ou indiscutables. Il y a souvent une fragilité de l'aveu, puisque lorsqu'on a des aveux, on se projette déjà dans le procès et la preuve devant les assises pour les homicides. Mais ces histoires, c'est aussi ce basculement de la personne qui avoue, et souvent, même si le policier avant tout est content d'avoir résolu une affaire, parce qu'une affaire criminelle est toujours un poids pour les policiers, mais il y a également parfois un peu de sinon de pitié, du moins de tristesse de voir un homme qui parfois avait une vie jusque-là normale et qui bascule dans le monde de la prison pour une longue peine.
6: Mais quelle perception vous avez de ça quand vous êtes face à quelqu'un qui n'est pas un criminel aguerri et qui bascule pour des raisons qui paraissent en fait futiles, si on y pense bien?
8: Alors, je crois que ça reste un mystère de l'homme, un mystère de l'humanité. Comment comprendre que quelqu'un qui a jusque-là eu une vie parfaitement banale, d'un seul coup, pour des raisons difficiles à imaginer, passe à des actes terribles.
6: On voit la grande diversité des affaires que vous avez traitées. C'est d'autant plus agréable à lire qu'effectivement, on ne sait jamais où vous allez nous emmener à chacune des histoires. Comment vous avez fait la sélection ?
8: J'ai pris celles qui sont restées dans ma mémoire, je dirais, qui m'ont laissé un sentiment, soit de satisfaction, soit d'échec, ou comme celle qui se passe en Ardèche, où je reviens pratiquement dans mon village natal pour enquêter sur une affaire d'explosifs dans la communauté de l'ex-tueur de l'Ardèche, Pierre Conti. Mais souvent aussi parce que ce sont des affaires qui ont quelque chose de particulier, parfois de presque burlesque, parfois de troublant, comme ces adolescents qui, pour donner un alibi à leur ami, inventent un stratagème un peu diabolique. J'ai essayé de montrer que la réalité est souvent plus surprenante que la fiction même.
6: Et c'est sans doute ce qui est le plus fascinant dans chacune des histoires que nous confie Jacques Poinaz. Et ce qui est captivant, c'est ce récit au plus proche du travail de l'enquête et les impressions, les réflexions que partage l'auteur avec nous au fil de chacune. Alors si vous êtes fan de faits divers, jetez-vous sur Le Temps des aveux de Jacques Poinaz, paru aux éditions Mareuil.
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9: Bonjour Serge Papagali.
10: Ah monsieur Thomas, bonjour et chers Dauphinois, chers Dauphinois, bonjour également bien sûr.
9: On est samedi pour le Dauphiné Tour, aujourd'hui où est-ce qu'on part ?
10: Ah vous allez voir, hommage au Grésivaudan, en Grésivaudan et aux Chalassiennes et Chalassiens au pied de la montagne de Bramfarine. Donc, je suis désolé mais c'est le vrai nom de la montagne, pas de ma faute. Hein. Donc on est où ? Oh,
9: au Chalard ?
10: Au Chalard, bravo, ça farine Bram, au Chalard c'est pas... La Brame Farine. Elle en a marre d'être broyée, je sais pas quoi. Bref, une précision, en dauphinois, chala, ça se prononce sala, en fait, sala. Ce qui veut dire faire un chemin dans la neige. J'ai appris ça, dis donc, ah oui. D'où le nom du chela, qui est un lieu de passage pour aller à l'étranger.
9: Ah.
10: À Chambéry, par exemple.
9: L'étranger, Chambéry.
10: Ah ouais, carrément. Ouais, donc, toi, les autres étrangers, quoi. Bon. Les Chélas, porte du Grésivaudan. Je précise également que les Chélas n'est pas le village de naissance de la fameuse chanteuse aquate, bien évidemment.
9: Oh,
10: oh bah attends. Bien sûr, oh, bah, tu peux, ouais. On confond souvent le Chélas et là. Chela qui n'a bien évidemment rien à voir. Le Chela n'est pas le mari de la Chela. Enfin, en gros, quoi, voilà ce que ça veut dire. Chela qui, depuis, a coupé ses couettes d'ailleurs et a été retendu entièrement. Alors que les habitants du Chela, eux, sont détendus, on va dire ça. Et ils n'ont pas de couettes, bien évidemment. Entre Mortel de Maille et Pontcharra, le Chela est ici chez lui. Alors c'est dur à dire ça. Le Chela est ici chez lui. Allez-y, bien
9: le
10: sûr.
9: Le Chela est ici chez lui.
10: Oui, mais vous êtes un jeune professionnel de talent, plein d'avenir. Bref, c'est normal. Chela ou chez ici, comme vous voulez. Ça n'empêchera pas le manoir de la Tour de prendre garde au village. C'est peut-être de là que vient l'expression la Tour. Prends garde au toit, pas à toi, au toit, car les toits coûtent cher, j'ai lu ça quelque part, entretenir, surtout dans un château du 16e siècle qui est au Chalin. Alors vous allez penser, le Papagali, il a picolé de la chartreuse parce qu'il part un peu dans tous les sens, mais même pas, hein, vous confirmez.
9: Non, je suis témoin.
10: Voilà, je ne bois jamais en studio.
9: Jamais.
10: Voilà, toujours
9: en dehors.
10: Dans les toilettes. Une autre précision, si au Chalin vous entendez parler de la Rolande, il ne s'agit pas de la péripatéticienne du coin, péripatéticienne, c'est dur à dire, en dauphinant de la pute, de la péripatéticienne du coin, non, mais d'un espace naturel sensible. C'est vrai, c'est un peu comme ça. La péripatéticienne du coin s'appelle Josiane, ce que vous m'avez dit, mon cher Thomas.
9: Oh,
10: bah
9: oui,
10: m'a dit,
9: bah,
10: la connaissez très bien, donc voilà. Alors, la Rolande, en fait, un espace naturel. Mais qu'est-ce qu'un espace naturel sensible ? J'ai l'impression que la planète entière, actuellement, est un espace naturel plutôt sensible.
9: C'est vrai.
10: J'ai l'impression,
9: c'est
10: voilà.
9: Assez vrai.
10: N'empêche que dans la Rolande du Chela, vit, écoutez-moi bien, la Rainette arboricole.
9: Oh.
10: Ça vous embouche un coin, comme dit l'autre. Ben, c'est son dernier îlot isérois en dehors de l'île Crémieux. Alors, si certains d'entre vous s'en moquent, ben, ils ont bien tort. Je vais vous dire pourquoi. Les Rainettes valent parfois bien mieux que les petites reines et les roitelets de cette terre. Protégeons-les, elles surtout. Les autres, on s'en tape. Alors, tous ensemble, ce que je veux dire, allez,
9: on n'est pas des quand même.
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11: Nous sommes à Brun, près de Nantes. Voici Johan, c'est un passionné qui a beaucoup donné, jusqu'à en être limite dégoûté. Il a su se recentrer sans jamais perdre l'essentiel, l'envie de transmettre. Parce que s'engager pour les autres, c'est dans son ADN.
12: Pas un déclic, mais plutôt un sens de la responsabilité. Dans le sens où, pour moi, si on veut continuer à vivre le sport, il faut que des gens expérimentés, des gens qui ont vu des choses, prennent le relais de gens qui l'ont déjà fait et puis qui veulent le faire après à suivre.
11: Comment votre engagement a évolué au fil des années, Johan ?
12: Bah, au début, beaucoup d'idées, beaucoup d'énergie, forcément. Après, j'ai aussi mon métier qui m'a pris de plus en plus d'énergie. Donc, du coup, je pense que c'est l'attitude des gens qui, tout doucement, alors surtout avec le Covid, où là, il y a vraiment eu un fossé qui s'est creusé, ou en termes de comportement, où les gens, c'est ce que je disais à la fin, c'est que j'avais plus de négatifs que de positifs. Même si le positif était très beau, était très bien, et j'arrivais pas à passer le truc, quoi.
11: Ça fait une sorte de burn-out associatif. Qu'est-ce qui s'est passé dans votre tête à ce moment-là?
12: Les demandes des gens qui comprennent pas que c'est pas notre travail, déjà. C'est quelque chose qu'on fait en plus de notre travail, qu'il y a des choses qui nous demandent qui prennent beaucoup de temps. Qu'il n'y a pas d'effort de leur part, parce que nous, on a donné l'information par mail, par SMS, sur notre site internet, mais les gens n'ont pas envie de chercher, ils se laissent porter. Alors même si on est plusieurs dans le bureau, et c'est vrai que bon, on n'a pas tous le même rôle, mais on a quand même essayé de répondre à beaucoup de demandes, il y a un moment où une boîte à mail, c'est pas une personne. Et ça fait trop. Je pense que les gens se laissent trop porter, ne s'engagent pas assez. On va dire au moins une journée à deux journées dans l'année, bénévolement auprès de l'association pour les aider, peu importe la mission. Tenir un bar, ça peut être aider les gens, tout simplement.
11: Qu'est-ce que vous avez envie de peut-être faire passer comme message pour encourager les gens à s'engager, à donner un coup de main, même quelques minutes de leur temps chaque semaine?
12: Je vais être un peu dur, je vais dire lâchez vos smartphones et puis vos écrans, et puis allez plutôt passer 2-3 heures avec une association.
11: Qu'est-ce que vous gardez de positif de cette expérience?
12: J'ai énormément de positif, hein. J'ai quand même, on a renoué avec le niveau national. Donc ça, moi j'en suis très content. On a des jeunes qui ont été en championnat de France. Donc ça faisait des années qu'on n'avait pas réussi à ça. Il y en a même certains qui ont fait des podiums. Mais voilà. Après, le positif, c'est vraiment la réussite, moi, de mes adhérents. C'est ça qui me plaît. J'ai vu les enfants tout petits, à 5 ans, 4 ans. Et aujourd'hui, je les vois à 16, 18 ans passer leur ceinture noire avec moi. Je serais prêt à continuer à former les gens, parce que bon, bah, avec 44 ans de judo dans les pattes, forcément, on a des choses à dire. On a encore des choses à apprendre aussi, hein.
11: Qu'est-ce qui vous rend fier, Johan, aujourd'hui?
12: Pour moi, c'est tous ces jeunes. C'est tous ces jeunes qui ont compris ce qu'était le judo et qui ont été au bout de la démarche. Et je pense qu'ils vont continuer à aller au bout de la démarche.
11: Johan, un parcours sincère et une passion intacte pour accompagner les jeunes à grandir sur le tatami, comme dans la vie.
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13: Tous les jeudis, vous partagez avec nous un lieu de Provence. Et ce matin, vous allez nous faire découvrir une source.
14: Eh ben non.
13: Ah bon?
14: Non.
13: Mais qu'est-ce que vous m'avez écrit alors?
14: C'est faux ce que... Non, mais sur le coup, je voulais, puis après je me suis dit non, une source, ça se dit pas.
13: Vous faites un peu comme vous voulez.
14: Exactement. Non, ça se dit pas une source. Alors c'est pas moi qui le dis, c'est l'île des Bellons dans le château de ma mère. Voilà. Mais je vais quand même vous parler de source à travers ces gens de Manon. Oui. Hier, vous vous rappelez, je vous ai parlé de l'expression patin couffin,
13: oui,
14: hein, qu'on emploie dans le sens de etc. Et j'ai mentionné l'expression et le con de Manon, et pour n'offenser personne, j'ai dit ne le prenez pas pour vous les Manon, c'est juste une expression, et j'ai ajouté on vous aime d'amour. OK. Problème, c'est qu'à peine ma chronique finie, ma chérie m'a demandé c'est qui cette Manon que tu aimes d'amour? Alors, c'est vrai. Alors je lui ai dit mais personne, c'est une expression. Et elle me dit mais pourquoi tu me dis que tu l'aimes d'amour? Je lui ai dit mais t'as pas la ref, c'est Pagnol, c'est Manon des Sources, c'est Hugolin, hein. Vous savez, Manon, je t'aime d'amour.
13: Vous le faites, non, Eric?
14: Manon, je t'aime d'amour.
13: Je t'aime, Manon.
14: Voilà, on est d'accord. Voilà. Mais désolé, on va quitter la poésie bucolique et romantique de Manon des Sources et les collines pour que je vous explique cette expression, le conte de Manon. Alors pour tout vous dire, on ne sait pas trop d'où elle vient, elle ne semble pas typiquement provençale, en tout cas on la connaît dans le sud-ouest, jusqu'à chez Francis Cabrel, même si elle est très attachée à la Provence, notamment à travers l'œuvre de Pagnol, bien sûr. Comme je vous l'ai dit, on l'emploie pour exprimer là aussi une suite que l'on n'énumérera pas, comme pour dire etc. Exemple dans un roman de Jean-Paul Delfino, et tout le conte de Manon et tout le tremblement. Ou encore chez Maurice Gouirand, il regrettait la prospérité de Marseille, mais aussi le respect de la religion, de la morale, de la discipline, du patin couffin et du conte de Manon. Oui, le conte de Manon, c'est l'équivalent de Patin Couffin et Tutti Quanti. Autre subtilité décrite par Rivonora dans son dictionnaire des parlers régionaux, l'expression serait utilisée pour couper court aux exigences de son interlocuteur. Exemple, et le conte de Manon, non, pendant que tu es, leur dire, allez, c'est bon, hein, arrête-toi, tu m'as gonflé. Dans la lignée des fatueux de, fan de chichoulo, fan de pute, ou même, autre expression avec d'autres prénoms, je suis désolé, la putain d'Adèle ou la putain de la Caroline, c'est, on va avoir des problèmes.
13: Je pense, oui.
14: Cette interjection est aussi utilisée pour marquer la surprise. En voici un exemple sous la plume de Maurice Gouiran, cette fois dans le théorème de Langambi, le conte de Manon, mais c'est mon riri. Et on la trouve aussi chez Gilles Del Papas, sous la variante la conne de Manon. Selon Robert Bouvier, dans le Parler Marseillais, l'expression exprime aussi le dépit ou l'irritation, hein, et il donnait cet exemple, le conte de Manon, ça a encore foiré. On trouve aussi des variantes avec le conte de Madon, et on vous aime aussi d'amour, les Madons. Non, je vais rien dire, parce que je vais avoir des problèmes avec Magaté. Magaté, c'est toi que j'aime d'amour. En tout cas, tous les auteurs s'accordent à dire que Manon est sûrement là juste pour la rime, sans aucun lien avec une quelconque Manon qui aurait existé.
13: Mais bien sûr.
14: Et je vous le confirme parce que j'ai vérifié toutes mes sources.
13: Parfait. Un petit bonjour à votre gâté qui nous écoute ce matin.
15: Il avait Manon des sources.
13: Oui, non, mais c'est pardon.
15: Il avait bien Manon des sources.
14: Non, j'ai vérifié mes sources. Maintenant, je ne sais pas s'il l'a vérifié.
13: Oui, non, mais bien sûr. Ah, non, bah, non, bien sûr. Mais vous me prenez.
14: On vérifie. Hein, on vérifie.
13: C'est possible, ça.
14: C'est comme ça.
13: Non, mais si vous voulez, je vous laisse.
14: Mais non, t'as pas d'amour, Eric.
13: Bon, donc un petit bonjour à votre gâté. Oui. Je le confirme. Mais Eric est sage comme une image.
14: Mais exactement.
13: Enfin, chérie, je t'aime.

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4: Salut à toutes, salut à tous et bienvenue dans Décibel. Ravie de vous retrouver en direct jusqu'à 21h pour faire ensemble un tour joyeux et complet de l'actualité musicale. L'anniversaire du jour est celui de la chanteuse anglaise Adele. Le coup de cœur, la découverte, c'est Métro Verlaine, un groupe de rock français que vous allez aimer. Le Blind Test de ce soir s'intéresse aux chansons qui vous ont fait vibrer il y a tout pile 30 ans. Oui, Blind Test spécial 1996. C'est-à-dire que ça nous fera plaisir, mais ça nous mettra quand même un bon coup de pelle, ces chansons qui ont 30 ans. Si vous avez envie de jouer avec nous, participez au Blind.

0: gagner ce soir au Blind Test. Éric Emmanuel Schmitt qui sera d'ailleurs bientôt notre invité pour les chansons préférées le samedi dans Décibels. Voilà, vous avez le programme. Un petit coup de Laurent Voulzy aussi, c'est prévu puisque il vient de sortir son autobiographie. Je file retrouver mon invité maintenant. C'est Kid Sophie. Mais bonsoir, belle enfant.
1: Hello.
0: Hello. Alors, je t'appelais Line à l'époque de iPhone. J'adore ce pseudo Kid Sophie, ce nom de scène qui n'est pas tout nouveau, contrairement à tes chansons solo là qui viennent de sortir. Kid Sophie, ça arrive quand ?
1: Ça arrive avec iPhone, en fait. On a toujours écrit tous les trois, mais moi, j'aimais bien écrire tard le soir. Et je pense que je suis arrivée à un moment où j'écrivais des choses qui étaient très intimes et reliées un peu à un journal intime, j'imagine.
0: Ouais.
1: Et ça prenait du sens que ça passe par ma voix. J'ai mis beaucoup de temps, du coup, à ce que ça prenne forme, parce que j'ai commencé à écrire peut-être en 2022.
0: Ah ouais. Oui, quand même. Et nous sommes 4 ans plus tard, voilà. En 2026. Alors juste pour se rappeler, iPhone, si vous les aviez vus en concert, eh bien Kid Sophie, elle était sur la scène derrière une basse.

0: Je le disais, c'est pas rien, hein. iPhone, c'est quand même 3 albums, énormément de concerts, des victoires, de la musique, des choses comme ça. C'était entre 2015 et 2023. Mmh. C'est ton groupe d'ado qui est devenu le groupe du début de ta carrière, en fait.
1: Bah, c'est la fondation de ma vie, hein. Je pense que je peux le dire. J'ai rencontré Santa et Adam à 15 ans dans la cour de récré. J'étais une ado très timide. Un peu loner.
0: Et t'étais déjà musicienne?
1: Oui, je faisais de la basse. J'ai commencé à 14 ans et j'ai rencontré Santa dans la cour de récré. Du coup, il cherchait une bassiste. J'ai fait une audition et tout.
0: Oh,
1: et j'ai
0: été prise. Sérieux? Mais c'est en faisant les choses sérieusement qu'on arrive à faire des grandes choses.
1: Parce que c'était sérieux tout de suite. Je crois que quand je suis rentrée dans le groupe, on s'est dit ok, par contre, on fait ça de notre vie. Enfin, on avait cette ambition de jeunesse aussi, je pense, et de liberté où on se mettait pas trop de limites. Et je pense que ça m'a beaucoup aidé. Avoir confiance en moi.
0: Oui, tu parles de timidité. C'est vrai que vu les scènes que vous avez faites avec iPhone, hein, des plus petites, des débuts aux plus grandes. Enfin, vous avez joué dans des zéniths, vous avez joué vraiment dans des lieux énormes. Ça t'a guéri ta timidité ou juste t'as appris à bosser avec?
1: Je pense que j'ai appris à bosser avec. Mais après, je trouve qu'il y a cette chose formidable dans la scène et je pense que c'est pour ça que je m'y retrouve. J'ai l'impression de me dépasser aussi, où à partir du moment où on met le pied sur la scène, il y a quelque chose qui se passe, où je ne sais pas si c'est une sorte de dissociation, parce que je pense être quand même présente, mais il y a quelque chose assez d'inouï qui arrive, et là j'ai confiance en moi, ce qui m'arrive rarement.
0: Et quand tu fabriques de la musique, quand tu es en studio, quand tu es derrière des machines ou derrière des instruments, j'imagine que tu bosses aussi sur des ordi, enfin voilà, quand tu as cet environnement-là, est-ce que là aussi tu es timide ou bien est-ce que ta timidité est réservée aux humains et
1: Justement, elle est réservée aux humains. Et moi, j'aime bien bosser, pas vraiment dans des grands studios, j'adore travailler chez moi. Je suis un peu une geek, j'aime bien faire de la prod toute seule, c'est quelque chose qui m'apaise énormément. Et c'est vrai que ça devient plus compliqué quand il faut parler.
0: Alors, cette carrière à toi, solo, Kid Sophie, elle commence, tu le disais, quand t'es encore avec iPhone. Tu commences à te dire qu'il y a des choses qui arrivent, mais qui sont pas pour le groupe, qui sont pour toi. C'est un peu le même process que Santa nous a raconté.
1: Exactement, ça m'a donné envie, en fait, quand je l'ai vu faire, et que je voyais qu'elle se sentait très bien par rapport à ça.
0: Ouais.
1: Je me suis dit, mais pourquoi pas, parce que je suis dans ce processus et je voyais qu'il y avait quelque chose qui se passait en elle, qui lui faisait du bien. Et je me suis dit, ok, ça me tente aussi.
0: Et en plus, ça fait du bien à celles et ceux qui écoutent. Kid Sophie, pour le moment, a sorti 2 chansons. Il y en a une des deux qui s'appelle Love Again.

0: tu chantes comme un petit oiseau. On le savait pas. Non mais c'est fou. Alors toi tu le sais depuis quand que t'as cette voix?
1: Bah franchement j'ai toujours été très gênée avec ma voix. Et ça, enfin ma voix en général, je pense le fait de m'exprimer et le fait d'accepter de chanter, ça m'allait très bien de faire des chœurs.
0: Ouais.
1: Avant. Et je pense que c'est vrai quand je suis rentrée dans un processus où j'ai commencé à écrire, c'était différent qu'avec iPhone parce que je commençais avec une mélodie de voix, ce que je faisais jamais. Et en fait, en commençant par une mélodie de voix, ce que je faisais, c'est que je commençais à chanter en yaourt.
0: Ouais.
1: Et

0: Il y a des thèmes qui s'abordent, je pense que tout passe principalement par l'émotion. Et à partir de là, je me suis dit, ah, bah, ma voix, elle sort, en fait, c'est étrange, qu'est-ce qui se passe? J'imagine que c'est en grandissant, en ayant plus confiance en moi. Et bah, en fait, je la découvre un peu en même temps que je sors mes morceaux. Ouais. Donc, c'est un peu ça.
1: T'as commencé les concerts aussi.
0: Oui.
1: Comment ça se passe?
0: Bah, c'était, en fait, bon, c'est trop chouette. C'est que la première fois que j'ai joué sur scène, j'étais en tournée avec Santa, parce que je jouais avec elle aussi sur scène. On avait joué au Lézard Festival, qui est un festival queer lesbien. Et Santa, pendant les balances, elle m'a dit, bon, c'est un peu ton festival. Fais ton morceau, s'il te plaît. Et moi, au début, je fais, mais non, t'es folle et tout, je vais jamais faire ça, j'ai trop peur.
2: Tu laisses sortir l'arc-en-ciel qui est dans toi.
0: Et elle m'a un peu poussée. Et du coup, pendant son set, j'ai joué un de mes morceaux, bah, qui est pas sorti encore d'ailleurs.
1: Ouais.
0: Et je me suis dit, c'est un peu kiffant quand même. Et grande chance, je me suis fait reprogrammer au Lézard Festival. En tant que Kid Sophie, l'année d'après.
1: Donc c'est que t'as laissé quand même un bon souvenir. Voilà.
0: Ouais, et le concert s'est trop bien passé. J'ai pu faire un remix de Tattoo qui était super d'ailleurs.
1: Bravo.
0: Donc, trop chouette.
1: Bravo. Voilà une histoire qui est au tout début, mais d'une artiste qu'on suit depuis déjà pas mal d'années. Ça fait, tu te rends compte, 10 ans, plus de 10 ans maintenant. Le premier album d'Hyphen Hyphen, c'était 2015. Donc ouais, ça fait un bail. Alors écoutez, Kid Sophie, la chanson s'appelle Closer to You. C'est le début d'une grande aventure. En solo donc.

0: fille de Kim Wilde et Charlotte Gainsbourg. Mais non, mais pardon, mais j'adore. Closer to You, Kid Sophie. Ben voilà, c'est lancé, c'est parti cette histoire. Ouais. Donc t'as déjà sorti deux chansons, on écoutera la deuxième tout à l'heure, qui s'appelle Love Again. Il y a des concerts, je vais vous donner les dates si vous voulez aller applaudir Kid Sophie, les amis.
1: Oui, venez.
0: Mais oui, le 13 juin à Périgueux, au Sans Réserve.
1: C'est la pierre de la Pride en plus, ça va être fun.
0: Ah, ça c'est bon ça. Le mois de juin au festival Cabourg, mon amour. Et festival Les Nuits Guitares à Beaulieu-sur-Mer, ça c'est au mois de juillet. On reviendra tout à l'heure sur la nouvelle chanson Love Again. Là maintenant j'aimerais que tu me parles d'une autre partie de ton travail. Mm-hmm. Après iPhone iPhone, il y a donc cet album solo de Santa. Qui est devenu un énorme succès.
1: Oui, c'est fou.
0: Tournée dingue, Bercy, enfin bon, tous les plateaux télé, toutes les radios, c'est vraiment un gros truc. Et j'aimerais savoir, tiens, par exemple, sur Popcorn Salé, qui est une des premières chansons que les gens ont découvert, quel était ton job ? Allez, viens !

0: Petite Sophie, tu es créditée comme réalisatrice artistique et arrangeuse. Qu'est-ce que ça veut dire ?
1: Ça veut dire pas mal de choses. Après, on travaille toutes les deux avec Santa, donc c'est vraiment une co-réalisation. Santa, c'est une super productrice aussi. Et je pense que le fait qu'on se connaisse depuis qu'on est 15 ans, enfin, on se comprend énormément au niveau des juste textures de son et des visions, j'imagine. Et c'est arrivé assez simplement. Il y avait Santa avait déjà fait son EP et elle bloquait un peu sur des titres et elle m'a dit tu veux pas essayer quelque chose. Et je me suis dit ok parce que bah c'est ma meilleure amie, je l'aime et puis j'aimais bien les morceaux et je sais que j'ai commencé par travailler sur Où va le temps qui s'en va.
2: Ouais.
1: Et j'ai pris son projet Ableton parce qu'on travaille sur Ableton, c'est un logiciel pour faire de la musique. Et j'ai commencé à m'amuser dessus en fait à mettre ce que moi je ressentais par rapport à ce qu'elle avait écrit par exemple et ça me faisait penser à quoi, à quelle texture de son. C'est quelque chose qui me plaît de faire des textures, je pense que c'est un des seuls moments où j'ai pas de syndrome de l'impostrice où je sais que je sais le faire.
2: Ouais. Oui, donc ça veut dire ajouter par exemple des instruments,
1: c'est
2: des
1: ça, choses. Ça peut être des synthés, ça peut être plein de choses, ça peut être aussi écrire des guitares, écrire des lignes de basse. Et en fait, on voulait vraiment que la voix soit le sujet principal parce qu'elle a quand même une voix qui est incroyable. Et tout ça, c'était un peu un jeu qui était assez drôle pour moi parce qu'en plus j'avais plein de références que j'avais pas parce que je connais pas très bien la musique française. Et je pense que c'était un peu le fun qu'on avait en écrivant cet album. Bah, c'était que ça soit un peu hybride, en fait. Ouais. Et je crois que ça nous plaisait à toutes les deux. Et on a pris beaucoup, beaucoup de fun à le faire. Et je suis trop, trop fière. Je suis trop fière d'elle. C'est trop bien.
2: Voilà, et il y a évidemment ce tube imparable. Avec, pour le coup, énormément de clins d'œil à la variété française et spécialement à Céline Dion.
1: Oui, absolument. Voilà. Mais pour moi, dans ma tête, c'était les Talking Heads un peu.
2: C'est ça, voilà. Et ben, c'est exactement là que je voulais t'emmener. C'est que je suis sûre qu'il y a de ça aussi. C'est qu'on dit, OK, on fait une chanson Céline Dion. Alors en plus, c'était rigolo, parce que je crois que c'est le même studio, la même console.
1: Ah oui,
2: le même
1: elle
2: micro.
1: Voulait absolument le même micro. Donc on a trouvé le bon micro dans le bon studio, et avec des personnes incroyables en plus. Enfin, c'était génial de faire ça. Super expérience.
2: Et toi, quand elle te dit qu'elle veut faire une chanson, donc Céline Dion, étant donné que Céline Dion n'est pas dans tes références musicales.
1: Pas quand même, Céline. Quand même.
2: On la connaît, mais je veux dire, en tout cas, c'est pas ton inspiration. Oui. Comment tu tords ça?
1: Je dis, ok. En fait, je crois que j'aime bien suivre aussi des personnes qui ont une vision et les accompagner là-dedans et essayer. J'adore les Legos, tu vois. Enfin, je sais pas, genre suivre des instructions et essayer de trouver des chemins.
2: Tu veux pas monter une commode Ikea? Parce que moi, j'en ai une dans un carton puné. C'est ça ton kiff?
1: Un peu.
2: Mais on va t'amuser, ta gamme. Ok, ouais, donc suivre comme ça,
1: d'avoir un peu des directives, mais genre de rester très dans une énergie créative en fait là-dedans et trouver des solutions ou des biais parfois de transformer quelque chose. Où je sais que Santa, il y a eu des moments où elle était contente parce que j'ai bougé des morceaux où elle pensait pas que ça allait être comme ça et ça lui créait une surprise aussi qui était superbe et on repartait de ça et on finissait ça ensemble et c'est vraiment des moments que je chéris et j'ai hâte qu'on fasse la suite aussi.
2: Oui, et puis c'est la preuve éclatante aussi que finalement des carrières solo, ça veut pas dire laisser tomber les copains
1: jamais de la vie,
2: parce qu'en fait vous êtes restés très groupés iPhone autour du projet de Santa.
1: Regarde, même juste sur mon projet, la personne qui enregistre mes voix, c'est Santa, c'est elle qui me coach, elle m'aide à finir mes paroles. Quand je lui fais toujours écouter mes morceaux et les sortir, elle me dit mais il manque un pont ou genre t'as pas fait ça. Et Adam, il m'aide à faire les visuels. Enfin, on reste en fait, on reste ensemble parce qu'on s'aime et je pense qu'on se comprend artistiquement aussi.
2: Et puis c'est beau de pouvoir se réjouir aussi du succès des autres quand on a partagé. Alors certes, le succès que vous avez connu avec iPhone, mais aussi les galères qui étaient affiliées à ça.
1: Bien sûr.
2: Parce que vous étiez super jeune et vous étiez lancé sur les routes tout seul, sans chaperon. J'ai bien essayé, moi, de m'incruster de temps en temps pour les surveiller, mais il n'y avait rien à faire. Non, mais c'est quand même particulier ce que vous avez vécu, tous les trois.
1: Oui, je pense qu'on a eu beaucoup de chance de vivre à une époque où c'était aussi plus simple d'être un groupe. Il y avait encore des subventions. Je pense qu'il y avait plein de choses qui se passaient où c'était possible. C'était plus simple, en tout cas, je trouve. Il y avait quand même un réseau de nouvelles scènes qui était chouette. On croisait les mêmes personnes. Il y avait des salles dans lesquelles on pouvait jouer plus facilement. Et surtout, en tout cas, de découvrir ça en sortant du lycée, de pouvoir gagner nos vies, en fait, même comme ça, c'était une chance inouïe, je trouve.
2: Et ils sont donc encore ensemble aujourd'hui avec la dernière fois qu'on vous a vu sur la scène des Victoires de la Musique. Du coup, c'était pour la victoire de Santa. Et ça, c'était chouette. On va écouter Recommence-moi pour se souvenir de cet excellent moment. Embrasser Santa aussi, toujours. Et puis ensuite, on découvrira une autre chanson à toi, Kid Sophie, qui s'appelle Love Again.
3: Oui.

0: La tournée de Santa qui vient de s'achever après 500 000 billets vendus, 50 zéniths, 25 festivals, etc. Enfin, c'est la folie. Vous pourrez le voir au cinéma, ce concert, le 4 juin prochain. Et alors, c'est très facile pour réserver vos places. Il faut écrire sur un moteur de recherche Santa au cinéma. J'aime bien quand c'est simple, comme ça. Ça me va très bien. Santa au cinéma, donc le 4 juin. Toi, c'est une tournée voilà, que tu as suivie sur toutes les dates, aussi en tant que directrice musicale.
1: Oui.
0: Ça
1: oui.
0: aussi, c'est encore un job essentiel.
1: Après, je le faisais déjà sur iPhone. En fait, j'aime bien écrire les shows. J'aime bien écrire ce qui se passe entre les morceaux. Et l'album de Santa, par exemple, dure 40 minutes, mais on jouait 1h40. Donc, qu'est-ce qu'on fait de tout ça? Et comment on rend le moment le plus cool pour les gens qui vont voir le concert, en fait? Et Santa, bien sûr, faisait partie du processus aussi. Mais c'est quelqu'un qui adore un peu Disney, ce genre de trucs. Et il fallait trouver des sons qui faisaient peur, mais pas trop, parce qu'il y a plein d'enfants en fait aussi qui vont voir le concert. Enfin, c'était vraiment monter un spectacle, c'était une super expérience, j'ai adoré le faire.
0: En fait, c'est ce qui est la différence entre le concert et le spectacle.
1: Ouais, c'est ça.
0: Ça, j'en ai parlé souvent avec Julien Doré aussi, qui fait hyper attention à ça. C'est ok, bien sûr, il y a les chansons, etc. Mais l'artiste, il reste sur scène pendant tout le concert. Et donc, il faut qu'il se passe des choses. Et des choses que même nous, le public, on réalise pas. Des sons, des choses. Mais voilà, il faut que quelqu'un
1: Mais même moi, sur scène, je suis à gauche sur mon praticable. Et en fait, je passais mon temps parfois à redécouvrir des choses parce que Santa, elle volait de partout. Il y avait du feu à ma gauche, à ma droite. J'étais waouh, je dois être concentrée sur ma guitare.
0: Mais en tout cas, bravo. Parce que ce job de réalisatrice artiste, d'arrangeuse ou de directrice musicale de la tournée, ça dit aussi beaucoup de choses de ta personnalité, c'est-à-dire que tu sais être dans l'ombre et te réjouir que le fruit de ton travail voilà soit apprécié par tout le monde. Et c'est pas tout le monde qui est comme ça.
1: Oui, mais je sais pas, moi j'aime bien aussi me faire discrète et c'est nouveau enfin de vouloir monter mon projet et d'être seule sur scène aussi, c'est très différent, mais je sais que j'aime bien les deux. Et c'est quelque chose que je veux garder dans ma vie parce que je crois que c'est mon équilibre.
0: Et elle sait faire les deux. Kid Sophie, vous avez entendu Closer to You. Vous allez découvrir Love Again. À tout de suite.
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0: Et l'actu de ce mardi 5 mai, c'est l'anniversaire d'Adèle, la découverte de Métro Verlaine, un vrai coup de cœur. Un blind test autour des chansons qui ont marqué l'année 1996. Et puis la biographie de Laurent Voulzy. Vous avez le programme, on est ensemble jusqu'à 21h. Et je file retrouver mon invité, Kid Sophie. On a entendu, cher Kid Sophie, tout à l'heure, ta chanson Close to You.

0: Comme j'ai des rêves de personnes âgées, étant âgée, j'ai dit tout à l'heure la fille de Kim Wilde et Charlotte Gainsbourg, mais t'as peut-être d'autres références un peu plus dans ta génération.
1: Bah, pas forcément. En fait, j'ai eu de la chance de grandir aussi avec des parents qui écoutaient beaucoup de musique, donc ouais. Je suis tombée très rapidement dans Tears for Fears, ce genre de choses.
0: Oui.
1: Qui est une énorme référence d'ailleurs pour ce morceau. Parce que j'adore les pianos avec plein de réverb.
0: Ouais, ça c'est
1: beau. Ouais, je pense qu'il y a ça. Il y a aussi beaucoup de Kate Bush. Je pense que sur le couplet, il y a du M83.
0: Oui.
1: Il y a plein de trucs. De toute façon, j'écoute beaucoup de musique depuis longtemps et j'ai plein de tiroirs. En fait, je vois un peu ça. J'adore mélanger en fait plein de choses. Ça part d'une émotion et après, comment j'ai envie de l'habiller. Et ça me dit, ah, ça me fait penser à ce morceau. Et je m'amuse avec ça.
0: Je vois que tu t'amuses, parce qu'elle nous le dit, alors vous ne la voyez pas, car c'est de la radio et pas de la télé, mais je vous décris, Kit Sophie a non seulement la bouche qui sourit, mais les yeux qui sourient aussi en nous parlant de ça, et ça, c'est, je pense que c'est très très bon signe. On entend des chœurs là sur Closer to You, tu fais tes propres chœurs aussi?
1: Oui, mais il y a un peu Santa en fond sur ce morceau.
0: On l'entend un peu à la fin, il me semblait bien. Je me demandais, comme ça, ouais, elle avait un peu l'oreille. Bon, en tout cas, il faut aller voir Kit Sophie en concert. À Périgueux, sans réserve, le 13 juin, au festival Cabourg, Mon Amour, et au festival Les Nuits Guitares de Beaulieu-sur-Mer, au mois de juillet, début juillet. Comment ça se présente sur scène? T'es toute seule?
1: Ouais, je suis toute seule, c'est très nouveau pour moi. Je pense que j'essaie un peu de découvrir déjà ce que j'aime faire, et de m'amuser. Ce que j'ai compris, c'est que j'aimais bien le faire. Parce que ça me faisait peur, je ne savais pas. Le premier concert que j'ai fait, je me suis vraiment posé la question de est-ce que ça va me plaire?
0: Est-ce que je vais aimer chanter seule?
1: Être en lead, devoir parler aux gens.
0: Et oui, c'est
1: entre
0: vrai.
1: Les morceaux.
0: Ah, mais oui.
1: Parce que moi, je ne le faisais pas sur iPhone, j'avais pas envie. Hein.
0: Tu t'es entraînée.
1: Ça me faisait peur.
0: Bonsoir, Cabourg.
1: Santal, ma coachée, elle m'avait écrit des trucs au début. Ouais. Elle me disait, tu dis ça si tu bloques et tout. Et en fait, c'est assez naturel et en fait, je me sens bien. Et ça m'amuse et j'ai trop hâte là de remonter sur scène parce que les concerts qui se sont passés, il y avait une énergie qui était vraiment folle et ça m'a fait du bien. Et je pense que ce projet, je le fais pour me faire du bien aussi essentiellement.
0: Est-ce qu'il sera intégralement en anglais ou est-ce qu'il y a du français qui te vient aussi?
1: Il y a un titre qui est en français qui est arrivé tout seul dans la nuit, un soir, qui s'appelle Mes Nuits.
0: Mais c'est vrai, ça, c'est pas une légende.
1: Non,
0: alors. Il y a des chansons vraiment qui viennent toutes seules.
1: Ça m'a hyper surprise. Je m'en souviens, j'étais rentrée et j'étais dans mon. J'ai un endroit où je travaille dans ma chambre, quoi. Et j'avais mis une petite lumière orange.
0: Ouais.
1: Je me rappelle vraiment bien. Et j'ai pris ma guitare électrique qui était complètement désaccordée et j'ai commencé à chanter avec. Je pense que j'étais un peu triste. Et il y a ça qui est sorti. Je me suis dit, waouh, je suis en train de chanter en français, c'est trop bizarre. Mais je l'ai enregistré sur mon dictaphone et je l'ai pas réécouté parce que ça me faisait peur. Et après, je l'ai réécouté, je me suis dit, ah, mais je crois que c'est pas mal. Et ça a été un peu une lutte interne de me dire, hey, qu'est-ce que je fais de ce morceau? Mais en même temps, je trouvais ça beau.
0: Ouais.
1: Et je l'ai fini. Et je suis trop fière et je vais le sortir le 22 mai.
0: Oh,
1: donc, trop bien.
0: Eh ben, on l'écoutera dans décibels.
1: J'espère.
0: Bah oui, faites-moi confiance. On va rester sur ce dossier Kit Sophie et on va le suivre de près. Love Again, la chanson qu'on va écouter maintenant, qu'est-ce que tu peux nous en dire? Pourquoi est-ce que cette chanson-là, par exemple, quand elle est venue, tu t'es dit, mais oui, clairement, ça, c'est ma chanson, je peux pas l'imaginer chantée par quelqu'un d'autre, même si j'ai du mal, tu avais peut-être du mal à l'époque à t'imaginer en tant que chanteuse au
1: oui,
0: milieu d'une
1: sûr.
0: Scène, c'était encore plus dur d'imaginer que quelqu'un d'autre la chantait.
1: Oui, je pense que c'était des choses que je vivais... Enfin, là, c'était plutôt dans un délire de rupture amoureuse, on va dire.
0: Ça fait des très bonnes chansons.
1: Oui, exactement.
0: Beaucoup plus que les mariages heureux.
1: Mais je pense que j'étais un peu coincée dans un état où j'arrivais plus à ressentir des choses parce que j'avais trop peur de me réouvrir, parce que j'avais peur d'avoir mal, je pense. Et j'étais complètement fermée à tout. Et c'était pas un moment où j'étais très bien, mais j'ai écrit ce morceau et je me suis dit que j'analysais mes émotions et que j'étais, qu'est-ce qui se passe avec mes émotions, justement. Et c'est comme ça que ce morceau est sorti. Et depuis que je l'ai sorti là, ça va beaucoup mieux, d'ailleurs. Donc c'est chouette.
0: Alors ça, c'est une très bonne nouvelle et on te souhaite encore plein d'histoires d'amour, quand même un peu foireuses pour faire des bonnes chansons, mais pas trop pour briser ton petit cœur, ça marche?
1: Oui.
0: Allez, Love Again, Kit Sophie, c'est un projet, vous l'avez compris, à suivre de très près, prochaine étape le 22 mai, la chanson en français, Mes Nuits.
1: C'est ça.
0: Bon, on s'en reparlera d'ici là. Et merci d'être venue nous voir.
1: Merci à toi, vraiment.
0: Bonne route, Kit Sophie, et dans Décibels, Love Again. Mmh.

0: Sophie, vous l'aviez découverte dans iPhone. Elle était bassiste. Ensuite, elle a travaillé sur l'album solo et la tournée de Santa, elle aussi, issue de iPhone. Et la voici donc désormais en solo, Kid Sophie, Love Again, que vous venez d'écouter. Le prochain concert de Kid Sophie, ça sera le 27 mai au Darius Club de Lons-le-Saunier.
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0: Alors, il ne les fait pas, mais Laurent Voulzy a quand même 77 ans. Il était temps de raconter sa vie. Il a sorti ses mémoires, écrites en collaboration avec Isor Le Faou. C'est un bon choix. Elle connaît bien le dossier Voulzy, puisque c'est sa compagne. Donc forcément, ça fait sens. Il parle de son enfance, pleine de rêves, mais aussi de blessures. Il parle de sa rencontre avec Alain Souchon, qui allait changer leur vie, pour le coup, à tous les deux. Que ce soit les doutes ou les moments de grâce. Le cancer aussi qu'il a frappé en 2014, il n'en avait pas parlé à l'époque, Laurent Voulzy. Il s'est fait soigner en Angleterre. Il avait peur qu'en fait, les journalistes en France se mêlent un petit peu trop de sa vie, et notamment de sa santé, donc il a préféré être discret. Il raconte tout ça donc dans cette autobiographie, ses mémoires qui viennent de sortir aux éditions du Cherche Midi. Et ses mémoires s'appellent « Caché derrière ». Clin d'œil au titre de son troisième album. Il s'appelait « Caché derrière ». Et dessus, il y a cette chanson, oh là là, merveilleuse. Le rêve du pêcheur. Il faut lire Laurent Voulzy. Faites-moi confiance, le bouquin est incroyable. «

0: derrière le troisième album de Laurent Voulzy, sorti en 1992. Énorme succès, victoire de la musique, etc., etc. Et alors, il va prendre l'avion, Laurent Voulzy, pour aller jusqu'à New York au mois de juillet. Tous les ans, à Central Park, il y a des grands concerts gratuits tout l'été. Ça s'appelle la Summer Stage. Et il y a un jour de l'été qui est consacré aux artistes français. Ça s'appelle le Bastille Day. Bon, alors ça tombe pas le 14 juillet, ça tombe le 12 juillet cette année. Et donc, grand concert gratuit en plein air dans Central Park. Et les artistes qui cette année vont représenter la France, donc auprès du public new-yorkais, c'est Black M, Star 80, qui ont été rebaptisés pour l'occasion Legends of the 80s. C'est quand même David et Jonathan, hein, mais bon, tu peux leur parler anglais si tu veux. Laurent Voulzy, donc qu'on vient d'entendre, et Michel Polnareff, voilà, qui avait dit, oh, je fais mes adieux, total, tu l'appelles à New York, il vient, évidemment. Ça va être un très beau moment. 12 juillet, gratuit, à Central Park, le Bastille Day. Bravo pour cette organisation sans faille au Consulat Général de France à New York.
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0: Allez, on va faire un petit bond dans le temps. 30 ans en arrière, 1996. Oh, que de tubes cette année-là. C'est le thème de notre blind test ce soir. On joue avec Claire. Bonsoir Claire.
2: Bonsoir Émilie.
0: Comment ça va ?
2: Ça va, très bien. Et vous ?
0: Ça va super, merci beaucoup Claire. On joue également avec Elisabeth.
3: Coucou,
0: baby. Elisabeth. Ah, c'est une habituée du blind test, notre Elisabeth.
3: Oui.
0: Elle aime ça, la fièvre du jeu.
3: Oh, tu peux pas savoir. Et des chansons et des jeux en général.
0: Mais oui, mais je
3: la
0: comprends.
3: La culture générale. Hein.
0: Ben oui.
3: Tout.
0: Moi aussi, mais quand même plus la musique, hein, parce que si on fait un quiz sur les capitales européennes, à un moment, je vais perdre.
3: Ah ben moi, il y a de tout. Hein. Sur ici, Belfort-Montbéliard, il faut qu'on ait une culture générale. Voilà.
0: Ben c'est formidable. Eh ben on sort à ça aussi, nous, le service public, puisqu'en ce moment, il y a des incultes qui se demandent à quoi on sert. Eh ben on sert à ça. Enfin.
3: Oui.
0: Et à s'amuser aussi, à donner de la bonne humeur, créer du lien. Être heureux ensemble, quoi. Hein, ça pourrait être un beau...
3: passer quelques minutes avec vous pour... Moi, c'est une bouffée d'oxygène. Tiens, Emilie, je l'ai dit.
0: Oh, c'est gentil.
3: Tu vas me dire, tu es contente. Non, mais moi, ça me fait du bien, tu le sais. J'ai besoin de parler, de jouer, de... Voilà, c'est comme
0: oui.
3: ça. De la musique, danser.
0: Heureux ensemble. C'est quand même pas compliqué.
3: Oui.
0: Ça pourrait être un très beau projet de société. En tout cas, je sais que c'est le projet de cette radio et je suis bien fière d'y participer. Alors, Claire, oui. Elisabeth, commençons par les cadeaux.
3: Oui.
0: Parce qu'ici, on fait les choses dans cet ordre-là. D'abord, je vous gâte et après, on joue. J'ai la joie de vous offrir un livre que j'ai adoré. Le nouveau roman d'Éric Emmanuel Schmitt. Celui qui fait les cuisines ? Non, celui qui est traduit dans 48 langues, joué partout dans le monde, ses pièces de théâtre, ses romans, etc. Il est formidable, Éric Emmanuel Schmitt. Juste après Dieu, il y a Papa, c'est le nom de ce roman. Et en fait, c'est l'histoire de Mozart et de son père. Ouais, Mozart et son père, comment leur relation a évolué entre le moment où Mozart est tout petit, plein de promesses, mais qu'il faut évidemment l'encourager, au moment où Mozart est une star. Est-ce qu'il va être loyal ou est-ce qu'il va un petit peu abandonner son père? C'est merveilleusement bien écrit, donc Éric Emmanuel Schmitt. Et c'est le cadeau de ce soir, donc je suis ravie de vous en offrir
3: un beau cadeau.
0: À chacune un exemplaire. Claire, Elisabeth, c'est déjà gagné.
3: Merci, moi j'adore la lecture et je lis Lionel Richie. Hein,
0: ah, la bio
3: que j'ai reçue.
0: Alors, ça te plaît ou pas?
3: Ah oui, tout à fait. Oui, très bien. Et je découvre plein de choses, effectivement. Oh, c'est impressionnant.
0: Il est formidable. Ouais, les mémoires de Lionel Richie, les amis.
3: Ah,
0: si vous savez pas quoi lire cet été,
3: c'est tout bien avant.
0: Ouais. Si vous savez pas quoi lire cet été sur la plage, il faut que vous lisiez ce bouquin parce que la vie de Lionel Richie, c'est juste incroyable.
3: Ben, c'est enrichi. C'est très riche.
0: Ben, voilà. Allez, on repart en 96, mesdames. Donc Claire, Elisabeth, en 96, plein de tubes. J'en ai choisi trois. Il va falloir retrouver le plus rapidement possible le nom des interprètes de ces chansons. Certains ne sont plus exactement au goût du jour, d'autres sont encore dans l'actualité musicale. C'était pourtant il y a 30 ans. Alors, on y va. Claire, Elisabeth, je vais vous proposer un premier tube de l'année 96. Et avant de me proposer votre réponse, avant de me dire qui, selon vous, chante la chanson, il faudra bien me donner votre prénom. C'est d'accord ?
3: Oui, d'accord.
0: Alors, on y
4: d'accord.
0: va. Claire, Elisabeth, premier tube de l'année 96. Dites-moi, qui chantait ça?
4: Partir un jour.
5: Alors, Elisabeth, Claire,
0: oui.

0: chorégraphie. Si, c'est vrai. Bras gauche, bras droite, et le pied, et le dos, et la tête. Un truc comme ça, non?
1: Génial. Et le biopic, enfin, je dis, qui a été joué, était drôlement bien.
0: Ah, la série?
1: Oui.
0: La série ou le téléfilm qui est passé sur TF1? Parce qu'il y avait une série sur Amazon.
1: Attention. Ah oui. Téléfilm. Oui, j'ai aimé. Bien joué.
0: La série d'Amazon, moi, j'ai lâché. Ça m'a. Je sais pas, j'ai trouvé que c'était pas terrible. Mais j'ai pas vu le téléfilm de TF1. Donc, il faut que je le regarde.
1: Téléfilm très intéressant. Voilà. Okay. Très bien réalisé. Très bien fait, joué.
0: J'irai jeter un œil. Elisabeth et Claire, avec toutes les deux, les To Be Free, je vois qu'elles sont au point sur les boys band des années 90. Voyons si. Elles sont au point sur les correspondants anglais.
1: Oui, Elisabeth, Claire, les Spice Girls.
0: Ouais.

0: Les Spice Girls, ça c'était super bien. Et on peut encore espérer une reformation. Hein. Elles s'étaient reformées exceptionnellement pour les Jeux Olympiques de Londres. Il faut dire, cette cérémonie d'ouverture des JO de Londres, il y a quand même la reine d'Angleterre qui a joué dans un bout de James Bond. C'était fou.
1: Ce oui, truc-là. Effectivement. Alors, sauté en parachute. Hein.
0: Mais c'était fou. Et donc, les Spice Girls, elles sont pas fâchées et tout le monde va bien. Et donc, pourquoi pas? Moi, je pense qu'on est prêt à une petite tournée mondiale des Spice Girls. Ça pourrait être pas mal. En tout cas, voilà,
1: donc le point est pour Claire. Hein, je me suis trompée. Hein, j'ai bien dit les L5. Attention.
0: C'est pas grave, Elisabeth.
1: Mais c'est Claire. Hein.
0: Mais on adore les L5 et toutes les femmes de ta vie.
1: Oui. Mais que j'ai vu, hein, tu le sais.
0: Je le sais. Donc ça fait un point pour Elisabeth, un point pour Claire. Tout le monde a gagné de toute façon, mais on se fait une dernière chanson de cette année-là. Il n'y avait pas que des boys bands et des girls bands. Il y avait aussi des artistes solo, évidemment, dont celui-ci qui sera bientôt notre invité.
1: Ah ben, Elisabeth,
2: Claire,
1: ça a été à l'Obispo.
0: Oui.

0: Il va sortir le 22 mai son album Héritage, enfin la partie 2 de son album Héritage. La partie 1 sortira à la rentrée. Et il sera l'invité de Décibel le 25 mai prochain pour vous raconter tout ça. Pascal Obispo qui avait marqué l'année 96 avec Lucie. Eh bien Elisabeth et Claire, je suis très très satisfaite. Vous avez très bien bossé. Vraiment. Si j'étais votre patronne, je vous filerais une augmentation, un bureau, vraiment tout ce que vous voulez. Une voiture de fonction, tiens, avec les tickets essence. Parce que sinon, en ce moment, juste la voiture de fonction, ça ne sert à rien. Il faut l'essence qui va avec.
1: Le prix du carburant à l'heure actuelle qui a flambé, c'est impensable. Je dirais anormal, hein, entendons-nous. Hein. Un peu écœurant, je dirais.
0: Je suis d'accord.
1: Même plus.
0: Je suis d'accord. Alors, courage d'ailleurs à celles et ceux qui sont des grands rouleurs et qui se demandent comment ils vont faire. Nous, en tout cas, ce qu'on va faire, c'est qu'on va chanter très fort en oubliant nos problèmes pendant 4 minutes. Si ça vous va, ça me va aussi. Et faire un tour justement en 96, hein, où il y a 30 ans. En vous remerciant, Elisabeth et Claire, d'être venues jouer avec nous. Merci. Merci beaucoup.
2: Merci, Marie.
0: N'oubliez pas Elisabeth. Aussi ici.fr, notre site sur lequel, évidemment, il y a tout un dossier sur le prix du carburant en ce moment, et puis pour savoir où il est moins cher aussi, le carburant, on a de petites cartes interactives, vous allez pouvoir trouver tout ça. Et là, en l'occurrence, en 96, on se posait pas ces questions-là, on se demandait juste, oh là là, mais qui est ce groupe américain génial qui chante Killing Me Softly? La réponse, ça n'a pas changé, 30 ans après, c'est toujours les Fugees. Strong.

0: C'est trop drôle, hein, l'effet des chansons, l'effet Madeleine de Proust. Je viens de me rappeler du nom du garçon qui m'avait embrassé sur cette chanson à une boum en 1996. Olivier Abrunosa, si tu écoutes cette émission, voilà, j'ai pensé à toi et j'avais passé un bon moment à l'époque. C'est fou, c'est fou. Ah, c'est trop beau la musique.
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0: Allez, il est temps de passer à la chanson anniversaire du jour. Et c'est pas n'importe qui l'anniversaire du jour. Mesdames et messieurs, c'est la vraie reine d'Angleterre. J'ai nommé Adèle. Elle a 38 ans aujourd'hui. Et il faut bien se rendre compte, Adèle a déjà vendu plus de 120 millions de disques. Elle a chanté partout dans le monde. Elle a reçu 16 Grammy Awards. C'est les victoires de la musique, sauf que ton concurrent, c'est Beyoncé. Donc elle en a quand même chopé 16. Elle a fait une résidence à Las Vegas. À l'été 2024 aussi, une série de concerts à Munich. Et puis après, elle avait dit « Pause musicale, je veux me lancer dans le cinéma ». C'est chose faite. Elle va être dans le prochain film de Tom Ford, « Cry to Heaven ». Ça va être un film historique, en costume, tourné en Italie. Donc l'histoire, c'est... des chanteurs d'opéra et des castrats, voilà, en Italie au XVIIIe siècle. Adèle, donc, fait partie du casting. 38 ans aujourd'hui. Un paquet de tubes, c'est sûr. J'ai eu du mal à choisir au début, et puis après, je me suis dit, bah non, pour finir l'émission, on peut pas mettre un truc trop triste. Et quand même, Adèle, c'est la reine des chansons tristes. J'en ai trouvé une vraiment chouette, bien rythmée, qui devrait vous faire chanter, danser, et voire taper du pied. Elle s'appelle Rolling in the Deep. Adèle, bon anniversaire!

0: Il y a 15 ans, elle chantait cette chanson-là, Adèle, et franchement, toujours un bonheur de réécouter Rolling in the Deep. Bon anniversaire, madame. Adèle a 38 ans aujourd'hui. Et vous, j'espère que vous avez passé une bonne soirée. Merci à l'équipe de Décibel qui était avec moi ce soir. Iris Guitoni, Elorie Roussillon, Elodie Biancamaria, Alexandra Sackberg et Franck Moilier. Ne ratez pas Décibel demain, c'est le retour de Skip the Use, groupe de rock français. Ça chante bien, ça crie fort, on adore.
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3: Bonjour la France, j'espère que tu vas bien. La France, c'est mardi, deuxième jour de compétition. Comment ça va, Éric Bastien ?
4: Bonjour Valérie, bonjour à tous. Ça va super bien, on est en forme, on est prêts.
3: Alors, je vous rappelle que le prix, les prix pour cette semaine, ah oui. Vous allez tous vous affronter. Je rappelle aussi également qu'hier, c'est ma candidate qui a gagné.
4: Comment
3: c'est
4: pas...
3: Votre radio ici vous offre un séjour pour 4 personnes à Foura. Alors.
4: Oula.
3: Eh oui, parce que vous connaissez tous évidemment Fort Boyard. Évidemment.
4: Bien sûr.
3: Bah, c'est mon château. C'est tout simple, c'est mon château. J'ai participé 6 fois. J'ai l'impression d'être la reine du château.
4: Que vous connaissez bien.
3: Oh là là, comment vous dire. Alors, mais malheureusement, aujourd'hui, la mer a fragilisé un peu le fort. Et le fort est menacé. Donc, pour éviter que le fort s'effondre, il y a plein de travaux de protection qui doivent être engagés. Et un appel aux dons est lancé sur fondation-patrimoine.org pour préserver ce petit trésor qu'on adore.
4: Ah, évidemment.
3: Et donc, du coup, c'était l'occasion pour votre radio ici, de faire jouer les candidats et de leur faire gagner le séjour pour 4 à Foura. Vous allez dormir 2 nuits au camping 3 étoiles de Cadoret. Vous allez surtout faire une croisière autour de Fort Boyard.
4: C'est impressionnant, hein.
3: Et c'est très très beau, avec la compagnie Interil. Et puis comme on vous aime profondément, on vous invite pour tous les 4

0: je suis aussi fort qu'une fusée. Qui suis-je ?
1: Permalongo.
2: Oui, Permalongo.
1: Voilà, donc si vous ne gagnez pas le séjour à Foura,
2: sa cafetière,
1: et ben vous gagnez quand même la cafetière, les 32 dosettes estivaires en verre.
2: Alors vous les aimez, mes énigmes ?
1: Oh, c'est magnifique.
2: Bah, rendez-vous demain, alors.
1: On accueille tout de suite nos candidats du jour, Hélène et Thomas.
2: Ah, je le fais bien, je trouve.
1: Comment ça va, les amis ?
2: Bonjour.
3: Ça va ?
4: Bonjour.
1: Bien. Alors, on est en forme ?
3: Oui.
1: Bon, super. Bravo, Hélène. Alors, Hélène, tu joues avec tu joues avec ici Béarn de Bigorre. Tu habites à Pau.
3: C'est ça.
1: Je me suis toujours demandé comment s'appellent les habitants de Pau.
3: Les Palois et les Paloises.
1: Et les Palois, j'aurais préféré les Paupiètes, mais bon, on ne peut pas tout faire. Hein. Alors, tu es mariée à Jérôme, tu as trois enfants, Théo, Jules et Roméo.
3: C'est ça.
1: Oh là là là là, mon Dieu. Le petit dernier, il est petit, il a trois ans, dis donc.
3: Eh oui, c'est un petit chou encore.
1: Oh là là. Et toi, eh bien, tu travailles dans une compagnie d'assurance et dans l'immobilier à ton compte, c'est ça ?
3: C'est ça, je fais les deux.
1: Bah, tu tombes, t'es très active, toi, quand même.
3: Je suis partout.
1: Ah, mais voilà, tu as ça, plus trois enfants, dis donc, la patate, Hélène. Parce que ça
3: c'est
1: fait.
3: Ça
1: fait 10 ans que tu as ces deux jobs.
3: Ouais, ça fait 10 ans maintenant, ouais.
1: Et alors, du coup, ça veut dire que tu fais visiter des biens à la vente, à la location ? Comment ça se passe, ton job
3: Plutôt la vente, parce que la location, c'est. Non, la vente, c'est très, très bien.
1: Ah bah c'est super. Et donc du coup, te voilà, et la compagnie d'assurance, et la vente. Bon bah je trouve que tu es parfaite. Voilà, tu es une femme active.
3: Voilà.
1: C'est magnifique. Alors, il paraît que tu bricoles un peu.
3: Oui, enfin c'est mon mari qui bricole, et moi je fais le... Comment dire, le manœuvre.
1: Ah, tu passes les outils. Voilà.
2: Tiens le marteau, tiens le tournevis.
1: Bah, en même temps, j'ai envie de te dire, tu sais comme sont les hommes, incapables de trouver un outil. Donc, heureusement que tu es là, c'est ça, on peut le dire, non ?
3: C'est ça. Il faut tout porter, quoi, à disposition.
1: Ben voilà, exactement.
2: On se fait mal, surtout, nous, les hommes, avec les outils.
1: Ouais, bien sûr. Alors, moi, mon mec, à chaque fois qu'il bricole, il fait « c'est où ?» Et tu dois savoir, moi, ce qu'il cherche. Ouais, hein,
2: moi,
1: donc,
2: je fais « aïe ».
1: Bon, alors, ma petite bricoleuse, ma petite double emploi, on va tout de suite marquer le premier point, parce que on va tout de suite montrer qui on est. Et tiens, je te mets Elvis.
2: C'est quelle danse, Valérie, en plus.
1: Oh là là, Elvis Presley. Alors, Elvis Presley, je vais t'affirmer un truc et tu vas me dire si c'est vrai ou faux. Elvis Presley n'a jamais écrit une seule de ses chansons. Vrai ou faux ? Top chrono, 5 secondes.
3: Aucune de ses chansons ?
1: Aucune.
3: Vite. Vrai.
1: Eh ben, t'as raison, c'est vrai. Et oui, il a jamais écrit ses chansons. Il n'était pas compositeur, il était interprète. Et voilà, et surtout, il avait un déhanché de dingue. Voilà, premier point pour Hélène.
2: Allez, on va faire connaissance avec Thomas. On va pas se presseler, hein. On va prendre le temps. Ah oui, sinon ça commence très fort.
1: Et Laurie, ça faisait un mois qu'elle n'était pas venue nous voir.
2: Elle
1: a toujours sa tête, elle me regarde.
2: On est toujours dans l'humour, évidemment. Bon, Thomas avec ici Loire-Océan. Comment ça va, Thomas ? Bonjour.
5: Bonjour à tous.
2: Bonjour Thomas. Où est-ce que tu habites ?
5: Le Champ-Saint-Père, en Vendée.
2: Le Champ-Saint-Père, en Vendée. C'est près de Noailles ou je me trompe ?
5: Oui, c'est un petit lieu-dit à côté.
2: Un petit lieu-dit, ok. Il y a combien d'habitants, l'endroit où tu habites ? Il y a du monde ? C'est un village, ville ? Je ne connais pas.
5: Quarantaine.
2: Ah, 40 personnes ! Ah ouais, mais tout le monde se connaît là. C'est tout petit, 40.
5: Oui.
2: Ah ouais.
5: Oui.
2: Ah oui, c'est une grande famille. Non mais limite 40, c'est voilà quoi. Ça c'est marrant. Ah ben, quoi.
5: On fait les repas du village. Tout le monde se.
2: Ben,
5: ça fait l'occasion de se retrouver. Quoi.
2: Ah c'est sympa comme tout. Tu vis en concubinage. Tu vis avec qui d'ailleurs, Thomas ?
5: Avec ma femme Coralie.
2: Coralie, vous avez des enfants ?
5: Oui, deux enfants, une fille et un gars.
2: Ils sont aussi dans le village. Font partie des 40, Margot et Johan.
5: Voilà, c'est ça.
2: D'accord. Toute une petite famille aussi du côté de Noailles avec alors tu as des chiens, alors c'est des chiens de chasse, il me semble. Hein.
5: Oui, c'est ça, des teckels.
2: Ok.
5: Teckels à poil.
2: Tu chasses toi ?
5: Oui, ça fait plusieurs années. Oui.
2: Ah oui, t'es un chasseur.
1: Mais qu'est-ce qu'on chasse avec le teckel ? C'est des terriers, non ?
5: Ben pas spécialement. En fait, ça dépend selon comment on les formate à leur jeunesse. Moi, je les fais travailler sur l'odeur de sanglier et puis après, ils font leur vie, quoi, ils chassent.
2: Et voilà, ils retrouvent le sanglier.

0: pot de compagnie à part entière. Hein. Tous les soirs, ils sont...
1: Ah oui, il s'appelle Océane ou Océan, Alpha et Amaro. Et toi, on t'appelle Tom Tom parce qu'on en parlera tout à l'heure, tu fais du foot, comme dans Olive et Tom d'ailleurs.
2: Olive et Tom, ils ont tous
1: Thomas, sois le bienvenu, on va tenter de marquer un premier point avec une question cuisine. On entend la musique de la cuisine au beurre et Claire Morier, qui jouait l'actrice d'ailleurs dans la cuisine au beurre, nous a quitté hier. Pense à elle, sa famille. Le céleri est négatif en calories. Voilà ce que j'affirme, Thomas. Le céleri, c'est totalement négatif en calories. Est-ce que c'est vrai? Est-ce que c'est faux? 5 secondes pour y réfléchir. C'est parti.
0: Non, c'est faux.
1: Tu dis que c'est faux? Tu as raison, le céleri est très pauvre en calories, environ 15 calories pour 100 grammes, mais il n'existe pas d'aliment à calories négatives. Tu penses bien que sinon, ça fait longtemps qu'on en aurait mangé. Bravo, c'est un premier point, Thomas. Bienvenue.
3: Allez, Hélène un point, Thomas un point. Et là, eh bien, on va partir. Back to the past, 1985. C'est un canari, bé. Allez, Indochine, vous écoutez ici, à tout de suite.

0: Canary Bay et c'est Indochine à 12h15 sur votre radio. Ici, ben oui.
1: Ben oui, oui, j'en garde.
0: Canary Bay, oui.
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1: Nous sommes avec Hélène et Thomas qui ont un point chacun. Hélène qui joue avec ici Béarn de Bigorre, qui habite à Pau. Alors, il paraît qu'on vient d'acheter un petit robot qui tond sa pelouse.
3: Oui.
1: Ma belle-mère en a un.
3: Ça marche bien.
1: Oui, ça marche bien. Comment tu l'as appelé? Parce que ma belle-mère l'a appelé Roger. Tu l'as appelé...
3: On l'a appelé Kiwi.
1: Voilà. Alors, il rentre tout seul dans sa maison et tout. C'est un petit.
3: Ouais, des fois, il se bloque un peu, donc il faut revoir un peu le réglage là, mais sinon, c'est pas mal.
1: Ah, c'est pas mal. Bah oui, t'as plus besoin de ton la blouse, t'as Kiwi. Alors, il paraît que tu adores cuisiner.
3: Oui.
1: Ma petite top chef. Alors, qu'est-ce que tu cuisines le mieux? C'est quoi tes plats signature?
3: Lasagne, tiramisu. Les
1: rôtis. Il paraît que les enfants, ils réclament les pizzas maison et les pâtes carbonara.
3: Ah oui, pizza maison, pâtes carbo. En fait, on fait tout maison ici. Oh. Pas du tout de tout près.
1: Ah bah oui, mais t'as raison. C'est meilleur. J'ai envie de te dire si tu as la possibilité de le faire. Vu que t'es pas très occupé avec tes deux boulots et tes trois gosses, t'as totalement le temps de tout faire. Hélène, superwoman. Alors.
0: Bah, qu'elle n'hésite pas à nous envoyer les lasagnes dans le papier alu. Je vous rappelle.
1: Oui.
0: À la radio, on reçoit tout.
1: Oui, c'est vrai. Mais tu vas arrêter de demander des choses à mes candidats.
0: Moi, je reçois plein de trucs à manger ces derniers jours.
1: Eh bien, très bon. Occupe-toi de tes candidats. Alors, il paraît que tous les matins, on a un petit rituel comme dans la chanson. La chanson.
3: Oui.
4: J'allume des bougies. 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
1: On allume des bougies, alors tous les matins. Alors, explique-moi un petit peu pourquoi.
3: Pourquoi? Parce que moi, je pense qu'on a tous dans notre vie quelqu'un qui nous protège.
1: Oui.
3: Voilà, et c'est l'intention qui fait d'allumer la bougie et de dire ce dont on a besoin qui fait que ça finit par se réaliser.
1: Eh ben oui, voilà. La spiritualité, le matin, il n'y a que ça de vrai. Je suis d'accord avec toi.
3: Voilà.
1: Moi, je parle à mes parents tous les matins. Alors, c'est bien, c'est un bon démarrage de journée, rapport à toutes tes activités. Bien, alors on va tout de suite marquer un deuxième point, ma chérie, parce qu'il y a un moment donné, tu vois, on va continuer sur notre lancée. Tiens, je te mets un petit extrait des Bronzés.
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1: Bon alors, ça c'est Michel Blanc qui est coincé sur le tire-fesse.
0: Elle est trop molle la neige.
1: Elle est trop molle. Alors, écoute bien cette question, ça parle des Bronzés fondus qui... Tu as vu le film, bien évidemment.
3: Oui.
1: Ah, voilà. Alors, la moitié des scènes extérieures des Bronzés fondus ski ont été tournées en studio à Paris avec des trucages. Est-ce que c'est vrai ou faux? Top chrono, 5 secondes.
3: Vrai.
1: Mais non, pas du tout. Toutes les scènes extérieures des Bronzés sont tournées à Val d'Isère. Et d'ailleurs, c'est grâce aux Bronzés font du ski que Val d'Isère est devenu archi populaire. Tout, absolument tout, est tourné là-bas. Il y a juste une ou deux scènes d'intérieur qui sont au studio à Paris, mais la neige dehors, c'est bien réel. Bon, pas de points, ma chérie.
0: Et Molière pour Josiane Balasco, hier d'ailleurs, de la comédienne.
1: Exactement.
0: Thomas est avec nous, il habite à côté de Noailles, en Vendée. Il vit avec Coralie, avec ses deux enfants, dans un petit village de 40 personnes. Qu'est-ce que tu fais comme métier? Je t'ai pas demandé, Thomas, qu'est-ce que tu fais dans la vie?
6: Conducteur d'engin.
0: D'accord, c'est quoi comme engin? Tu conduis quoi?
6: Des pelleteuses.
0: Pelleteuses.
6: Principalement.
0: Ok, tracteur un petit peu aussi?
6: Tracteur agricole, oui, ça arrive.
0: Ouais.
6: J'ai un petit jardin, un potager, je m'en occupe. Voilà.
0: Ah oui, parlons justement de ton potager, parce qu'il paraît que tu as quand même un potager qui est suffisamment grand et que tu jardines pas mal. Qu'est-ce que tu plantes en ce moment?
6: Ben là, de ce temps, pas grand-chose, parce que j'ai eu un petit souci de roue il y a quelques temps.
0: Ah, d'accord.
6: Je me suis retrouvé plâtré pendant un mois, et puis là, je suis juste déplâtré de la semaine dernière.
0: Ok, tu vas reprendre tout doucement. Oui, parce qu'il y a des nouvelles. Oui, j'ai bien compris, parce que tes haricots t'attendent, là, pour les mettre prochainement, et dans ta serre. Ben oui, exactement. Oula! Coupe ta pelleteuse, là, je sais pas ce que c'est le prix qui est à côté. Thomas fait de la moto, effectivement, et c'est vrai que cet accident, c'était il y a quelques semaines. Si on oublie l'accident, t'es quand même, et on l'a compris, un fan d'activité à sensation, et la moto en particulier.
6: Oui, oui.
0: Ah oui.
6: Ben, j'ai commencé à conduire ma première mobylette, j'avais peut-être 11 ans.
0: Ah ouais, c'est très jeune, c'est très jeune. Bon, ouais. Écoute, essaye de faire quand même un petit peu attention. Bah ouais. Allez, on va jouer avec toi et te permettre de t'offrir peut-être un point supplémentaire. Écoute cet extrait. On se met dans l'ambiance très ancienne de l'Antiquité. Je t'emmène dans l'Antiquité, Thomas, ça vaut un point. Les bacchanales étaient des séances de révision collective pour des examens. Je répète la question. Dans l'Antiquité, les bacchanales étaient des séances de révision collective pour des examens. Est-ce que c'est vrai ou faux ? Top chrono, 5 secondes.
6: Faux.
0: T'as raison, dans l'Antiquité, les bacchanales, c'était des fêtes religieuses en l'honneur du dieu Bacchus, appelé Dionysos. Chez les Grecs, on célébrait notamment le vin, la musique ou encore l'ivresse. Nous, on est en toute humilité, mais on est en parfaite égalité avec Hélène, puisqu'on a 2 points.
1: Non, mais Hélène n'a qu'un point.
0: Donc, on est totalement en tête.
1: Voilà.
0: Merci.
1: Allez, là, tout de suite. Ah bah, ça va bien faire plaisir à Hélène, parce qu'elle l'adore. On va écouter sur ici, encore un soir, Céline Dion. On vous écoutez ici, on vous aime. À tout de suite. Une

0: Céline Dion avec Encore un soir et 16 concerts qui arrivent à Paris en septembre. Ça, c'est pour les fans. Hein.
1: Ah, bah, ah oui, oui, oui, les fans.
0: Encore un soir.
1: Encore un soir.
0: 16 soirs de concerts.
1: Jingle.
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1: Ça t'a fait plaisir, Hélène, d'écouter Céline Dion, parce que je crois que c'est avec elle que tu veux déjeuner.
3: Ouais, ça serait pas mal.
0: Oula.
1: Eh oui.
0: Ça, c'est la nouvelle chanson.
1: Alors, est-ce que tu l'as déjà vue en concert? Parce que là, je vois que t'as tenté de prendre des places pour le concert à Paris, mais t'as pas réussi.
3: Non, j'en ai pas eu, mais je l'avais vue à Bordeaux il y a quelques années.
1: Ouais.
3: Il y a bien 5-6 ans. Hein. Mais là, non, c'était la catastrophe pour prendre des places.
1: Ah bah, mais oui. Bon, fallait attendre, fallait se mettre en ligne et attendre d'être tiré au sort, c'est ça?
3: Mais oui, mais même en attendant, il s'est rien passé, quoi. Enfin, oh. On a attendu, et on n'a jamais été pris.
1: Oh là là là là là là, c'est tellement triste. Mais bon, tu
3: y as. C'est comme ça. Hein.
1: C'est pas très grave. Pourtant, il paraît que t'es têtu. Alors, t'aurais dû te.
3: Hein? Oui, mais têtu, mais au bout d'un moment. oui.
1: Ah oui, je sais pas, on a dit que t'étais têtu, alors peut-être que
3: oui,
1: t'aurais pu t'en têter.
3: Quand je veux quelque chose, j'essaye de l'avoir.
1: Et voilà, bon, bah là, c'est raté.
0: Ouais, pas eu.
1: Est-ce que t'avais mis ton porte-bonheur? Il paraît que t'as un porte-bonheur.
3: Mon porte-bonheur.
1: Ton collier que t'as eu là pour tes.
3: Oui, mais oui, je l'ai toujours ce collier, mais il me porte chance, mais pas pour ça.
1: Eh, pas pour ça. C'est quoi ce collier? Il est comment? C'est quoi?
3: C'est un collier en or avec un petit cœur, enfin un gros cœur même au bout. Hein. Mm. Et c'est mon mari qui me l'avait offert pour mes 30 ans.
1: Oh là là.
3: Depuis, ben, je ne le quitte pas.
1: Oh là là là là là là, l'amour, toujours l'amour. Bien, alors écoute, là, tu fais des karaokés des fois, tu chantes?
3: Ah oui, là j'étais à Bilbao ce week-end pour un enterrement de vie de jeune fille et on a fait un super karaoké. C'est incroyable.
1: Très bien. Alors écoute bien, il va y avoir deux chansons qui s'enchaînent. On est parti sur les années 90, il y a deux artistes qui s'enchaînent. Et t'essayes de me retrouver les deux pour marquer deux points. Attention, écoute bien, c'est parti.
3: Ok.

0: Allez, qui c'est qui a chanté? Qui sont les chanteurs? Top chrono.
1: Stéphane Echer et Tina Arena.
0: Oui, c'est eux. Tina Arena, allez plus haut. Et notre ami Stéphane Echer. Combien de temps si on
2: alors,
0: face à face en zone? Ça fait 3 points pour Hélène.
2: Bon alors Hélène qui est têtue, mais moi j'ai Thomas qui est râleur.
0: Ah,
3: si on est chouchou, il est super l'oignon.
2: On est chouchou, mon Thomas.
4: Un petit peu beaucoup, ouais.
2: Mais ça se caractérise comment, ce côté chanchon? C'est dès le lever du jour, dès que tu mets le pied par terre?
4: Non, c'est en fait le symbole, c'est si je mets le café à côté de la cafetière le matin, c'est mauvais signe pour la journée.
0: Ça va.
2: La cafetière. Et là, d'un coup, ça part toute la journée, on est en chanchon toute la journée, quoi.
4: En général, oui. C'est pour...
0: On râle.
2: Et qu'est-ce qu'elle dit, Coralie, dans tout ça, hein? Un pauvre.
4: Elle me laisse tranquille, en fait.
2: Ah bon, bah, sympa.
4: Faire le jardin, m'occuper, me défouler, parce que j'ai besoin de me défouler.
2: Oui, voilà. Tu vas couper du bois, t'es un peu notre Charlie Ingalls, toi. Tu fais la petite maison dans la prairie, à la maison, dans ton village. Ben oui, un peu de ça. T'as un grand chapeau et une chemise à carreaux. Ben oui.
0: Allez.
2: Ouais, ça m'étonne pas.
4: Non, pas encore.
2: Ça viendra. Voici ton quiz.

0: On vient d'écouter deux artistes dans les années 90. Top chrono, 10 secondes. De qui s'agit-il? Qui as-tu reconnu?
1: Axel Red, oui.
0: Deuxième?
2: Et deuxième, je ne sais pas.
0: Alors, s'il n'y a rien de bon dans tout ça, malheureusement, Thomas, écoute, la première, c'était Princesse Erika avec Faut que je travaille. C'est suivi ce tube.
3: Quelqu'un de bien.
0: Enzo.
3: Quelqu'un de bien.
0: Eh ben, il n'y aura pas de point, Thomas.
4: Alors, t'es demain. Ben, allez, oui, ça veut dire 3 points pour Hélène.

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2: 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Allez, on reprend tout de suite la compétition. Alors, Hélène à 3, Thomas à 2.
3: C'est très bien.
2: Alors Hélène, on va parler de la rencontre avec ton mari. Une fille. Ah là là, Hélène.
3: Elle est avec Nicolas ?
2: Non, elle n'est pas avec Nicolas.
3: Je sais pas.
2: Pas du tout. Son mari s'appelle Jérôme. Alors, la première fois qu'elle a rencontré son chéri, bah, elle avait 17 ans parce que t'étais copine avec la sœur de ton chéri, c'est ça ?
4: C'est ça, j'étais sa copine au lycée et je l'ai rencontrée comme ça, j'étais invitée chez les parents de ma copine.
2: Et alors ?
4: Et bien alors elle en avait marre parce qu'elle avait plein de frères et à chaque fois qu'elle invitait une copine, elle se prenait un frère. Et quand moi j'ai été invitée, ben j'ai aussi craqué sur un de ses frères.
2: Et voilà, ben voilà. Et du coup, bon, il était un petit peu plus âgé que toi, bon, enfin bon, il avait 25 ans, oui. Ça fait pas de mal. Mais c'est que 2 ans plus tard que vous vous êtes mis ensemble.
4: Oui. On a attendu un peu et ça s'est fait plus tard.
2: Bon, évidemment, ta copine a fait la gueule, mais bon, ça fait quand même 20 ans que vous êtes ensemble.
4: C'est ça.
2: Bon, c'est ça. T'es toujours copine avec ta belle-sœur quand même ?
4: Oui, toujours.
2: Après, elle n'a plus jamais ramené de copine. Elle voulait pas qu'on prenne ben son frère. Bon, vous êtes ensemble depuis 20 ans, mariés depuis 8 ans. Ça fera 8 ans en octobre. Oui. C'est le noce de coquelicot.
4: Oh, parfait.
2: Eh ben oui, c'est mignon le coquelicot. Voilà.
4: Oui, c'est mignon.
2: Mais oui, voilà. Bon, écoute, on va essayer. Tu es en tête de 1 point. On va essayer de garder cette avance. On va essayer de marquer 3 points de plus. Avec cette question à choix multiples, je vais te poser la question, je vais te proposer des réponses et à mon top chrono, tu auras 10 secondes pour me donner ton choix. Alors, écoute bien la question. Qui donc a inventé Internet ?
3: Ouf.
2: Alors ça c'est pour les anciens, ça c'est les modems.
3: Oh là là, c'est de Minitel ça.
2: Ah bah non, c'est les modems. Et voilà, c'est quand on avait des messageries caramel. Alors qui a inventé Internet ? Bill Gates, Steve Jobs, Tim Berners-Lee ou Éric Bastien.
3: Oui, oui.
2: Allez, qui a inventé Internet ? Bill Gates, Steve Jobs, Tim Berners-Lee. Éric Bastien, top chrono, 10 secondes.
4: Tim Berners-Lee.
2: Tadam, tadam, tadam. C'est une bonne réponse. Oui, Tim Berners-Lee, c'est un scientifique. Il a créé en 1989 le World Wide Web près de Genève, d'où les 3 W à chaque fois, pour faciliter le partage d'informations. Et sans lui, bon, il y avait un peu d'Internet, mais sans lui, il n'y aurait pas eu de site, pas de clic et surtout pas de vidéo de petit chat. Voilà, tu as 3 points de plus, ça te fait 6.
3: J'aurais bien voulu, moi, inventer Internet. Je serais milliardaire, vous rendez compte.
2: Oh là là là.
3: Ah oui, bah forcément, le gars qui a inventé, là, le gars, là. La belle vie. Bon, notre ami Thomas a 2 points. Thomas, on n'a pas encore joué le quiz à 3 points, donc on va voir comment ça va se passer. Je rappelle que t'habites à Noailles, c'est en Vendée, dans un petit village. Vous êtes 40 avec Coralie, ta femme, et tes 2 enfants. Alors parlons un petit peu de cette rencontre avec Coralie, parce que c'est un tout petit village. Et du coup, tu l'as rencontrée dans ton village ?
5: Non, du tout. À l'époque, je travaillais sur le secteur de Luçon.
3: D'accord.
5: Donc, ville pas loin. Donc, on s'est connus comme ça, voilà. Par hasard, on va dire un peu avec des copains, quoi.
3: Ouais.
5: Grâce à des copains.
3: Bah, tu rentrais des 24 heures karting, donc j'imagine c'est un événement autour du karting, et tu as été avec des amis, elle était là-bas, si j'ai bien compris.
5: Retour, oui. Ouais. Retour des 24 heures, oui.
3: Et donc, c'est là que les regards se sont croisés, nanana, quoi.
5: Voilà, exactement.
3: Et elle t'a accompagné à la fin de la soirée chez toi.
5: Voilà. Et puis, ben, maintenant, ça fait 22 ans qu'on est ensemble.
3: Eh ben, c'est chouette parce que t'as tout juste 40 ans, donc voilà, vous êtes rencontrés, vous aviez 17, 18 ans, 19 ans, c'était, début de l'âge adulte. Bon, dis-moi, tu as un côté un peu magique, un peu Harry Potter, toi. Il paraît que t'es presque sorcier. Raconte-moi ça.
5: Oui, j'arrive à trouver des canalisations d'eau dans le sol.
3: Mais avec les fameuses baguettes en cuivre, là, qu'on utilise?
5: Oui, oui.
3: Donc on cherche de l'eau, donc tu repères toi les conduites d'eau, les puits et toutes les sources.
5: Mais avant de les casser avec les engins, ça peut rendre service.
3: Ben oui, mais c'est quand même un talon d'être, c'est ce qu'on appelle un sourcier quoi. Bon, est-ce que tu pourras en parler avec Renaud? Oui, on va écouter Renaud parce que c'est l'artiste avec qui tu aimerais déjeuner.
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3: Renaud, fan, depuis longtemps?
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5: Oui.
3: Ouais, quelle est ta chanson préférée de Renaud?
5: J'en ai plusieurs. Il y a Les Pétons, il y a Morgane, il y a Lola. Enfin,
3: ouais, c'est un bon choix, ça, déjà. Qu'est-ce que vous feriez à manger si tu déjeunais avec lui? Parce que je me suis laissé dire que tu étais fort en grillade.
5: Ouais, ça va. Je me défends pas trop mal.
3: Donc, tu ferais une petite grillade, un petit barbecue, une petite plancha, un petit truc comme ça, quoi?
5: Ouais, exactement.
3: Ok. Allez, Thomas, nous allons jouer à présent pour t'offrir 3 points. Écoute cet extrait.
5: Ouais.
3: Vous vous souvenez ça? Générique d'affaires conclues, ça existe toujours en plus, hein, l'émission. En Allemagne, qu'a découvert un homme après avoir acheté un coffre-fort d'occasion pour seulement 15 euros? Il achète un coffre-fort 15 euros en Allemagne. Qu'est-ce qu'il trouve dedans? Une tête humaine, un boa, un lingot d'or ou la salopette mythique de déco de Valérie D'Amido? 10 secondes. Qu'y avait-il dans ce coffre? Une tête humaine, un boa.
5: Un d'or et la salopette à Valérie.
3: La salopette à Valérie. Bon, tu nous as dit lingot d'or, on va rester sur le lingot d'or. Ah, tu aurais bien voulu la salopette mythique de déco. Bon, elle va revenir. C'est le lingot d'or, oui, exact. Un acheteur, donc en Allemagne, il a découvert ce lingot d'or, 250 grammes. Alors, ça vaut 33 000 euros. Voilà, ce qu'il a trouvé. Mais alors, attends, c'est qu'il a prévenu les autorités pour le rendre.
2: Bah, il est obligé.
3: Pourquoi il est obligé?
2: Bah, parce que c'est du vol. Voilà, c'est tout. Toi, évidemment, tu l'aurais gardé.
3: Bah, évidemment.
2: Et ben, pas moi. Allez, ça fait 6 pour Hélène, 5 pour Thomas. Et là, tout de suite. Kababouchi, aïe aïe. Alors ça, hein, 1980, les Santiago, le 501, Kate Bush, Kababouche, Babouchka, à tout de suite mes petits canards.

0: fou parce qu'elle casse tout dans cette chanson. Ça fait deux fois que tout est cassé. Vous n'entendez pas les bruits. Qu'est-ce qui se passe? Quel est le souci de Kate Bush dans ce babouchka?
1: Eh bien, je ne sais pas.
0: Personne ne s'est posé la question ce qu'elle casse pendant la chanson. Personne. C'est un vrai sujet.
1: Jingle, je t'en supplie, Alloré. Merci.
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1: Nous sommes au taquet avec Hélène qui a 6, Thomas qui a 5, Hélène qui habite à Pau, Hélène qui a 2 travails, Hélène qui a 3 enfants, qui cuisine, qui... Oh mon Dieu, mon Dieu, mon Dieu. Bon, alors, mon petit chaton, ah là là là là, ça m'a fait bien rire, il paraît que t'es un petit peu notre Pierre Richard de la semaine, il t'arrive toujours des aventures incroyables. Alors, il paraît qu'une fois tu vas vendre une maison et puis t'y vas avec un diagnostiqueur. Et puis, il paraît que la maison, elle était vide. Sauf que tu tombes sur un monsieur et une dame. Hein. La dame, elle part en courant. Et puis, le monsieur discute un peu. Et puis, on se rend compte de quoi avec ce monsieur?
3: On se rend compte que c'était sa maîtresse. En fait, c'était le fils du propriétaire qui n'avait rien à faire là. Et qui était venu avec sa maîtresse, pensant qu'il n'y avait personne.
1: Se faire un petit 5 à 7. Voilà. Voilà. Du coup, quand même, parce que tu t'as quand même dit, mais parce qu'il a montré des photos de lui avec sa femme, et toi, t'as quand même dit, mais du coup, elle a changé votre femme quand même, hein.
3: C'est bien, ben elle a vachement changé.
1: Ben oui, il était pas trop gêné quand même.
3: Et il m'a expliqué après que c'était pas sa femme.
1: Bah oui, bah. Il était un peu obligé là quand même. Ah, mais c'est bien, j'aime bien les gens comme ça qui croient que les maisons sont vides et qui vont faire des 5 à 7. Alors, mais c'est pas tout, parce que tu as quand même, il t'arrive des aventures incroyables. Tu vas donc visiter encore une maison et tu dis au client, bah écoutez, garez-vous sur le parking de Truffaut, il y a de la place. Ouais, et qu'est-ce qui s'est passé?
3: Mais quand on est revenu après la visite, ils avaient fermé le parking. Et pour toute la nuit, du coup, ils n'ont pas pu récupérer leur voiture avant le lendemain matin.
0: C'est dommage.
1: C'est donc toi qui les as ramenés gentiment, en fait.
3: Ouais, ils étaient pas très contents quand même. Là, mais bon.
1: Maintenant, tu te renseignes quand tu dis aux gens de se caler sur les parkings, tu te renseignes avant.
3: Ouais, mais non, je leur dis pas de se garer sur les parkings comme ça.
1: Bah oui, Truffaut, ça ferme. À un moment donné, c'est sûr que bon, voilà. Et on va partir sur une dernière anecdote avant de jouer. Hein. Et donc, toujours, hein, lors d'une visite, il y avait quand même des clients qui étaient obsédés par la pression de l'eau de la douche. Genre, comment ça fonctionne? J'ai pas envie d'être douché avec un petit filet d'eau. Et du coup, t'as même pas eu le temps de dire au gars, faites attention que le gars, il était déjà dans la douche. Qu'est-ce qui s'est passé?
3: Oui, mais en fait, là, dans cette maison, il y avait tellement de pression que la pomme de douche, elle s'est emballée et il n'arrivait pas à la récupérer, donc il est complètement trempé. Moi, j'ai dû monter dans le bac pour essayer d'attraper le pommeau et j'étais trempée aussi. Enfin bref, c'était la catastrophe.
0: On s'ennuie pas.
1: Hein. Non, mais c'est bien, j'adore, mais comme ça, ils étaient contents de voir qu'ils avaient de la pression ou pas, hein? Non, mais parce que là...
3: Oui,
1: pour...
3: mais là, ils n'ont mis qu'un laver, c'est
1: ça. Ils ont acheté la maison ou pas?
3: Même pas.
1: Oh là là. Alors voilà. Alors il y a une maison avec de la pression et même pas ils. Oh là. Bon, allez. Allez, on va jouer. On va marquer 5 points de plus. Je sens que tu vas cartonner. Alors.
0: Moi, ça cartonne autant que pour vendre la maison.
1: Toujours ce côté désagréable de la personne. Ouais. Alors, écoute bien. Je te mets une petite chanson. Mon roi, le roi du monde, Johnny Hallyday.
0: C'est pas la plus connue celle-là. Hein.
1: Non, mais ça parle de la paix. Et nous, on va parler de la paix, ma petite Hélène. Écoute bien, quel animal symbolise la paix? Quel animal symbolise la paix? Top chrono, 10 secondes.
3: La colombe, peut-être.
1: Bah, il était temps quand même, la colombe. Voilà, dans la Bible, la colombe, ça symbolise l'Esprit Saint. Bon, ça apparaît vraiment comme signe de la paix, hein, parce qu'après le déluge avec Noé, il y a une colombe qui est descendue du ciel, comme ça, là, hop là. Voilà. Et puis c'est surtout Picasso qui l'a popularisé définitivement avec la célèbre colombe de la paix. Te voilà. Je peux finir?
0: Non, mais je chante du.
1: Tu peux...
0: Mille colombes,
1: oui,
0: de
1: mais tu
0: Mathieu.
1: Peux me laisser dire qu'elle a 11 points, merci beaucoup.
0: Non,
1: non, Hélène,
0: dès qu'on peut ne pas parler de vos points, je vous interromps avec plaisir.
1: Ben non, on avait dit qu'on ne vous nous.
0: 11 points, c'est pas possible.
1: Voilà, on a dit que vous coupiez plus la parole.
0: Ah si, parce que vous marquez trop de points, c'est pas possible. Dès que vous parlez de points, voilà. Thomas.
4: Oui.
0: Thomas, je pense qu'il est resté sur le Minitel ou l'Internet ou le truc de tout à l'heure. Tu nous entends bien, Thomas, hein? Ça va aller?
4: Oui, Oui, je vous entends.
0: Je le sens pas, Valérie. Thomas, je... Oui, non, mais reste bien avec nous, concentré, Thomas. Oui, on est là. Hein. Alors, Thomas, tu es près de Noailles, on l'a dit, t'habites en Vendée, pour l'instant, t'as 5 points. Alors, il t'arrive un petit truc au niveau des fleurs. Un jour, tu travaillais sur la charpente d'une jardinerie. Il y avait plein de fleurs et de plantes non vendues. C'est des chrysanthèmes, d'ailleurs, on aime bien, hein, les chrysanthèmes. Du coup, on t'a proposé d'en prendre un petit peu.
4: Oui, un petit peu.
0: Ouais. Ok, donc t'as fait quoi de ce joli bouquet?
4: Ben, j'ai voulu le ramener pour ma compagne et j'ai pas eu l'intelligence de le laisser sur le pare-brise pendant peut-être 7 heures de route ou 8 heures.
0: D'accord, sur le pare-brise du camion, de la pelleteuse, enfin de ton véhicule?
4: Non, du camion.
0: Donc, quand t'es arrivé chez toi?
4: Le bouquet était tout fané.
1: Ah oui. Bah oui, c'est-à-dire en plein soleil sur le pare-brise.
0: Les roses étaient mortes. Ta femme a fait la tête. Il paraît que Coralie, t'es pas contente. Hein.
4: Pas vraiment. J'ai cru que j'allais prendre le bouquet en pleine tête, mais.
0: En parlant de tête, tiens, le coup de boule de Zidane. Ça, c'était lors de la finale de la Coupe du Monde 2006.
1: Bah oui, mais le monsieur, il avait dit des choses horribles.
0: Ah, Materazzi, je crois, c'est ça. Hein. Alors Thomas, toi, t'étais chez un oncle agriculteur et pour l'occasion, qu'est-ce que vous avez fait pour encourager l'équipe de France?
4: Mon oncle avait des oies blanches.
0: Ouais.
4: Et avec le produit qu'on se sert à vacciner les vaches, en fait, pour les identifier une fois qu'elles sont vaccinées, on leur met comme un rouge à lèvres sur la tête. Ou,
0: tu voilà. Les as maquillées, en gros. Tu as maquillé les oies.
4: En fait, on a peint les oies côté France et côté Italie.
0: Ok, j'ai compris. Bon, elles devaient être très belles. Ça ne ressemblait plus à rien, a priori.
4: Après, quelques. Après, il a plu et...
0: J'imagine, bien sûr.
1: Pauvre petite bête.
0: Allez, jouons pour tenter de marquer 5 points. Question cash, il n'y aura pas de proposition, donc sois attentif et tente de répondre, je te le souhaite. Par quel acronyme désigne-t-on le type de voiture haute sur roue proche d'un 4x4? Top chrono, 10 secondes. Un acronyme qui désigne...
4: SUV.
0: Tu m'as dit un SUV. Le type de voiture haute sur roue proche d'un 4x4. Sport Utility Vehicle. Oui, c'est un SUV, type de voiture surélevée entre la berline et le 4x4. Bravo, c'est 5 points de plus, c'est bien.
1: Alors,
0: Thomas.
1: 10 pour Thomas, 11 pour Hélène. Et là, tout de suite, vous écoutez ici et vous vous dites, mon Dieu, mais qu'allons-nous faire? Eh bien, je vais vous emmener en Corse. Oui, parce que figurez-vous que Francis Cabrel et Affiletta ont repris Petite Marie, mais en Corse. Et ça, c'est magnifique. Corso, mezzo.

0: à Mariuccia, qui est Petite Marie en Corse, à Filetta et Francis Cabrel, avec un concert avec votre radio ici prévu au Vélodrome de Marseille. Ce sera le 23 mai. 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
1: Ici, nous sommes avec Hélène qui a 11 points, Thomas qui a 10 points. Donc, vous savez tous que vous allez devoir vous battre à main nue dans l'octogone du kiff pour gagner avec le bingo, hein, ma petite Hélène chérie.
3: Ouais, je suis prête.
1: T'es prête? C'est bien, ça c'est magnifique, j'aime entendre ça. Pour t'encourager, je vais quand même te mettre un petit Dalida.

0: parole avec notre ami Alain Delon. Mmh. Alors, tu chantes ça en karaoké aussi?
1: Oui.
0: Mmh. Eh ben, c'est bien.
1: J'aime bien.
0: Alors, écoute bien, c'est simple. Je vais te donner le thème de mon petit bingo. Tu auras 10 secondes à mon top chrono pour me donner un maximum de policiers, détectives, donc les policiers ou les détectives qui sont célèbres, que ce soit au cinéma, dans la littérature ou même dans la vraie vie, parce qu'on a quand même eu des grands policiers dont on connaît les biographies. Donc, un max de policiers, détectives, célèbres, cinéma, littérature ou vraie vie. Attention, top chrono, 10 secondes.
1: Sherlock Holmes, Hercule Poirot, Arsène Lupin, Columbo, Monk, Descartes, Maigret, Bourrel...
0: Eh ben, t'en as 8, Bourrel, les 5 dernières minutes. Il y avait Derrick, il y avait l'inspecteur Harry, il y avait Benoît Blanc, Miss Marple, Adèle Blanc-Sec, Jessica Fletcher. Tu m'en as donné 8, c'est magnifique.
2: Ah oui, ça nous met un bon petit coup de pression, ça, dis donc. Thomas.
3: Oui, un sacré coup là.
2: Ah bah oui quand même là, parce que ok, t'es pas mal, t'es à 10, elle a 11, mais là sur notre bingo, elle a marqué 8 points. Alors pour encaisser les 10 points et être avec nous vendredi, avoir une petite chance, faut que tu marques 9 points. Est-ce que tu te sens capable de... Ah, c'est une réponse par seconde quoi, 9 points sur 10 secondes.
0: Écoutez,
2: C'est compliqué.
0: Allez-y, bon, bah, encouragez-le et allons-y.
2: Bon bah allons-y, alors pour l'encourager, on a du ACDC si vous voulez. Ah bah voilà.
0: Meilleur concert de ma vie au Stade de France.
2: Bien sûr. Meilleur public, Valérie Gabilon, évidemment.
0: Non, Thomas. Moi j'étais backstage.
2: Ah, t'étais backstage?
0: Parce que je les interviewais.
2: Mais toi t'es une star en fait.
0: Mais non, j'étais journaliste, mon chat.
2: Oui, enfin, t'es quand même une star.
0: Alors.
2: ACDC, dis donc Thomas, j'ai tout donné là. J'ai tout donné avec ACDC.
0: Allez, c'est parti.
2: Allez, donc on y va. 10 secondes pour citer un maximum de bandits, de brigands, de méchants célèbres, que ce soit dans le cinéma, la littérature ou bien, Valérie l'a dit, dans le réel. Top chrono, 10 secondes, les bandits, les brigands.
3: Mestrine,
2: alors ça Al Capone, Mestrine, eh oui, les Raptou, Bonnie and Clyde, la bande à Bono, les Dalton, Dark Vador, le Joker ou encore Moriarty dans Sherlock Holmes. Bon, il n'y en a que deux. Tu as compris, Thomas, que malheureusement, ça ne suffira pas.
0: Bien, tu as compris, ma petite Hélène, que c'est toi qu'on retrouvera vendredi pour tenter de partir pour 4 personnes à Foura. Donc, ça sera magnifique.
1: Merci beaucoup.
0: Voilà, tu iras au camping 3 étoiles, le Cadoré. Tu dîneras au restaurant le 31 à Foura. Et puis, peut-être que tu apercevras le père Fouras, parce que nous irons autour de Fort Boyard.
2: J'ai une aînée.
0: Voilà, la compagnie Interil vous fera faire une petite croisière. Et ça, c'est bien. Et si vous ne gagnez pas ça, cher ami, vous gagnez évidemment.
2: La machine Malongo, bien sûr, 32 dosettes, hiver en verre, éco-responsable, ça vient de Nice.
0: Bravo Hélène, bravo Thomas. Je remercie Céline à la réalisation et Laurie à la technique. Maître Coupez au savoir et Laura au standard. La petite personne Eric Bastien avec ses vannes.
2: Merci Valérie.
0: Je vous embrasse tous un par un, je vous aime fortement et puis à demain. Il est 5h, Paris s'éveille et Yoann Guérin arrive.
2: Il est très en forme, Yoann Guérin, il vous accompagne jusqu'à 6h du matin, donc c'est dans les prochaines minutes. On vient quand, nous, Valérie?
0: Oh bah nous, on revient à midi, mon chat.
2: Ah bah on va se faire une petite chaise quand même avant, hein.
0: Évidemment.
2: À tout à l'heure.

0: Je t'aime bien Lily, Philippe Châtel pour vous souhaiter la bienvenue.
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0: Bonjour, excellent réveil, heureux de vous retrouver en ce mardi. On espère que vous allez bien, que vous avez passé une bonne nuit. L'équipe d'Elefto est au rendez-vous. Emeline, Saveria, Mélodie, Iki et Cyril Ardo. Bonjour Cyril.
3: Bonjour Johan, bonjour la France.
0: Le smoking et le nœud papillon vous vont très bien Cyril.
3: Et oui, c'est le début ce soir du 79e Festival de Cannes, cérémonie présidée par la comédienne Eye Haïdara, qu'on adore. Vous vous souvenez, c'est celle qui jouait le bras droit de Jean-Pierre Bacri dans Le Sens de la Fête.
0: Ah, mais oui.
3: Elle est incroyable.
0: Mythique. Oh, oui, c'est vrai que c'est un vrai bonheur. On va mettre des paillettes ce matin dans le journal de 5h. Tiens, si vous avez aussi prévu de déménager, prêtez bien l'oreille. Valère Correa vous présente une aide insoupçonnée de la CAF. Explication dans 5 minutes. Mais avant, vous avez choisi ici les 5h. 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
0: Mardi 12 mai, excellent réveil, soyez les bienvenus, il est 5h. À la une vingtaine de cas contacts français de l'antivirus surveillés de très près.
3: Et à cela s'ajoute une patiente testée positive, actuellement en réanimation dans un état stable. Tous ces cas contacts sont placés en quarantaine renforcée en milieu hospitalier. C'est ce qu'a indiqué hier le Premier ministre Sébastien Lecornu. Des mesures très strictes, Anne-Laure Danier, décidées pour casser les chaînes de transmission.
4: Les cas contacts à haut risque n'ont pas développé de symptômes, d'après Sébastien Lecornu. Il s'agit des 8 Français qui ont pris un avion en présence de la croisiériste néerlandaise le 25 avril. Elle est morte juste après. Ils ont été placés à l'isolement à l'hôpital il y a une semaine. Mais il reste 14 Français, eux aussi cas contact de cette croisiériste, qui ont eu pour simple consigne de s'auto-isoler. Ils doivent maintenant être transférés en milieu hospitalier. Tous les cas contacts doivent être placés en quarantaine stricte. C'est évidemment le cas des 5 Français qui étaient sur le navire et qui ont été rapatriés. Ils sont à l'isolement pendant au moins 15 jours à l'hôpital Bichat à Paris, où la patiente malade est en réanimation. Son état est stable, d'après le Premier ministre. Les personnes frappées par cette souche du virus, l'antivirus des Andes, qui peut se transmettre d'homme à homme, souffre souvent de complications pulmonaires et cardiaques. Et il n'existe pas de traitement contre ce virus. Pour l'instant, les 4 autres passagers du navire ne sont pas positifs.
3: Anne-Laure Danier. Et hier, le Premier ministre Sébastien Lecornu a indiqué que 2 réunions interministérielles sur l'antivirus auront lieu chaque jour. Concernant le MV Ondus, bateau de croisière où le foyer a été détecté, les opérations d'évacuation débutées dimanche sont désormais terminées. Le navire a pris la direction pour les Pays-Bas où il a son port d'attache. Le prêt flash carburant élargi au secteur du bâtiment dans les prochains jours, c'est ce qu'a indiqué hier le ministre de l'Économie. Dans un contexte de flambée des prix de l'essence, cette mesure s'adressait jusqu'à présent aux agriculteurs, pêcheurs et transporteurs routiers. Elle permet d'emprunter de 5 à 50 000 euros à un taux de 3,8% sans exiger de garantie.
0: Il avait pour projet de commettre un attentat à Paris.
3: Un homme interpellé en fin de semaine dernière est présenté à la justice. On l'a appris hier soir. Âgé de 27 ans, il a été mis en examen et incarcéré. Il envisageait, Aurélien Tirard, de s'en prendre à plusieurs cibles.
5: Oui, soit au plus célèbre des musées parisiens, le Louvre, soit des membres de la communauté juive, sans que l'on sache pour l'heure à quelle cible de la communauté juive parisienne il comptait s'en prendre, ni à quel moment et comment. Il projetait en tout cas une action violente selon le parquet national antiterroriste qui indique que l'enquête a démarré il y a moins d'une semaine. Les policiers ont

0: Le suicide de sa fille de 9 ans à Sarreguemines en Moselle. La maman de Sarah se dit sur Ici Lorraine attristée et soulagée après l'enquête administrative du rectorat qui pointe des faits graves de harcèlement scolaire. Elle dit attendre que des gens soient punis, notamment les maîtresses qui n'ont pas fait leur travail selon elle. À peine le tiers des salariés, la moitié des magasins repris. Sans surprise, c'est une société hongkongaise qui rachète partiellement l'enseigne de décoration Bouchara. L'offre a été retenue par le tribunal de commerce de Paris. 12 offres au total avaient été déposées. La carte des magasins qui vont fermer est à retrouver sur ici.fr.
1: C'est parti pour 10 jours de paillettes de stars de cinéma à Cannes.
0: Le 79e festival de Cannes débute ce soir. 22 films en compétition pour la Palme d'Or. La cérémonie d'ouverture commence, elle, à 19h et elle est présentée par la comédienne Eye Haidara qui a joué dans Le Sens de la Fête ou dans Monsieur le Maire. Encore surprise et heureuse d'avoir été choisie par le délégué général du festival.
2: J'ai trouvé ça fou, mais je lui ai dit oui. Bah oui, bien sûr, c'est oui. On dit oui à ça parce qu'on ne faut pas réfléchir. Voilà, faut l'attraper. Et ça s'est concrétisé assez rapidement. C'était complètement fou, surprenant, inattendu, mais voilà, très excitant dans le challenge à venir et très joyeux. Ce que je peux vous dire, c'est que ça va me ressembler. Voilà, que j'essaye d'être au plus sincère de ce que je suis et ma passion pour le cinéma sera mon moteur.
0: Et au cours de cette cérémonie, une palme d'or d'honneur sera notamment remise au réalisateur néo-zélandais Peter Jackson, réalisateur notamment des films Le Seigneur des Anneaux. En foot, l'attaquant du Paris Saint-Germain et ballon d'or Ousmane Dembélé, sacré pour la deuxième fois consécutive meilleur joueur de Ligue 1 lors de la cérémonie des trophées UNFP. La Lyonnaise Melky Dumornay est élue meilleure joueuse de Première Ligue. Le coach de Lens, Pierre Sage, a lui été désigné meilleur entraîneur de Ligue 1. 5h05 sur votre radio locale ici, c'est un temps calme et surtout plus frais.
1: Oui, on l'a ressenti ce matin en venant à la radio. Alors à signaler quelques brouillards au lever du jour de l'intérieur de la Normandie à l'ouest du bassin parisien et dans le Limousin. Pour ce deuxième jour des Saintes Glaces, la tradition est respectée avec quelques gelées, c'est vrai, possible au lever du jour au nord de la Seine. Si le soleil brille du Languedoc à la Provence et la Corse toute la journée au prix d'un vent fort, surtout en Corse, le ciel est plus variable ailleurs, voire parfois nuageux avec quelques averses possibles. Le matin de l'Auvergne-Rhône-Alpes à la frontière allemande. Cet après-midi sur le Massif central et près des Ardennes. En revanche, le ciel, lui, va bien se dégager de la Franche-Comté au Rhône-Alpes cet après-midi. Côté Mercure, de la fraîcheur, c'est vrai, à Reims, 3 degrés, à Lille, 4 à Paris et Nantes, 5 en ce moment. À Strasbourg, nous avons 6. À Quimper, Cherbourg et Orléans, 7 degrés. À Limoges, 8. À Bordeaux, 10, tout comme à Grenoble. 12 à Toulouse et à Nîmes, 16 à Marseille. Pour les maximales, elles affichent entre 12 et 18 degrés sur la moitié nord, entre 18 et 21 dans le sud avec des pointes jusqu'à 26 dans le sud-est.
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1: 5h07, très bon début de journée avec votre radio ici. Toujours là, fidèle pour vous accompagner lors du petit déjeuner. On prend le temps de vous raconter ce qui va marquer votre journée. Et on vous accompagne aussi en musique, ça fait du bien pour aller jusqu'au travail avec Rose Laurence et son titre Africa.

0: Rose Laurent, c'est le titre Africa, 5h10, bon réveil.
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0: Bon Cyril, le luxe vient de faire un bond de 66 millions d'années en arrière. Hier, lundi 11 mai, un objet unique a affolé les enchères, le tout premier sac à main au monde en cuir. Oui, mais en cuir de T-Rex cloné. Non mais c'est fou, c'est pas de la science-fiction, c'est bien réel. Des chercheurs ont extrait en fait des fragments de protéines d'un fossile pour que l'IA reconstitue son collagène. Résultat, une peau bleu-vert cultivée en laboratoire sans qu'aucun animal n'ait été abattu. Donc, la pièce était estimée à 450 000 euros et sa particularité, c'est qu'elle est surtout en fait une vitrine pour le cuir de demain. Beaucoup plus écologique, moins chimique et sans cruauté. Donc, on ne peut pas encore recréer Jurassic Park, mais on peut désormais porter son prédateur préféré au bras. Est-ce que vous laisseriez tenter par un objet, quel qu'il soit, avec une peau comme ça de T-Rex?
3: Bah, pas à ce prix-là, en tout cas.
0: Je suis d'accord avec vous.
3: Non, c'est cocasse quand même.
0: Non, mais c'est surprenant. Ouais, non, mais c'est vrai.
3: Mais après, bon, si ça permet de ne pas tuer d'animaux, de sans cruauté animale, comme vous le dites si bien, pourquoi pas?
0: Ben, pourquoi pas? Eh ben, allez, tiens, nous, retour en 2026, 12 mai, il est bien 5h11. On va parler des seins de glace dans un instant avec vous, Cyril.
3: Oui, garantie, pareil, sans cruauté animale, puisqu'on parle tomates, courgettes et encore melon. Les seins de glace, c'est en ce moment, ça finit demain. Et à partir de demain, du coup, on peut planter tous les fruits et légumes de l'été.
0: Et ça va nous ravir. Pour la musique du réveil, elle aussi, elle nous ravit. Dernier Taylor Swift est déjà sur votre radio. Ici, on l'écoute avant 5h30, mais avant, par ici, les économies.
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0: Bonjour Valère Coréard.
5: Bonjour Johan.
0: Chaque jour avec vous, un bon plan pour notre pouvoir d'achat. Aujourd'hui, vous vouliez nous parler déménagement.
5: Oui, pour vous parler d'une aide que je ne connaissais pas et que j'ai découverte sur le site Merci pour l'info. Sous certaines conditions, la CAF peut vous aider à financer votre déménagement. Ça s'appelle la prime déménagement. Alors, pour bénéficier de cette prime, il faut remplir 3 conditions dans les 6 mois qui suivent votre déménagement. Avoir au moins 3 enfants à charge, nés ou à naître. Avoir déménagé entre le premier jour du mois civil qui suit la fin de votre 3e mois de grossesse et le dernier jour du mois précédent, le 2e anniversaire de votre dernier enfant. Vous avez rien compris, c'est pas grave, il y a un site internet, je vais tout vous dire. Avoir droit à l'APL, hein, ça c'est l'aide personnalisée au logement, ou à l'ALF, l'allocation logement à caractère familial, pour votre nouveau logement.
0: Et si on coche toutes ces cases, on peut espérer une aide de combien?
5: Alors ça dépend de vos dépenses réelles hein, pour le déménagement, mais ça peut aller jusqu'à 1147,58 €, puis un peu plus de 95 € par enfant en plus. Alors pour faire votre demande, vous devez télécharger le formulaire, le compléter, le signer et l'envoyer à votre CAF dans les 6 mois qui suivent votre déménagement avec les documents suivants, donc la facture payée de votre déménageur ou les documents justificatifs de frais, location de véhicule, facture d'essence, tout ça si vous avez fait votre déménagement vous-même. De toute façon, tout est sur le site de la CAF, hein, caf.fr, et puis au-delà de cette prime, il y a des astuces pour faire des économies quand on déménage. Si vous avez quelques bons plans à partager, pensez à m'écrire par ici leséconomies@radiofrance.com.
0: Merci Valère, et on vous met évidemment tous les liens pratiques sur ici.fr, page par ici les économies.
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0: 5h14, Cyril, les jardiniers sont dans les starting blocks pour planter les fruits et légumes de l'été.
3: Mais beaucoup attendent la fin des seins de glace après-demain, le 14 mai, date à laquelle le gel n'est plus censé être craint. On peut donc planter sans inquiétude tomates, courgettes ou encore melons. Une croyance tenace, mais pas totalement avérée, comme vous l'avez constaté dans une jardinerie de la Fouillouse, près de Saint-Étienne, Nicolas Gorgeau.
7: Pour l'instant, il n'y a que les feuilles qui dépassent des pots, pas encore de tomates, en attendant d'être plantées aux côtés.
8: Melon et pastèque, cornichons et...
9: Pour gourmand, carottes,
10: tomates, courges.
7: Les jardiniers plantent à partir du 14 mai, date à laquelle le gel n'est plus censé tomber. Alain, Noélie et Erwan respectent la tradition.
11: Il y a des choses que c'est interdit de mettre. Les tomates, c'est pour les mettre en laissant de glace, de toute façon.
12: Par héritage de consignes de la part de mon grand-père qui nous disait il faut rien planter avant le 15 mai.
13: C'est une habitude qu'on a maintenant d'attendre cette période-là.
7: Mais depuis quelques années, les habitudes changent parce que les chutes de gel ont diminué de presque un tiers entre 1990 et 2020.
14: C'est le réchauffement climatique, tout simplement.
7: Aude en a fait l'expérience.
14: Moi, je suis entourée d'agriculteurs et de gens autour de moi du terroir. On a des choses qui ne poussent plus et qui risquent de ne plus revenir comme avant, quoi. C'est assez flagrant.
7: 10 ans en arrière, il y avait donc plus de clients à la période des Saintes Glaces. Mais la tradition reste tenace, assure Romain Musard, le directeur du magasin botanique à La Fouillouse.
15: On entend parler, nous, depuis 15 jours, les gens viennent en repérage, regarder les tomates, etc. Ils disent non, j'attends que les Saintes Glaces soient passées pour pouvoir planter. Donc ça reste un repère où finalement, ce week-end-là donne le go pour les plantations au potager, les plantes annuelles qui craignent un peu le
7: froid. Pour la jardinerie, les 3 semaines à venir sont les plus importantes de l'année.
3: Le reportage de Nicolas Georgeot, ici Saint-Étienne-Loire, et selon une étude de Météo France portant sur 130 stations en plaine entre 1981 et 2020, pendant 40 ans donc, 2 années sur 3, la dernière période de froid de l'année a eu lieu après les Saintes Glaces.
0: Bon, en tout cas, c'est vrai qu'en ce moment, il fait un petit peu frais ce matin.
3: Oui, mais il ne gèle pas constater. Non plus.
0: Oui, c'est vrai. Mais on se rapproche dans certaines communes du zéro. Bon, ce soir, en tout cas, pour vous réchauffer, il y a France 3 qui vous propose la saison 6 de la série Alexandra L, médecin légiste à l'Institut médico-légal de Bordeaux. Alexandra alias Julie Depardieu se distingue par son engagement sans faille envers la vérité et la justice. La suite de l'histoire, c'est Patrice Gascoigne qui vous la raconte dans les coulisses télé, mais avant 5h17, on file sur la route, ça vous va ?
3: Oui.
0: Avec Gérald de Palmas. Très bon réveil.

0: Gérald Palmas sur la route. On parlait des seins de glace. On vient de recevoir un message sur la page Facebook. Ici, Rémi le boulanger, qui est dans le département de la Somme à Tène, a dit les seins de glace ont frappé moins 0,5 degrés ce matin.
1: C'est frisqué.
0: C'est frisqué. Mais on est là pour se réchauffer l'atmosphère.
1: Il faut attendre pour planter.
0: Mais ouais, exactement. Il faut attendre la fin des seins de glace. L'éphéméride de ce 12 mai, on souhaite un bon anniversaire à Rami Malek, 45 ans, excellent dans le rôle de Freddie Mercury dans Bohemian Rhapsody, le film. Et puis pensez aussi ce matin pour Michel Fugain, 84 ans.
2: C'est la fête, la fête. C'est comme un grand coup de soleil, un vent de folie.
0: Ah bah véritablement, c'est la fête pour Michel Fugain.
1: J'ai pas reçu mon carton d'invitation par contre.
0: Vous inquiétez pas, il va arriver très rapidement.
1: Arrive, okay.
0: Tiens, c'est la journée internationale des infirmières. On sait que vous êtes nombreuses à nous écouter parce que vous démarrez la journée toujours très tôt. On pense fort à vous et on salue votre travail ce matin.
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0: Retrouvons Patrice Gascoin avec ses coulisses télé. Aujourd'hui, Patrice, vous avez rencontré la comédienne Julie Depardieu parce que France 3 propose un inédit de sa série Alexandra L.
4: Votre héroïne de France 3 peut être appelée à tout moment, même quand, au début de l'épisode de ce soir, elle fait une partie de mini-golf.
5: Ouais, Antoine ? Où ça ? Ok, d'accord. Bah, ils ont repêché encore. J'y vais.
6: Ok.
4: Et voilà Alexandra L, notre médecin légiste préféré, qui va devoir aller s'occuper du corps de Marie, une jeune funambule de 20 ans dont la peau brune est étrangement marquée par de nombreuses cicatrices. Avec son complice Antoine, elle va essayer de comprendre cette mort soudaine. C'est déjà la 16e aventure inédite de cette héroïne, incarnée par Julie Depardieu, une comédienne tout aussi haute en couleur que son personnage. D'ailleurs, vous savez comment elle s'occupe sur le plateau de tournage lorsqu'il y a une pause entre deux scènes? Je lui ai passé un coup de téléphone. Eh bien, Julie Depardieu, elle fait comme vous, elle écoute la radio.
5: J'adore. Vous savez, je fais des quiz. Toute la journée, je fais des quiz. Donc, la radio, j'ai de quoi faire. Il faut que je devine qui joue, en quelle année, quel orchestre, quel interprète. Donc, j'en suis pas arrivée à 100% de bonnes réponses. Hein, mais je fais ça. Et c'est très Alexandra L de chercher qui joue et quand et comment. Mais la musique me passionne. Donc, Alexandra L est passionnée aussi. Elle essaie de résoudre des enquêtes de qui joue si bien ce Vivaldi. Après, je cherche. Et des fois, je trouve. Pas tout le temps.
4: Finalement, on a l'impression que vous ressemblez de plus en plus à votre héroïne. Alexandra L et Julie Depardieu, c'est pareil, non?
5: J'aimerais bien, mais j'en fais moins qu'elle, puisqu'elle, elle se fait jamais gauler, parce que c'est une héroïne de télévision. Mais moi, j'adore comment elle dit oui, mais elle le fait pas. Mais ça, c'est un peu... tous les acteurs, ils font ça aussi. T'écoutes vachement le metteur en scène, tu fais OK, ouais. Et puis, tu le fais ou pas, hein. De toute façon, des fois, tu sais même pas ce que tu fais. C'est ça qui est bien. C'est que c'est un métier où des fois, tu as l'impression de l'avoir fait, mais tu l'as pas fait. Et tu dis, ah, excuse-moi, mais peut-être que tu ne devais pas le faire. Mais si tu mets un peu de bonne volonté, ou au moins, tu essayes de dire, ah oui, d'accord, au final, tu fais ce que tu veux et tu fais ce que tu peux. C'est comme la vie, quoi. Les acteurs qui savent tout ce qu'ils font, moi, j'aimerais bien le connaître. Ça n'existe pas. Y a plein de choses que tu contrôles pas du tout. Peut-être, avec l'intelligence artificielle, on le fera, mais là, moi, j'aime bien l'idée que ça soit... tu contrôles pas tout.
4: Le lâcher-prise de Julie Depardieu, définitivement Alexandra L. Enquête inédite ce soir sur France 3 et coulisses télé inédites de retour dès demain, même heure, même endroit.
0: Merci Patrice Gascoin, 5h24. Si je vous parle du calendrier de Cologne, ça ne vous dit peut-être rien.
1: Non.
0: Il s'agit en fait d'un trésor découvert dans le département de l'Ain, une table en bronze qui serait là pour fixer en fait les dates des fêtes religieuses au 2e siècle. Stéphane Bern revient sur cette découverte dans 3 minutes. Mais on va en place à une déesse. C'était Taylor Swift sur votre radio ici.

0: Hoplite, le dernier Taylor Swift, évidemment, sur votre radio ici, 5h28. Un peu d'histoire avant l'actu, Stéphane Bern, ce matin, on voyage au temps où un vigneron de l'Ain a réveillé les Gaulois avec le fameux calendrier de Coligny.
1: Un champ ravagé par le phylloxéra et soudain, sous la terre, un calendrier vieux de 2000 ans. Mauvaise récolte, mais bonne pioche. Novembre 1897, à Coligny, c'est dans l'Ain. Au lieu dit Verpois, Alphonse Roux arrache des pieds de vigne malades. Le phylloxéra a frappé. Et pas qu'un peu. La terre est retournée, les racines cèdent, et sous la bêche apparaissent des morceaux de bronze. 149 fragments dispersés, gravés de lettres latines. Un puzzle antique sans photo sur la boîte.
2: On va le retrouver éparpillé par petits bouts, façon puzzle.
1: Roux n'imagine pas qu'il vient de tomber sur le plus long texte gaulois jamais retrouvé, le calendrier de Coligny.
3: Il a vu le calendrier avec la date d'aujourd'hui et ça lui a fait comme un électrochoc. Il dit qu'il est né en 1076.
4: Un dingo !
1: Les fragments partent à Lyon. Paul Dissard, conservateur des musées de Lyon, passe des semaines à assembler le puzzle. Un travail de patience digne d'un long dimanche pluvieux. Et la surprise, ce ne sont pas un, mais deux objets. D'abord, une grande statue gallo-romaine, près d'un 1m70. Un dieu nu, bien coiffé, façon publicité pour un club de fitness. Programme spécial abdo. Le bras droit levé, il tenait sans doute une lance. Certains y voient Mars. D'autres pensent à Lug, dieu au long bras, lié à Lug Dunum, l'actuel Lyon. À côté, une grande table de bronze, un calendrier. Sympa, mais pas vraiment le format de poche pour glisser dans la toge. De ce calendrier, il en manque presque la moitié, mais cela reste un document exceptionnel. Le système est complexe. Un calendrier lunisolaire organisé sur 5 ans, avec des jours favorables et d'autres moins. Les Gaulois ne comptaient pas les jours au hasard. Au fond, on cherche toujours la même chose. Savoir quel jour on est, et surtout, combien il nous en reste avant les vacances.
0: Merci Stéphane Bern. C'est le moment de saisir votre téléphone. 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Nous sommes le mardi 12 mai. Dans l'info du jour, on parle de l'antavirus qui inquiète. On sera en Indre-et-Loire, à Marais, petite commune d'où viennent deux des cinq Français rapatriés. Rendez-vous dans moins de deux minutes. Mais avant 5h30, toute l'actualité en français dans le monde, c'est le 90 secondes avec vous Cyril Ardo.
5: Un projet d'attentat déjoué à Paris. Un homme de 27 ans suspecté d'avoir voulu s'en prendre au musée du Louvre ou à des membres de la communauté juive. Il a été interpellé en fin de semaine dernière, on l'a appris hier, et il a été placé en détention provisoire. Une proposition de loi devant les députés pour que les victimes de violences sexuelles et de violences conjugales soient tenues au courant lorsque leur agresseur sort de prison. Texte soutenu par les associations de victimes. La proposition de loi renforçant l'accès aux soins palliatif définitivement adopté hier après un vote du Sénat. En revanche, l'autre partie de la réforme de la fin de vie sur le droit à l'aide à mourir, vidée de sa substance, un article central a été rejeté. L'examen se poursuit jusqu'à mercredi. Le gouvernement pourrait décider de donner le dernier mot aux députés. À peine la moitié des magasins Bouchard a repris, un tiers des salariés conservés. Le tribunal de commerce de Paris choisit sans surprise l'offre de reprise partielle d'une société hongkongaise. La liste des magasins qui vont fermer est à retrouver sur ici.fr. Début du Festival de Cannes ce soir, 79e édition, mais l'heure n'est pas vraiment à la célébration. Selon 600 professionnels du cinéma qui dénoncent dans une tribune l'emprise grandissante de l'extrême droite sur le cinéma par l'intermédiaire du milliardaire Vincent Bolloré. Parmi les signataires, Swann Arlo, Juliette Binoche ou encore Adèle Haenel. Et puis Charo, un coureur de jupons, banger génial et miskin, le ou la pauvre. Le petit Robert veut rester jeune et dévoile la liste des mots qui font leur entrée dans le dictionnaire en vente à partir de demain.
0: Cinq Français, dont un couple de Tourangeau à l'isolement jusqu'à nouvel ordre à l'hôpital Bichat à Paris.
5: Ils étaient à bord du MV Hondus, touché par l'antavirus en plein milieu de l'Atlantique. Une Française a été testée positive hier matin, son état s'est dégradé. Pour le couple de Tourangeau, Julia et Roland, les nouvelles sont rassurantes. Et leur état de santé, Virginie Vandeville, occupe les esprits des habitants de leur commune, Marais, au nord de Tours.
6: Chaque jour, Davy observe ce petit portail blanc clos de ses voisins.
7: C'est un peu un problème.
4: probable de savoir que c'est nos voisins d'en face qui font partie de cette croisière dont tout le monde parle.
6: Voilà 30 ans que le couple séjourne régulièrement à Marais, un couple très apprécié selon Sandrine.
7: Ah bah ils sont très gentils, oui. Toujours là pour les autres quand il y a besoin. J'espère pour eux que tout va bien se passer, puis que voilà, ils n'auront pas de soucis de santé, étant donné que ça reste quand même quelque chose d'assez grave apparemment.
6: Les dernières nouvelles des deux sexagénaires sont rassurantes. Ils n'ont aucun symptôme, de quoi rassurer Marie-Laure qui attend leur retour.
8: Ils rentrent chez eux parce qu'ils doivent en avoir marre d'être confinés dans leur cabine, puis maintenant confinés dans un hôpital. Faut pas polémiquer non plus. Hein. Pas de bise de retrouvailles, non, ça c'est sûr. Non. Par contre, on leur portera de la nourriture parce qu'ils vont pas rester 40 jours enfermés sans manger.
6: Mais un confinement à Marais paraît pour l'instant compromis depuis la détection d'un cas positif parmi les Français de retour, selon le maire Philippe Capon.
9: Si jamais cette possibilité était ouverte, il faudrait qu'on ait toutes les garanties sanitaires par écrit et les garanties administratives et par écrit. Après, moi j'ai ma population qui est très inquiète. Je ne voudrais pas qu'il y ait une psychose qui s'installe sur notre petite commune de 503 habitants.
6: L'élu appelle l'État à la mise en place d'un principe de précaution clair, histoire de ne pas revivre un scénario type Covid.
5: Un reportage de Virginie Vandeville, ici Touraine, et au total c'est donc une vingtaine de Français cas contact identifiés de l'antivirus. Ils sont placés en isolement renforcé à l'hôpital. Le Premier ministre Sébastien Lecornu prévoit deux réunions de coordination interministérielle chaque jour à Matignon. Toutes les informations liées à ce virus sont à retrouver sur ici.fr. Un coup d'œil sur le ciel à 5h35 et c'est globalement du frais aujourd'hui.
10: Ouais, c'est vrai, signaler quelques brouillards au lever du jour de l'intérieur de la Normandie à l'ouest du bassin parisien et dans le Limousin, avec quelques gelées possibles aussi au lever du jour au nord de la Seine. Si le soleil brille du Languedoc à la Provence et à la Corse toute la journée avec un vent fort, surtout en Corse, le ciel est beaucoup plus variable ailleurs, voire parfois nuageux avec quelques averses encore possibles, notamment ce matin de l'Auvergne-Rhône-Alpes à la frontière allemande. Et ça cet après-midi sur le Massif central et près des Ardennes. Les températures, 4 degrés en ce moment à Lille, à Paris et Nantes 5, à Strasbourg 6, à Quimper, Cherbourg et Orléans 7, nous avons à Bordeaux et Grenoble 10, 12 à Toulouse, 16 à Marseille. Vos messages aussi sur la page Facebook ici. 4 degrés 3 relevés à Nancy par Pascal, 6 degrés 3 c'est en Corrèze. On salue Marie-Pierre, 6 degrés à Mulhouse, merci Stéphane. 11 à Limoges, c'est une info de Lionel. On a dans le sud 14 degrés au Luc-en-Provence, merci Chantal. Et puis dans les Alpes-Maritimes, à la Trinité, 17 en ce moment, nous dit Sabine. Pour les maximales, entre 12 et 18 sur la moitié nord, 18 à 21 dans le sud et des pointes jusqu'à 26 degrés dans le sud-est.
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10: Bon réveil, un plaisir de vous accompagner au saut du lit à l'heure du petit-déj. Ici, dès 5h, c'est bonheur et croissant au beurre. On est comme ça, on espère que vous êtes en forme. On démarre la journée avec Mylène Farmer, histoire de vous faire plaisir avec Désenchanté. Bon mardi, 5h36.

0: Mylène Farmer et Désenchantée, 5h40. Bon début de journée.
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0: Info, musique, bonne humeur et un rappel dans votre rendez-vous, c'est pas vrai. Attention aux fake news avec Cyril, l'éclipse solaire du 12 août prochain. Il y a une rumeur qui circule.
3: Oui, une folle rumeur qui agite les réseaux sociaux. Il paraît que notre planète Terre va perdre sa gravité. Et Aude, c'est totalement faux évidemment.
0: Ben oui, on va y revenir dans un instant. Ben oui, Aude arrive, on la retrouve dans quelques petites minutes. Pour la musique du réveil, c'est avec Teddy Swims. Control arrive dans 5 minutes, mais avant nous, on accueille Christian qui est en Corrèze, à Palisse. Bonjour Christian.
4: Bonjour à vous tous.
0: Soyez le bienvenu, mon cher Christian. Comment ça va ce matin?
4: Vous enlevez tout ce qui ne va pas, c'est la pleine forme.
0: Ah, ben ça fait plaisir à entendre. Dites-nous, est-ce que les sunglasses vous jouent des tours ou pas ce matin?
4: Nous, non, parce que ça a été couvert, on a eu de la pluie, quelques petits orages. Alors, donc, ça va.
0: Bon, bah ça c'est.
4: Mais j'ai entendu votre météo qui avait du gel, je me rappelle pas.
0: Notamment dans la Somme, dans le département de la Somme. Ça c'est vrai. On a eu un petit message sur la page Facebook. Christian, je découvre que vous aimez le sport. Vous le suivez à la télé, c'est ça?
4: Ben oui, parce que je ne peux plus en faire. Bon, donc...
0: Qu'est-ce que vous aimez comme sport, Christian?
4: À peu près tous les sports, sauf tout ce qui est ski.
0: D'accord. Alors, Christian, moi, je vais vous tester ce matin. Qu'est-ce qui débute? Quelle grande compétition débute le 18 mai prochain, là, dans une semaine, en France?
4: En France, là, il y a le Tour d'Italie pour l'instant. Ouais. En France, qu'est-ce qu'il y a?
0: Une petite balle jaune.
5: Une raquette.
4: Roland-Garros.
0: Exactement, oui, Roland-Garros. Oui, ce sera à partir de la semaine prochaine, du 18 mai au 7 juin. Christian, nous, on vous offre ce matin la Radio Collector ici, dernière génération qui arrivera bientôt chez vous. Comme ça, vous pourrez aussi suivre sur votre radio ici les matchs de vos équipes préférées. Christian, vous souhaite une très, très bonne journée. À bientôt et merci de votre fidélité.
4: J'ai communiqué les noms des Saintes Glaces, parce qu'en fin de compte, on dit 3, mais il y en a 4.
0: Ah, bah alors dites-nous.
4: Eh bien, en premier, c'est Saint-Mamère.
0: Ouais.
4: Et en deuxième, c'est Achille.
0: Ouais.
4: En troisième, c'est Pancras.
0: Uh-huh.
4: Et après, il y en a un qui est décalé de plusieurs jours, c'est Boniface.
0: Eh ben Boniface, comme ça on les a tous. Merci beaucoup Christian pour ce petit coup de météo, coup d'œil à la météo ce matin et à cette histoire. Merci, à bientôt.
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0: C'est pas vrai, le rendez-vous anti-arnaque et Aude Razo, c'est donc une rumeur, on l'évoquait, qui nous agite en ce moment, dont on entend beaucoup parler, parce que notre planète Terre devrait perdre sa gravité le 12 août prochain, et c'est totalement faux.
6: Oui, ça fait plusieurs mois que cette fausse info circule et je vais être honnête, au début je me suis dit, j'ai quand même pas parlé de ça à l'antenne, c'est complètement farfelu, personne n'y croit de toute façon. Eh bien je me suis trompée, cette histoire continue de tourner, je la vois même de plus en plus. Que disent ces internautes? Accrochez-vous, que le 12 août prochain à 16h33 très précisément, la gravité, pouf, va disparaître sur toute la planète Terre pendant 7 secondes. Scénario apocalyptique. Certains nous mettent carrément des vidéos. On voit les gens, les objets s'envoler dans les airs sur plusieurs dizaines de mètres avec une petite musique dramatique. Et après les 7 secondes, patatras, tout ce petit monde s'écrase par terre. Là où c'est encore plus fou, c'est qu'en dessous, en commentaire, des internautes apparemment effrayés discutent ensemble de comment faire pour ne pas mourir, oui, le 12 août prochain.
0: Mais les spécialistes sont formels, ce scénario est impossible. Mais d'où ça sort cette théorie?
6: J'ai creusé, j'ai cherché, je suis tombée sur tout un tas de postes franchement complotistes. Paraît-il que la NASA se prépare à ça depuis des années, qu'un rapport top secret a fuité et que c'est comme ça qu'on le sait. Bon, la NASA a démenti déjà. Et puis surtout, les scientifiques rappellent l'évidence. La gravité ne peut pas disparaître comme ça, d'un claquement de doigts. Elle vient de la masse de la Terre. Donc pour que ça arrive, il faudrait que la Terre disparaisse complètement. Et puis pourquoi le 12 août ? Parce que c'est le jour de l'éclipse solaire. Et là aussi, raté, une éclipse non plus ne fait pas disparaître la gravité.
0: Merci beaucoup Aude Razo pour ce rendez-vous à C'est pas vrai. 5h46, voici Teddy Swims.

0: C'est les Swims et Lose Control. Dans un instant, on parle du Festival de Cannes qui démarre aujourd'hui. Tout ce qu'il faut savoir, c'est avec la revue de référence, le magazine Les Cahiers du Cinéma. Très bon début de journée, c'est l'équipe d'ici matin qui nous rejoint en studio à 5h48, tour d'horizon de l'actualité près de chez vous. Bonjour.
1: Bonjour Johan, bonjour à toutes et tous et bon début de journée, c'est mardi le 12 mai, on vous espère en forme. C'est ici Alsace, votre dose d'actu locale. On va revenir ce matin, Héloïse, sur ces inondations très localisées dans le nord Alsace.
2: Avec de la boue au-dessus des chevilles, les habitants de Ashbar sont à pied d'œuvre depuis hier pour nettoyer les caves, les rez-de-chaussée. Dimanche soir, l'eau est montée très vite. Mallory, une habitante de la commune, a passé toute la journée à faire sortir l'eau de sa maison. On l'écoutera donc dans l'info d'ici à 6h30. Et puis c'est sa première prise de parole. La maman de Sarah sort du silence pour la première fois. Cette petite fille qui s'est donné la mort en octobre dernier à Sarreguemines, témoignage dans le journal de 6h.
1: Et puis à 6h20, Johan l'évoquait à l'instant, nous irons à Cannes où le cinéma se donne rendez-vous pour son festival. Une jeune Alsacienne y participera, elle s'appelle Eden, elle a 17 ans, elle nous vient de Chittigheim, la Parinoise. Y présentera un très court métrage, un film d'une minute trente dédié à sa maman, histoire que l'on découvre donc dans une demi-heure. 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On vous a déjà offert quelques places hier, vous avez tenté de jouer, je le sais, vous nous avez appelé, hélas, sans succès. Vous pourrez retenter votre chance aujourd'hui, vos places à gagner pour son Zénith à Vanessa Paradis. C'est ce vendredi 15 mai. On en a deux à gagner des places, ce sera après 8h. Restez avec nous, ici à Alsace, on se retrouve dans 10 minutes.
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0: 5h49, la une de la presse.
4: Et ce matin, on vous emmène dans les coulisses du Festival de Cannes 2026 avec la revue de référence Les Cahiers du Cinéma.
0: Ouais, et on est avec son rédacteur en chef. Bonjour Marco Suzal.
5: Bonjour.
0: Merci d'être avec nous ce matin. La cérémonie d'ouverture du Festival de Cannes a lieu ce soir. À quoi est-ce qu'on peut s'attendre ?
5: La cérémonie d'ouverture n'est pas forcément le moment qu'on attend avec le plus d'impatience et d'anxiété, mais surtout, il y a le film qui est important, le film qui est choisi en ouverture, et cette année c'est La Vénus électrique de Pierre Salvadori, qui est une comédie que j'ai eu la chance de voir déjà et qui est un très bon niveau. Et voilà, c'est plutôt un très bon film d'ouverture.
0: Ouais, parmi les films justement en compétition, lesquels ont le plus de chances de remporter la Palme d'Or ?
5: Alors c'est toujours difficile d'évaluer les choses, et puis cette année particulièrement, parce qu'il y a assez peu de grands cinéastes reconnus, habitués au festival. Il y a beaucoup de premiers films ou de seconds films, et de cinéastes qui sont en compétition pour la première fois. Mais je dirais que parmi ceux qu'on attend le plus, et qui sont a priori de potentiels candidats pour une Palme d'Or, il y a bien sûr Almodovar, qui n'a jamais eu la Palme d'Or, et qui est là pour Autofiction. Excellent film, un des rares que j'ai déjà eu la chance de voir avant l'ouverture du festival. Et puis il y a le film de Hamaguchi, le réalisateur de Drive My Car, qui est aussi un film très attendu. Parmi les films, le film de James Gray aussi, qui a été pris en compétition au dernier moment et qui est aussi un film qu'on attend avec impatience. Voilà, ça c'est trois grands noms dont on peut attendre beaucoup et éventuellement une Palme d'Or.
0: Et Marcos, le Festival de Cannes a quel impact sur les films qui sont sélectionnés ?
5: Ah, c'est un impact immense. Et c'est pour ça d'ailleurs que certains, notamment parmi les Américains ou les grands studios américains, refusent d'aller à Cannes parce que c'est un peu quitte au double. C'est-à-dire que si le film est bien reçu, c'est une vitrine extraordinaire. Et si le film reçoit un mauvais accueil, c'est au contraire un coup fatal, ou en tout cas très dangereux porté au film. Donc c'est une sorte d'exposition extrême, c'est l'endroit je pense où les films sont les plus analysés, vus, passés à la moulinette. Mmh. Et la réaction, l'accueil cannois a un impact immense sur les films, sur l'avenir des films.
0: Ouais, et ça permet aussi de faire rayonner mondialement la France.
5: Oui, bah d'abord parce que le Festival de Cannes est le festival le plus connu au monde. Et aussi, alors particulièrement cette année, une des caractéristiques de la sélection de cette année, c'est qu'il y a beaucoup de films français. Il y a 5 films français en compétition. Et en plus de ces 5 films français, il y a 3 films de cinéastes étrangers venus filmer en France. Le film d'Edgar Faraday, le film de Laszlo Nemes sur Jean Moulin, et aussi le film de Ryusuke Hamaguchi, Soudain, donc cinéaste japonais qui filme en France. Donc il y a une présence de la France aussi à travers les films est particulièrement importante cette année.
0: Marco Suzal, en tout cas merci pour cet éclairage ce matin. Bon festival de Cannes, parce que c'est un marathon qui débute pour vous. On vous lit dans les cahiers du cinéma Revue qui a fêté cette année ses 75 ans. 5h53, autre événement qui lui est attendu samedi, la finale de l'Eurovision. Et toute cette semaine, on vous fait revivre les grands moments de cette compétition. Ce matin, on s'arrête sur l'année 91. Pourquoi ? Les fans en tout cas s'en souviennent. Que s'est-il passé ? Terrible ex aequo en défaveur de la France. On vous dit tout dans 3 minutes, mais avant, rien que pour toi, c'est François Fellman. Très beau début de journée.

0: rien que pour soi, François Fellman. 5h56, 70 ans d'Eurovision, ces concours qui ont marqué la France. Votre chronique inédite cette semaine à l'occasion de l'anniversaire de la compétition. La finale, c'est samedi à Vienne, en Autriche. Et Flavien Groyer nous fait revivre ce matin l'édition 1991.
1: Dans les coulisses de l'Eurovision à Rome, Léon Zitrone est furieux. Le commentateur du concours ne digère pas la défaite de la France. La victoire vient de lui échapper d'un tout petit cheveu. En 1991, la France veut sortir de la variété traditionnelle. Elle compte sur Amina, jeune artiste encore peu connue du grand public, Fabien Randan, journaliste à 20 minutes et spécialiste de l'Eurovision.
2: Une artiste issue de la world music avec des compositions qui vont emprunter à différentes cultures. C'est le cas de sa chanson à l'Eurovision.
1: La chanteuse interprète, c'est le dernier qui a parlé qui a raison, inspiré par le contexte de l'époque, la guerre du Golfe.
3: C'est le dernier qui a parlé, qui a raison.
2: Amina, sur scène, elle est pieds nus, elle a le foulard autour du cou. Elle incarne et elle interprète cette chanson avec des gestes de main. Il y a quelque chose de très élégant.
1: Le moment des résultats est venu. La Suédoise Carola grimpe à 146 points et semble en passe de l'emporter. Amina est légèrement distancée. Mais le vote du dernier jury vient tout bouleverser. Il ne donne aucun point à la Suède et 12 à la France, qui se retrouve à égalité parfaite avec la chanteuse suédoise. Gros moment de flottement dans la salle. Léon Zitrone n'en revient pas. Il pense même que Carola et Amina vont être déclarées gagnantes ex aequo, jusqu'à la prise de parole des juges qui douche les espoirs français.
2: Il fallait prendre en compte le nombre de 12 points reçus. Donc là, il y avait égalité encore. Mais c'est au niveau des 10 points que les choses ont été différentes, puisque la Suédoise avait reçu davantage de 10 points des jurys.
1: La Suédoise Carola est déclarée victorieuse, la France deuxième.
2: Si le règlement actuel était appliqué, il aurait tourné en faveur de la France, puisque la France a reçu des points de davantage de pays que la Suède.
0: Merci à Flavien Groyer. Tiens, oui, mais on va croiser les doigts. Est-ce que l'équipe d'ici matin est talentueuse au chant? En tout cas, pour vous réveiller, c'est la meilleure. On vous la conseille, la preuve. On vous souhaite un très très bon mardi.
4: On s'aventure à chanter, mais hors antenne plutôt, parce qu'on préfère préserver vos oreilles, chers amis. Bien le bonjour, merci Yohann et bonjour à toutes et tous. C'est mardi matin ici à Alsace. Merci d'être avec nous en ce 12 mai, journée ensoleillée, donc on va encore plus éviter de chanter. Après les orages, le soleil va s'imposer en Alsace, mais ça caille. Par contre, on a ce matin entre 4 et 7 pour les températures, les seins de glace. Que voulez-vous ? David réalise l'émission ce matin, c'est Nadia qui est au standard, c'est vous Héloïse pour les infos. Bonjour.
5: Bonjour Hubert, bonjour à tous.
4: On ira ce matin dans le Nord Alsace où, suite aux violents orages dimanche, l'eau est brutalement montée. L'heure en ce mardi est au nettoyage. Et puis ici Alsace, vous le savez, c'est toute l'actu de la région. Ici Alsace, c'est aussi la radio qui vous gâte.
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4: Vous avez joué déjà avec nous hier pour remporter vos places pour le Zénith de Vanessa Paradis. On en a encore quelques-unes de côté, des places. Eh bien, nouvelle chance de les remporter, ces places, ce matin en écoutant Ici Alsace.
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4: On vous souhaite la bienvenue, une agréable journée de mardi. Ici Alsace, il est 6h. L'actualité, Héloïse Roger, c'était il y a 7 mois déjà. Sa mort avait provoqué un choc immense au-delà de Sarreguemines et de la Moselle.
5: Oui, celle de Sarah, une petite fille de 9 ans. Elle s'est suicidée en octobre dernier en laissant à côté d'elle une lettre d'adieu écrite à ses parents. Dès le début, le harcèlement scolaire avait été invoqué. Les conclusions de l'enquête administrative menée par le rectorat va dans ce sens. Pour la première fois, la mère, Carole, prend la parole. Elle s'en veut de n'avoir rien vu et assure qu'il n'y avait aucun signe de mal-être chez sa fille.
8: Le seul signe qu'elle a eu, c'est qu'elle voulait plus de gâteau, qu'elle voulait des fruits pour aller à l'école. Parce qu'elle voulait faire un régime. J'ai dit qu'elle était trop petite, qu'à son âge, on ne faisait pas un régime, qu'on faisait juste attention à ce qu'on mangeait. Et quand elle allait grandir, qu'elle allait s'affiner. Donc elle voulait juste qu'on la mesure. Elle se pesait, mais pour moi, c'était pas un signe alarmant. C'était normal, c'était une petite fille avec des joues un peu rondes, donc J'irai ton frère, il est tout mince. Il a grandi et puis ça finit. Donc, elle veut se mesurer tous les jours. Je dis, mais Sarah, tu vas pas grandir tous les jours. Faut attendre un petit peu, faut le faire une fois par mois.
5: La mère de Sarah, qui a lancé une association de lutte contre le harcèlement scolaire baptisée Sarah, une voix pour tous, elle lance un appel aux dons. Son témoignage est à retrouver en vidéo sur ici.fr. Elle demande une plus large enquête. 16 familles, dont 2 Alsaciennes, accusent le réseau social TikTok d'instrumentaliser la vulnérabilité des mineurs en les rendant addicts à des contenus morbides pour augmenter le temps de visionnage sur l'application. Depuis l'automne dernier, le parquet de Paris enquête notamment sur la propagande de moyens de se donner la mort sur TikTok, mais les familles veulent mettre l'accent sur le délit pénal d'abus de faiblesse qui ne fait pas encore partie de l'enquête sur ICI Alsace. On vous en avait parlé le mois dernier de cette jeune Strasbourgeoise, Zoé, qui avait fait plusieurs tentatives de suicide alimentées par TikTok. Un témoignage que vous pouvez retrouver sur notre site internet.
4: Il devait comparaître pour apologie de crimes contre l'humanité.
5: On vous en parlait hier, un homme de 28 ans, colistier pour les municipales sur la liste du parti Reconquête. Conquête à Mulhouse pour avoir été vu et filmé en train de faire à ce qui s'apparente à un salut nazi. Son procès a été reporté au 13 juillet prochain. Son avocat a demandé le report après la confiscation de l'ordinateur et du téléphone de son client.
4: L'eau est montée en seulement quelques minutes.
5: Des dizaines de centimètres, le temps d'un orage très localisé dans le nord Alsace. Et depuis hier, les habitants de plusieurs communes, notamment Ashbar, sont à pied d'œuvre pour enlever l'eau, la boue de leur cave et de leur habitation. Certains disent n'avoir jamais vu ça auparavant. Vous entendrez le reportage dans ce village de l'Outre-Forêt dans l'info d'ici à 6h30 et puis on reviendra sur ces phénomènes météorologiques plus en détail avec notre invité ce matin, 7h45, Christophe Mertz, il est météorologue chez Atmorisque. 300

0: qui vise un objectif de 20%, mais rien de simple pour le maire d'Orbourvire, Thierry Staubner, qui était à 14% de logements sociaux dans sa commune.
1: S'il y avait qu'à construire comme ça et on a de la place, tout serait parfait. D'ailleurs, on y serait déjà au 20%. Mais nous, on est en zone de fouille prioritaire déjà, la commune de Orbourvire, les vestiges historiques. Donc ça limite beaucoup les zones à urbaniser. On est aussi en zone inondable par montée de nappe.
2: Du coup, comment vous allez faire?
1: Bah écoutez, on va le faire sur des... On a déjà augmenté l'obligation dans le PLU pour les constructions, pour les collectifs. Au lieu d'être à 20%, les constructeurs devront être à 30% de logements sociaux. Ensuite, le deuxième outil qu'on a, c'est faire des petites opérations 100% sociales avec les bailleurs, avec Pôle Habitat, avec Habitat de Haute-Alsace. Donc, quand ils se libèrent des cours de ferme, quand ils se libèrent des arrières de ferme, des grands jardins, on essaye de faire du 100% social.
0: Dans la commune d'Orbourvire, il manque donc près de 200 logements sociaux, plus de 120 à Turckheim, une centaine à Winsenheim.
3: Ici Alsace, il est 6h05, le Racing a fait chou blanc hier soir.
0: À la cérémonie des trophées UNFP qui récompense les footballeurs français. Pas de récompense pour ceux qui étaient en lice, Valentine Barco nominée parmi les meilleurs espoirs et Mike Penders parmi les meilleurs gardiens, remportés respectivement par des joueurs du Paris Saint-Germain et de Lens. Et puis il y en a un qui a fait un doublé lors de cette cérémonie. Après le Ballon d'Or, Ousmane Dembélé a été désigné meilleur joueur de Ligue 1 hier soir. Les internationaux de Strasbourg attirent de grands noms. Le tournoi de tennis qui débute samedi accueillera une joueuse encore peu connue mais très prometteuse. Elle s'appelle Victoria Mboko. C'est une joueuse canadienne de 20 ans déjà, classée 9e mondiale.
3: Après 5 ans de travaux, ça y est, le portail Saint-Laurent de la cathédrale de Strasbourg est enfin tout beau, tout propre.
0: Une restauration minutieuse, des milliers d'heures de travail. L'inauguration s'est faite hier matin, côté face nord de la cathédrale de Strasbourg. 50 travaux qui peuvent s'apparenter à de la dentelle, de grès, des milliers d'heures de travail. Donc, chantier mené par l'État, propriétaire du bâtiment, et la ville de Strasbourg via sa fondation de l'œuvre Notre-Dame qui entretient l'édifice depuis le XIIIe siècle. Émeric Zabolone, le chargé d'études à la fondation œuvre Notre-Dame.
4: On est au bout de ce que pouvait proposer le style gothique, c'est-à-dire qu'on était vraiment au bout des limites du matériau. Il est difficile d'imaginer tailler quelque chose de plus fin que ce qu'on a sous les yeux. On est vraiment à la limite et du geste et du matériau, et même dans le dessin des moulures, on voit que les artisans d'alors ont vraiment été chercher la limite de ce qu'il était possible en termes d'angle, de ciseaux. On est au bout du matériau.
5: Ce sont des sculptures très fines, donc très fragiles. Vous attendez à devoir recommencer dans quelques années?
4: On pense qu'on a fait suffisamment de bons choix dans les matériaux et dans les choix restauratifs pour espérer qu'on ait un petit siècle devant nous. Mais on sait que quand on taille de la pierre, malgré ce qu'on peut imaginer, elle est loin d'être éternelle. La plupart des chantiers vont nous voir revenir, nous et nos successeurs, dans un ou deux siècles. C'est la vie de l'édifice, ça fait des siècles que ça dure et ça durera encore. C'est ce qui rend cette cathédrale si vivante.
0: Tous ces travaux, ces précisions sont à voir sur notre site internet ici.fr Alsace.
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0: Un peu plus...
3: près des étoiles?
0: Voilà, exactement. Non. Près du soleil peut-être.
3: Clairement, le ciel est déjà dégagé, vous voyez du bleu. Et c'est tant mieux puisque la journée sera belle, ensoleillée, mais fraîche. Ce matin, on a entre 3 et 7 degrés. Ça se confirme avec les messages que vous nous laissez sur notre page Facebook. 3 petits degrés à Vasselonne, nous écrit Françoise. On n'est plus habitué à ces chaleurs. Avec un peu d'ironie. Oui, c'est vrai que ça caille sur les seins de glace. Que voulez-vous? 4 degrés seulement à Vendenheim pour Nathalie. On continue de vous lire, vous nous écrivez sur notre page Facebook ici Alsace. Le mercure qui ne dépassera pas les 15 à Haguenau cet après-midi. Même chose pour Colmar. Si vous êtes à Sa Réunion, vous n'aurez que 13 en seconde partie de journée. Mais on profite du soleil. Donc, en ce mardi 12, les conditions de circulation tout à fait fluides en ce début de matinée. Pas de soucis particuliers. Aucun ralentissement à vous signaler. Pas encore, en tout cas. On garde le contact, bien sûr. 03 88 25 02 02. La ligne infotrafic de votre radio qui s'appelle Ici Alsace.
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3: On vous souhaite la bienvenue, c'est peut-être la première fois que vous nous écoutez. Merci d'être là, vous allez adorer ce qui va suivre. Tenez, Daniel Balavoine déjà, le chanteur, et puis je vous détaille le programme ensuite.

0: Daniel Balavoine avec le chanteur sur votre radio ici à Alsace. Elle est chanteuse, c'est Vanessa Paradis. Elle sera donc au Zénith de Strasbourg ce vendredi 15 mai. 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
0: Le 12 mai, bon mardi, ensoleillé, ciel déjà dégagé, la journée sera belle. En ce 12 mai, c'est aussi la journée mondiale de la fibromyalgie, une maladie qui touche 1 million de personnes en France. Parmi les symptômes, fatigue extrême, forte douleur partout dans le corps et troubles du sommeil. Une maladie qui aujourd'hui se soigne. Quel est le traitement? Il nous est donné dans deux petites minutes par notre docteur, le docteur Kirzek. Et puis les actrices, les acteurs, les réalisateurs, les stars, les journalistes, le tapis rouge, c'est l'un des rendez-vous cinéma les plus attendus de l'année. Le Festival de Cannes débute aujourd'hui. Une jeune Alsacienne va y présenter son très court métrage. Elle s'appelle Eden, elle a 17 ans et ce petit film d'une minute trente, elle le dédie à sa maman. On découvre son histoire à 6h20.
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0: Docteur Kirzek, bonjour. Comme tous les matins, 6h15, c'est le moment de votre consultation et on s'intéresse donc aujourd'hui à la fibromyalgie. C'est quoi exactement cette maladie?
3: Bonjour à toutes et à tous. C'est la journée mondiale de la fibromyalgie, une maladie qu'on ne voit pas sur une radio ni sur une prise de sang, mais qui fait souffrir des millions de personnes et en majorité des femmes. Alors c'est quoi exactement? Imaginez que vous êtes levé du mauvais pied, mais que vous avez, comme si vous aviez couru un marathon, attrapé la grippe, dormi sur un lit de cailloux. Bref, vous avez des douleurs diffuses de partout, une fatigue extrême, des troubles du sommeil, un brouillard mental, c'est ça le cerveau des fibromyalgiques. En fait, le volume douleur est poussé à fond. Résultat, une simple embrassade, un simple câlin va devenir douloureux. Une sonnerie de portable peut faire vriller les nerfs. Ça vous donne un peu une idée. Et c'est près de 2% de la population française, soit près d'un million de personnes. Alors bien sûr, pendant longtemps, on a accusé les malades de tout imaginer. C'était dans votre tête, c'était la grande phrase. Mais aujourd'hui, l'Organisation mondiale de la santé et la Haute Autorité de santé reconnaissent cette maladie avec des critères de plus en plus précis, des douleurs diffuses depuis au moins 3 mois qui touchent les 4 membres et l'axe du corps, le cou, les épaules, le thorax, le dos, les jambes. Et puis il y a une fatigue intense, il y a un brouillard mental. Bref, ce sont des symptômes avec des critères et donc un diagnostic.
0: Pas de scanner, pas d'IRM, pas de prise de sang pour poser le diagnostic, on l'entend docteur, mais côté traitement, la fibromyalgie, est-ce qu'elle se soigne?
3: C'est la bonne nouvelle, parce que le meilleur traitement, c'est le mouvement. C'est assez simple, il n'y a pas de médicaments. Alors vous allez me dire, mais docteur, vous êtes fou, j'ai déjà trop de mal pour bouger, mais les études sont formelles, une activité physique douce, régulière, la marche, la natation, le yoga, le tai chi, aide le cerveau à reprogrammer sa perception de la douleur. 30 minutes, 3 fois par semaine par exemple, on commence tout doux, c'est aussi efficace qu'un médicament, sans les effets secondaires. Alors bien sûr, on ne va pas guérir par magie, mais on peut vraiment retrouver une qualité de vie et je vous invite à aller voir aussi sur le site de la Haute Autorité de Santé. Il y a une fiche qui s'appelle Parcours de santé d'une personne présentant une douleur chronique. Vous allez peut-être retrouver les critères et puis vous allez peut-être retrouver surtout des repères, des idées et des idées que vous pourrez suggérer à votre professionnel de santé s'il a du mal à poser le diagnostic. Allez, d'ici là, portez-vous bien.
0: Du mouvement, quoi qu'il arrive, on l'entend. Merci beaucoup, docteur Kirzek. Bon début de journée. Vous, le mouvement, c'est peut-être dans un premier temps de lever la couette sous laquelle vous êtes confortablement installé. Allez, courage, le jour s'est levé. Téléphone.

0: c'est faux, il est tôt.
1: Il est tôt, il est à peine 6h20. C'est ici Alsace, on vous sort du lit en douceur avec, avec téléphone. Et l'un de ses plus grands tubes, Romain nous salue depuis Hagenthal-le-Bas. Message laissé sur WhatsApp, 5,2 ce matin. Oui, c'est vrai qu'il fait un peu frais. Couvrez-vous quand même, la journée sera belle, mais fraîche, ensoleillée, mais fraîche ce matin.
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1: Cannes et son festival. Il débute ce mardi le FIF, le Festival International du Film. Le cinéma, les marches, le tapis rouge, les stars, les innombrables photographes. Festival auquel va participer Eden, 17 ans de Schiltigheim, notre Alsacienne formidable ce matin. Eden, bonjour.
4: Bonjour Hubert.
5: Vous vous présenterez à Cannes dans le concours Moteur, votre très court métrage, 1 minute 30, au smartphone, au téléphone, que vous dédiez à votre maman. Pourquoi vous avez eu envie de consacrer ce très court métrage à votre maman?
4: Alors quand j'ai vu le, donc quand j'ai vu les consignes de ce petit concours, donc qui était de faire sur une personne qui nous inspire, bah honnêtement moi il n'y a pas eu de réflexion, je savais que je voulais faire sur ma maman parce que c'est la personne qui a toujours été là, donc depuis que je suis née, mais je peux pas imaginer ma vie sans elle. Mmh. Et en plus de ça, c'est qu'elle est très très forte et je l'admire énormément.
5: En quoi elle est inspirante pour vous, votre maman Eden?
4: Bah déjà, elle a pas eu toutes les chances que moi j'ai eues. Donc comme je le dis dans le court métrage, mais une enfance plus compliquée. Alors que moi, elle m'a donné tout l'amour du monde, enfin à moi et mon frère. Et à côté de ça, même si elle a vécu des choses pas faciles, elle a toujours été une personne extrêmement rayonnante et extrêmement généreuse et elle donne tout l'amour qu'elle peut donner.
5: Votre maman, Eden, est à côté de vous. Elle nous fait le plaisir d'être avec nous également. Tania, bonjour.
6: Bonjour Hubert.
5: Entendre votre fille déjà avec ses mots qui sont magnifiques et puis en plus votre fille qui vous dédie un court métrage, ça vous fait quoi?
6: J'ai envie de dire merci. Merci pour ce beau message et c'était effectivement très touchant et très important dans ce moment aussi qui était un peu difficile dans notre vie à tous, dans la famille parce qu'il y avait un moment de maladie. Ça m'a donné beaucoup de force aussi et de courage pour la suite.
5: Il y a une petite larme au coin des yeux quand vous avez vu ce...
6: Oui, évidemment. Oui. Et encore, quand on le revoit, c'est vraiment bien fait.
5: C'est vrai que c'est bien fait. Et bravo Eden, ce petit film, il est... à la fois animé, en noir et blanc, c'est une sorte de succession de petits croquis finalement. Est-ce que, Eden, vous pouvez nous expliquer ça avec vos mots de professionnel, de façon à ce qu'on se représente ce à quoi ressemble ce petit court-métrage?
4: Alors je dirais pas que j'ai les mots de professionnel, c'était justement, c'était la première fois que je faisais quelque chose comme ça. Et donc je suis vraiment partie de mon application de dessin sur ma tablette et puis j'avais écrit les petites scènes que je voulais faire, donc justement en noir et blanc, donc montrer les aspects plus difficiles de sa vie pour passer après en couleur et montrer qu'elle ne se résumait pas à ça. Et donc ça a été donc de partir d'un dessin de base et après de l'animer un peu, donc justement pour en faire quelque chose d'un peu plus vivant.
5: Les dessins, c'est vous qui les avez faits, c'est vous qui les faites grâce à une tablette, c'est ça? Mais vous dessinez dessus?
4: J'ai une application de dessin qui s'appelle Sketchbook et donc avec mon petit un petit stylo exprès pour la tablette, donc je fais mes dessins.
5: 1 minute 30 de film, c'est combien d'heures de travail?
4: Alors je ne saurais pas trop dire, mais en soi je l'ai fait assez rapidement, donc c'était en 4-5 jours de délai, mais en fait j'ai travaillé toute la journée dessus, j'ai travaillé non-stop dessus pendant 4-5 jours.
5: Dernière question Eden, vous allez donc participer à ce festival de Cannes qui débute ce mardi 12 mai, vous montrez les marches le 21 mai prochain, vous vous attendez à quoi?
4: Alors je ne sais pas trop et justement je m'imagine pas trop le moment parce que j'ai envie de profiter à fond, mais je veux pas me mettre la pression non plus. Mais je sais que je serai avec beaucoup de belles personnes, donc parce qu'on est 20 lauréats en tout. Mais donc j'ai très hâte, mais je me laisse des surprises.
5: Bravo Eden, bravo voilà. Tania, merci à vous deux d'avoir été disponibles.
4: Merci,
5: Eden, on se donne rendez-vous le lendemain de la montée des marches. On veut avoir vos impressions après ce moment. On l'imagine fort en émotion.
4: Oui, bien sûr.
5: Merci à toutes les deux.
4: Merci.
1: Allez, belle journée avec ici Alsace. Merci à vous. Voici Benabar, quoi qu'on dise.
7: Quoi qu'on dise.

0: extrait de son dernier album, le 11e, Benabar, avec Quoi qu'on dise. Ici à Alsace, on écoutera du Lynn Marlin avec Sitting Down Here après 6h30. Il y aura aussi du Julien Clerc ou encore du Laurent Voulzy. C'est la playlist Ici à Alsace en ce 12 mai.
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0: Et chaque matin, juste avant 6h30, c'est l'horoscope, c'est avec vous, Catherine Viguier. Bonjour, en ce 12 mai, la raison ou le rêve?
4: Notre imaginaire est très concerné. Bélier, les possibilités de soigner votre corps, votre âme, avec la récompense d'une belle complicité. Taureau, votre nature enjouée et pétillante, eh bien, elle séduit. Voici une journée sentimentale réussie. Gémeaux, vous allez vite, ou vous voulez que ça aille vite, mais les autres ne suivent peut-être pas. Cancer, c'est le moment de prévoir des voyages, de rêver et de voir d'autres gens. Lion, période de transition avant votre période anniversaire. Ressourcez-vous. Vierge, aujourd'hui et demain, vous allez voir qui vous voulez pour aimer ou pour vous expliquer. Balance, vous pourrez surprendre par votre décision. Vous aurez su dire oui ou non. Scorpion, belle journée, meilleure que les précédentes, vraiment. Il y aura de la féerie. Sagittaire, vos supporters sont là, présents, ils ne vous lâchent pas. Et vous adorez ça. Capricorne, un déplacement, enrichir vos connaissances ou parler de tout et de rien vous fait du bien. Verseau, la période est aux remises en question et aujourd'hui, c'est côté finances que vous vous interrogez. Poissons, une belle journée, une journée qui vous met en valeur, alors sans en faire trop, eh bien savourez. Et pour nous tous, on s'illumine, soit à défaut de l'être par quelqu'un d'autre.
0: C'est l'horoscope, c'est chaque matin, c'est signé Catherine Viguier. 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
0: Bonjour et bienvenue, bon réveil. Ici Alsace, 6h29, en ce mardi ensoleillé, déjà du ciel bleu, déjà les premiers rayons de soleil. La journée sera belle, fraîche, mais belle, c'est une bonne chose. Ici Alsace, c'est toute l'actu locale. Dans deux minutes, Héloïse, on va revenir sur les inondations dans le nord Alsace.
5: Un reportage à Ashbar, village de 600 habitants qui a les pieds dans la boue depuis dimanche soir, avec les gros orages qui ont éclaté. Les secours, les habitants, les agriculteurs du coin se sont mobilisés pour dégager les routes et les maisons. Et puis, elle sort du silence après 7 mois de douleur. Témoignage de la maman de Sarah, 9 ans, qui a mis fin à ses jours en octobre dernier à cause du harcèlement scolaire qu'elle subissait.
0: Voilà pour l'actu locale en Alsace. Et vous le savez, votre radio de proximité, c'est aussi le tour de l'actu en France et dans le monde. C'est le 90 secondes, c'est chaque matin à 6h30. Cyril Ardo.
6: Une quarantaine renforcée en milieu hospitalier pour tous les cas contacts de l'antivirus en France, annonce hier soir du Premier ministre. Sébastien Lecornu indique également que 2 réunions interministérielles sur le virus sont prévues chaque jour. Une passagère du bateau MV Ondus est actuellement en réanimation dans un état stable. Un homme de 27 ans mis en examen et placé en détention provisoire. Il est soupçonné d'avoir projeté un attentat contre le Louvre à Paris ou contre des membres de la communauté juive. Il a été interpellé en fin de semaine dernière, on l'a appris hier. À Nice, 2 morts et 6 blessés, dont 3 grièvement dans une fusillade hier en plein après-midi, dans le quartier des Moulins, connu pour le trafic de drogue. Le ou les assaillants sont en fuite. Les 2 personnes décédées, âgées de 38 et 57 ans, n'avaient pas de lien avec le trafic de stupéfiants, selon le parquet. Un coup de pouce pour le secteur du bâtiment. Après les agriculteurs, pêcheurs et transporteurs routiers, le prêt flash carburant va être élargi au BTP dans les prochains jours, selon le ministre de l'Économie. l'autonomie. Il permet d'emprunter jusqu'à 50 000 euros à un taux de 3,8% sans exiger de garantie. 7 patrons sur 10 de très petites et moyennes entreprises estiment ne pas être suffisamment accompagnés pour leur transition écologique, selon un sondage Opinionway que vous révèle ici. Le coût et la complexité réglementaire sont les principaux freins à la mise en place des actions écologiques. Et puis début ce soir du 79e Festival de Cannes, le plus grand rendez-vous au monde lié au cinéma. 22 films sont en compétition et espèrent décrocher la Palme d'Or.
5: L'info d'ici en Alsace et le nettoyage qui continue encore aujourd'hui à Aschbach. C'est la commune la plus touchée par les intempéries, les gros orages de dimanche soir. La route principale a été recouverte par des coulées de boue qui sont allées même dans les caves, dans les logements des habitants. Aurélie Loquet s'est rendue sur place.
7: Ils ont les yeux fatigués et des traces de boue jusque sur le visage. Sinistrés et voisins sont devant les maisons avec des balais, des raclettes et des pelles pour tenter de se débarrasser de la boue.
8: Là, on a de la boue jusqu'à aux chevilles quasiment.
9: Même plus. À certains endroits.
8: Ouais. Il y a de la boue partout.
9: Il y a de la boue partout. Les voitures, elles sont pleines, les caves sont pleines, la maison à côté est pleine.
7: Élodie est venue aider sa sœur à la porte de l'essence pour le tracteur de l'agriculteur qui est lui aussi venu donner un coup de main.
10: Oui, moi je viens de Seznheim, ça c'est des amis là. Et du coup, moi je suis déjà venu cette nuit quoi. Et pour leur donner un coup de main, vu que j'ai été tracteur, quoi. Il faut les aider dans ces moments-là. Ouais.
7: Mallory apprécie la mobilisation. L'eau est montée dans sa cave jusqu'à un mètre, elle n'a rien pu faire.
11: Oui, c'est monté en l'espace de, je ne sais même pas si c'est 10 minutes, quoi. Peut-être même 5 d'ailleurs. On a eu le temps de mettre quelques affaires qui étaient dans la cour à l'abri. Et après, on a juste pu regarder jusqu'à que ça a monté, quoi. Donc, et ça a duré une bonne heure. C'est assez impressionnant de rien pouvoir faire et de rien maîtriser en fait.
7: Et c'est encore pire quand c'est le logement qui est touché.
12: La rue s'est remplie à peu près à 1m40 et donc forcément l'eau est venue ici. Vous voyez le niveau de la porte ?
7: La trace est à une quarantaine de centimètres de hauteur et derrière la porte, il y a la cuisine et le salon.
12: C'est un spectacle de désolation, apocalyptique quoi. Et on voit toujours à la télé et on se dit pourvu que ça nous arrive pas quoi. Et maintenant, ça nous arrive, quoi. C'est fini là, on ne peut plus habiter ici, quoi. Ça c'est sûr et certain.
7: Comment expliquer ces coulées de boue très localisées ?
13: Un orage d'une demi-heure, très violent, et on a d'énormes bassins versants. Donc l'eau s'est concentrée au centre du village.
7: Le maire de la commune, Paul Heinz, suit le balai des tracteurs en attendant le passage des experts des assurances.
5: Voilà, les sinistrés qui espèrent un classement rapide en catastrophe naturelle. On en reparle de ces phénomènes météorologiques à 7h45 avec Christophe Mertz. Il est météorologue chez Atmoris, qu'il sera notre invité.
0: Dans le journal de 7h, on entendra Héloïse, la maman de Sarah. 7 mois après le suicide de sa petite fille, elle sort du silence.
5: Oui, le 11 octobre dernier, Sarah, 9 ans, se donnait la mort au domicile familial à Sarreguemines. Les résultats de l'enquête administrative du rectorat ont été rendus. La semaine dernière, il pointe des faits graves de harcèlement scolaire. Une conclusion qui rassure la maman, Carole, mais qui s'en veut toujours terriblement.
0: Allez, 6h34, la météo de votre mardi avec... Vous préférez quoi ? Le froid ou le beau ?
5: Ah, plutôt le beau, ouais. Et puis après le froid.
0: Bah voilà, c'est ça, c'est un froid sec. C'est un beau mardi qui s'annonce. Regardez, le soleil est déjà là, bien présent. Le ciel est déjà dégagé. On aura quelques nuages en début de journée, mais ce sera juste histoire de mettre un peu de couleur dans le ciel tout bleu alsacien. Une belle journée donc, et des températures, oui, fraîches, entre 4 et 7 ce matin. 4 à Balgos et Régis qui nous envoient ce message. Alors, il y a de la pluie dans certains secteurs alsaciens, et notamment à Balgos. Donc, je disais aussi un petit peu plus tôt, dans le sud d'Alsace, non loin de Mulhouse, quelques petites précipitations. Elle a un soupçon d'instabilité en ce début de journée, mais c'est vraiment de courte durée, puisqu'après, le soleil va franchement s'imposer. Une belle journée de mardi où vous soyez. 15 à Colmar, au meilleur de l'après-midi. À Strasbourg, vous n'aurez que 14. Même chose à Wissembourg. 14 aussi à Mulhouse. 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
0: Je vais couper la parole. par un parrainage trafic, oui.
5: C'est dur, hein.
0: Ça fait mal.
5: De bon matin.
0: Mon ego a pris un coup, là. Mais il faut bien qu'on soit payé, c'est vrai, ça. D'où ce parrainage, que voulez-vous. 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Concernant le trafic, on y vient, les conditions sont tout à fait fluides en ce début de journée. Quoi qu'il y a quand même, je regardais la 35 à hauteur de Blotzheim et Dezingue, pas mal de ralentissements. C'est modéré, mais assez long en fait. Ça va de Blotzheim, de Sirens même, jusqu'à Dezingue, du orange sur les écrans radars, une dizaine de minutes en plus sur votre habituel temps de trajet. Dites-nous les raisons de ces ralentissements. 03 88 25 02 02.
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0: Chaque demi-heure débute avec un grand classique sur votre radio ici à Alsace. Pour débuter cette demi-heure, Lynn Marlin.
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0: Down Here, Lynn Marlin, ici à Alsace à 6h40.
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0: Dans 10 minutes, nous irons dans la cathédrale de Strasbourg, dans la nef de la cathédrale, où a été installée une page géante, 5 mètres de large, plus de 7 mètres de haut, une page monumentale de la Bible de Gutenberg. Les explications précises dans les 3 plus de Pierre Nus. Et puis à suivre aussi les conseils de notre vétérinaire qui nous alerte ce matin sur les dangers des cyanobactéries. Autrement dit, faites attention à l'endroit où se baigne et où va se baigner votre chien lors de la prochaine balade.
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0: L'actu en Suisse, l'actu en Allemagne. Chaque matin, nos voisins du Rhin. Et en Allemagne, Héloïse, une personne originaire du Bade-Wurtemberg a été testée positive à l'antavirus.
6: Mais cette personne était à bord du navire de croisière Ondius où une épidémie d'antavirus s'est déclarée. L'annonce a été faite par le ministère des Affaires Sociales et de la Santé. Au total, parmi les passagers à bord de ce bateau de croisière, 3 sont morts, dont une Allemande. Pour le reste de ces passagers évacués. 4 étaient donc allemands, évacués à transport, en transport de Francfort sur le Main vers Berlin, la Bavière, la Saxe et le Bade-Wurtemberg. La personne en question, dont l'identité a été gardée secrète pour des raisons de confidentialité, est rentrée donc chez elle en Allemagne, dans le Bade-Wurtemberg, où elle est placée en quarantaine et fait l'objet d'un suivi rigoureux. Selon la SVR, elle ne présente aucun symptôme de la maladie, mais elle sera dans les prochains jours examinée de nouveau par des médecins afin de déceler d'éventuels autres symptômes. Ces derniers apparaissent généralement 2 à 4 semaines après le contact avec le virus et peuvent ressembler à ceux de la grippe. Si des symptômes apparaissent dans les prochains jours, les mesures médicales complémentaires seront prises immédiatement. Mais pour l'instant, le ministère s'est voulu rassurant. Il n'y a pas lieu de prendre des mesures particulières pour la population du Bade-Wurtemberg, a-t-il déclaré.
0: Et ce n'est pas le seul à se vouloir rassurant.
6: Et dans le Bade-Wurtemberg, l'Office régional de la santé a tenu à lever toute inquiétude à ce sujet, même si ce sont des souches différentes. Les infections à antivirus surviennent chaque année, relate la SVR. Dans le Bade-Wurtemberg, plusieurs dizaines de personnes sont infectées chaque année par le antivirus de type Pumala, un type différent de celui dont on parle en ce moment. Selon l'Office régional de la santé, près de 1200 cas de Pumala ont été recensés en 2021, par exemple, faisant un mort. En 2024, le nombre de cas était établi à 245 avant de retomber à 69 l'an dernier. Et à ce jour, rien n'indique une augmentation de l'incidence des infections en 2026, a déclaré un porte-parole du ministère de la Santé. L'OMS aussi se veut rassurante. L'Organisation mondiale de la santé assure que la transmission se fait uniquement par contact direct et prolongé avec des personnes infectées. La plupart des infections sont bénignes, asymptomatiques et les cas les plus graves surviennent principalement chez des personnes qui présentent des comorbidités.
0: Voilà pour l'actu de l'autre côté de la frontière, nos voisins du Rhin, c'est votre rendez-vous quotidien. 6h43, on a relevé la plus basse de température ce matin, je crois. C'est Bernadette qui vient de nous l'écrire sur le Facebook ici à Alsace, depuis Foudé, non loin de Schirmeck. Un petit degré ce matin. Bon, Foudé, on est un petit peu sur les hauteurs, au-delà des 300 mètres d'altitude, légèrement, mais un peu sur les hauteurs quand même. Ce qui explique ce 1 degré seulement au thermomètre. Après, partout ailleurs en Alsace, c'est vrai que la fraîcheur domine. On a 5 à Wittisheim, c'est Christiane qui nous l'a là aussi écrit sur notre page Facebook. On se couvre un petit peu donc en ce début de journée. Le soleil est là, mais la fraîcheur aussi.
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0: Avec le retour des beaux jours, votre chien va, c'est sûr, lors d'une prochaine balade, faire un plouf dans l'étang ou la rivière juste à côté. Oui, mais derrière ce petit plongeon de bonheur peut se cacher une menace invisible et foudroyante, les cyanobactéries. Docteur Fabin, bonjour, vétérinaire ici à Alsace. Comment repérer le danger avant qu'il ne soit trop tard?
3: C'est malheureusement un véritable fléau estival qui cause des drames chaque année. Les cyanobactéries, qu'on appelle souvent à tort les algues bleues, sont en réalité des micro-organismes qui prolifèrent dans les eaux douces, stagnantes et peu profondes dès que la température va monter un petit peu. Le drame, c'est que ces bactéries libèrent des toxines extrêmement puissantes dans l'eau. Ces toxines attaquent le système nerveux ou détruisent le foie de votre chien en un temps record. Pour un chien, avaler quelques gorgées d'une eau contaminée peut être fatal en l'espace de quelques dizaines de minutes seulement. C'est une urgence vitale absolue.
0: Et comment fait-on pour repérer les zones dangereuses, docteur?
3: Dans la majorité des cas, l'eau va prendre un aspect soupe de pois. Vous allez observer une petite pellicule verdâtre, bleutée, ou une mousse visqueuse qui flotte sur les bords, avec parfois une forte odeur de vase. Mais attention, c'est là qu'est le piège, l'eau peut parfois paraître relativement claire alors que des toxines sont actives. Votre chien peut s'intoxiquer très rapidement de trois manières. En buvant directement dans la mare, en mâchonnant un bâton que vous lui avez jeté dans l'eau, ou tout simplement en marchant dans la boue contaminée et en se léchant méticuleusement les pattes une fois de retour dans le coffre de la voiture.
0: Et si le mal est fait, docteur, qu'on a un doute après une baignade, quels sont les premiers symptômes et comment doit-on réagir ?
3: En général, les premiers signes sont fulgurants. Ça commence généralement par des vomissements, une salivation très abondante et des diarrhées. Très vite, des troubles neurologiques apparaissent. Le chien titube, perd l'équilibre, tremble de tout son corps, semble désorienté, puis convulse. Si vous observez cela, c'est une course contre la montre. Si vous sortez tout juste votre chien d'une eau suspecte, la première urgence, c'est de le rincer abondamment à l'eau claire pour l'empêcher de se lécher le pelage. Ensuite, portez-le pour éviter qu'il ne s'épuise et foncez chez le vétérinaire le plus proche en prévenant de votre arrivée.
0: Et docteur, désormais on sait, et merci de ces précisions, prudence donc à l'endroit où votre chien met les papattes lors de la prochaine balade.
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0: Ouais, ça surprend. Hein.
6: Ah, c'est
0: ouais,
6: surprenant.
0: C'est l'intro de Lily voulait aller danser, de Julien Clerc. Il a un petit faible pour les prénoms. Il a chanté Mélissa, il a chanté Hélène et il chante Lily.

0: Julien Clerc et son Lily voulaient aller danser. Nous, on danse et on court toute cette semaine ici à Alsace. 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
0: Vos infos plus, trois infos pratiques, locales, utiles et sympas. C'est avec vous, Pierre Nus, bonjour.
3: Yagueux de Mourier, Hubert. Salut, Bissama.
0: Votre première info concerne les automobilistes frontaliers.
3: Attention, si vous devez circuler du côté de Gamsheim, le soir ou la nuit, des travaux vont être réalisés sur le barrage du Rhin côté allemand, mais cela aura un impact direct sur la circulation des frontaliers. Concrètement, la D502 sera totalement fermée à la circulation cette nuit sur la commune de Gamsheim, de ce soir, mardi 12 mai à 21h, et jusqu'à demain, mercredi 13 mai à 5h du matin. Cette fermeture concerne tous les véhicules, sans exception, pour garantir votre sécurité, mais aussi celle des équipes qui interviennent sur le barrage. Des déviations seront bien sûr mises en place. Pour les véhicules autorisés à circuler sur autoroute, il faudra suivre l'itinéraire par la D502, la 35, la D504, puis du côté allemand, la B500, la 5 et la L87, Landstraße. Les véhicules non autorisés sur autoroute seront déviés par la D468 et la D87. Le même type de travaux et d'interdictions et de déviations aura aussi lieu dans la nuit du 1er au 2 juin. On vous tiendra bien sûr informé.
0: Après les automobilistes frontaliers, votre seconde info s'adresse aux cyclistes alsaciens.
3: Cet outil entièrement gratuit et bilingue, c'est votre compagnon idéal pour explorer notre territoire franco-allemand sans limite. Sa couverture géographique est impressionnante. Elle englobe l'Eurométropole de Strasbourg, la communauté de communes du canton d'Erstein, ainsi que les 51 communes allemandes de l'Ortenaukreis. 28 plus 33 plus 51, ça fait 112 communes. Que vous cherchiez un itinéraire efficace pour vos trajets au quotidien ou une boucle bucolique pour votre prochain week-end, cette carte répond à tous vos besoins. Au-delà de l'aspect pratique, elle illustre concrètement la force de notre coopération transfrontalière en faveur de la mobilité durable. C'est une invitation à redécouvrir nos paysages et à privilégier le vélo, que l'on soit habitant ou simple visiteur. Alors envie de jeter un œil ? Rien de plus simple. La carte est dispo dans les offices de tourisme des deux côtés du Rhin et hop, en selle. Il ne vous reste plus qu'à tracer votre propre route par-delà les frontières.
0: Et enfin, Pierre, une nouvelle page s'ouvre.
3: C'est le cas de le dire. Imaginez la Bible de Gutenberg, premier chef-d'œuvre de l'imprimerie à une échelle monumentale. Jusqu'au 31 août, la cathédrale de Strasbourg accueille une exposition exceptionnelle, la plus grande page au monde de l'Évangile selon saint Jean. Ce projet colossal, né d'un partenariat entre l'espace européen Gutenberg et la ville de Mainz, Mayence, a battu un record mondial. Découvrez une page de 5 mètres de large sur plus de 7 mètres de haut. Et pour la réaliser, 12 blocs de bois géants ont été usinés par ordinateur. Plus incroyable encore, l'impression a été faite en public. Le premier jour, une voiture a roulé sur les blocs pour servir de presse. Et le lendemain, c'est le public lui-même qui a foulé la matrice pour donner vie à cette œuvre. Au-delà de la prouesse technique, cette page géante symbolise le lien historique entre Strasbourg et Mayence, uni par l'héritage de Gutenberg. Venez admirer ce monument de papier à la cathédrale. L'entrée est bien sûr gratuite.
0: Gutenberg, né à Mayence, et puis il a passé une dizaine d'années de sa vie à Strasbourg, dans la capitale alsacienne, la cathédrale de Strasbourg. On y filera, tenez, dans le journal de 7h, puisque le portail Saint-Laurent, après 5 ans de travaux, est enfin restauré. On verra à quoi ça ressemble. Ce sera dans 5 bonnes minutes. Ici Alsace, voici Rock Collection. Ici Alsace, la musique, celle de Laurent Voulzy.

0: Rock Collection, Laurent Voulzy, tous ensemble, bien sûr. On tape des mains, on bouge les épaules, c'est la playlist ici, Alsace, les grands classiques. Notez qu'il y a des ralentissements sur la 35, des ralentissements dus au contrôle des douaniers suisses. C'est effectivement à partir de Blotzheim que ça ralentit direction la Suisse. Merci à Eric de nous l'avoir signalé sur WhatsApp au 03 88 25 15 15.
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0: Nous apprenons l'alsacien tous les matins, mot à mot, avec vous, Jonathan. Gute morieux,
2: Hubert, gute morieux, Donald.
0: Vous n'êtes pas arrivé les mains vides. Vous faites peur.
2: Hubert, vous le savez, je suis connu pour mes séances de sport, mon alimentation 100% saine. Et il y a une mode en ce moment en Amérique que j'avais envie en de Amérique. Tester. Ouais, ils ont découvert quelque chose. La choucroute.
0: Oui, bah oui.
2: Ils ont découvert que jamais. Manger de la choucroute, c'est bon. Alors là, ils me font bien rire parce qu'on ne les a pas attendus en Alsace. Christophe Colomb, il aurait pu leur trouver ça très très vite. Hein. Ils ont quand même eu un peu de mal. Hein. Alors on va aider les Américains de visite en Alsace, peut-être cet été, à commander une bonne choucroute. Varumet, en alsacien. Et donc, pour la choucroute, on le dit en alsacien, surcroute.
0: Surcroute.
2: Très, très simple.
0: C'est tout premier mot que j'ai appris ici.
2: Oui, bah ouais, vous voyez, et c'est simple à dire, surcroute. Hein. Comme en allemand, sauerkraut, c'est du chou aigre donc. Alors, dommage pour eux qu'ils ne mangent pas non plus les knacks, le lard, parce qu'ils mangent que le chou de la choucroute, hein, le matin au petit déjeuner. C'est au long de la journée.
0: Le ministre de la Santé, on l'entendait hier.
2: Et maintenant, c'est vraiment une mode incroyable. Tout le monde s'y met, tous les influenceurs, tous ceux sur Internet, ils s'y mettent. Alors, j'ai entendu par une petite voix que vous aussi, vous adorez la choucroute le matin. Alors, je me suis dit, tiens, voilà. On va faire passer un peu.
0: Gentil,
2: moi, je ne peux pas me
0: le
2: passer.
0: Vous, c'était vous, Héloïse. Hein,
3: non, mais bien sûr, mais...
2: Moi, tous les matins, j'ai mon petit pot.
0: Et c'est le fait,
2: tout petit pot.
0: Regardez.
2: C'est excellent.
0: Mais c'est chaud ou pas? Vous l'avez chauffé?
2: Là, je l'ai froid.
3: Mais pas besoin.
0: Ah, froid. C'est
2: froid délicieux. Ou chaud? Mais allez au micro-ondes, alors, si vous voulez le chauffer, moi, ça m'était
0: gâché. Au micro-ondes.
2: Chaud ou froid, c'est excellent. Et je suis plutôt chaud. On peut aussi boire en Alsace, il y a aussi du jus de choucroute. C'est très, très bon pour la santé.
0: Là, j'en avais déjà. Si je mange ça maintenant, moi, après, j'ai l'haleine jusqu'à 9h, là.
2: Vous comptez pas vous embrasser, donc allez-y.
0: Oui, mais c'est vrai, mais pour la bonnette, pour le micro, pour moi, pour mon retour à l'haine.
2: Bon, ils se le gardent pour la pause de 10h.
0: Merci, Jean.
2: Surcroute.
0: Mais allez voir leur reportage, écoutez leur reportage de ce ministre, donc, de la santé américain, Kennedy, effectivement, qui mange du chou à choucroute de bon matin, matin, midi, soir, apparemment.
2: Moi, j'ai aucun problème à ça.
0: Les épines du cœur, vous entendez du Vanessa Paradis, Joe, à demain. Puisqu'on vous offre vos places. Il continue de manger celui-ci. On vous offre vos places pour le concert de Vanessa Paradis. Ce sera ce vendredi soir au Zénith de Strasbourg. Restez avec nous, c'est dans 10 minutes.
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0: Excellent début de journée à toutes et tous. Ici Alsace, en ce 12 mai, il est 7h. Et à 7h, l'actu en Alsace, Sébastien Cabrita dos Santos, bonjour.
4: Bonjour Hubert, bonjour à tous.
0: Encore énormément d'efforts à déployer dans le Nord Alsace pour effacer les lourds stigmates d'une inondation express.
4: Les pelles, les seaux, les serpillères, les bennes à dos de tracteurs, toutes sorties pour évacuer toute cette boue laissée comme un mauvais cadeau par les fortes pluies de dimanche soir. L'eau est montée très vite, des routes ont été inondées, des caves submergées. Mallory, dans la commune d'Ashbar, on a jusqu'aux genoux.
5: Heureusement qu'on se mobilise, on a fait venir des amis agriculteurs comme on pouvait. Quand on aura fini chez nous, on va aider les voisins. Il y en a qui sont moins équipés, donc on va essayer de s'entraider comme ça. Et on espère en tout cas que la commune va faire aussi le nécessaire pour les assurances. La nuit a été courte, hein, on a dormi environ 3 heures pour ceux qui ont réussi à dormir. Et pour certains, on va pas au travail. On n'ira sûrement pas au travail toute la semaine d'ailleurs, parce qu'on n'a plus de véhicule. Donc ça va impacter beaucoup sur notre vie en tout cas les prochaines semaines. Et on sait que ça va être une bataille au niveau des assurances, quoi.
4: Le début d'un long combat pour les habitants d'Ashbar dans le nord du Bas-Rhin. D'autres communes ont été plus légèrement exposées. La préfecture recense 164 interventions. Une soixantaine de pompiers a été mobilisée. Les photos sont impressionnantes. Elles sont sur ici.fr. On tente de mieux comprendre les caprices de la météo ce matin avec Christophe Mertz, spécialiste chez Atmoris, qui est votre invité ici à Alsace à 7h45. Eux avaient vu leur habitation détruite par les flammes. Deux habitants d'Herbitzheim lancent une cagnotte pour les aider après la perte de tout ce qu'ils possédaient. C'était le week-end dernier. Le lien est sur notre site ici.fr. Pas de blessés non plus, mais de gros dégâts aussi à Guémar, dans ce bâtiment agricole de 1500 mètres carrés. Hier matin, en proie aux flammes, 300 tonnes de ballots de paille ont été détruits dans l'incendie route de Ribeauvillé. Une enquête est ouverte pour déterminer avec précision Les circonstances du départ de feu, une quarantaine de pompiers a été mobilisée sur place.
0: Les premiers mots d'une maman en deuil, 7 mois après la mort de la jeune Sarah à Sarreguemines.
4: Elle n'avait que 9 ans, elle s'est donné la mort au domicile familial. L'enquête administrative menée par le rectorat vient de rendre il y a quelques jours ses résultats. Elle pointe des faits graves de harcèlement scolaire que la maman, Carole Paquin, ne pouvait pas soupçonner à l'époque.
3: Il nous a annoncé que, effectivement, Sarah était bien... avait bien subi un harcèlement, du racket, et qu'elle s'était fait taper dessus. On n'était pas au courant de tout ça, nous. On était soulagés d'un côté et tristes de l'autre, parce que on n'a pas vu, on n'a rien vu. Ça nous a rendu tristes aussi, de ne pas avoir vu toute la souffrance qu'elle a subie depuis le mois de septembre.
6: Quand vous dites que vous avez aussi été soulagés, soulagés par quoi ?
3: Ben, soulagés qu'ils admettent. La chose, on avait peur qu'ils disent non, il n'y a pas eu de harcèlement. Sarah était une enfant trop faible. C'était vraiment une étape pour nous de gagner.
4: La maman de la petite Sarah avec Bastien Munch. La famille vient de lancer une association de lutte contre le harcèlement scolaire. Ça s'appelle Sarah, une voix pour tous. Vous pouvez faire des dons. Les liens sont sur ici.fr. L'enquête judiciaire, dans le même temps, suit son cours. Le procureur de la République de Sarreguemines est saisi. Deux familles alsaciennes aux côtés de 14 autres, ensemble, contre un géant de la tech. Elles ont demandé à ce que l'enquête déjà ouverte sur

0: la cour malgré les réticences du parquet.
1: Turckheim, Vinsenheim et Orbourvir se donnent les moyens de se mettre en conformité avec la loi SRU Solidarité.
0: Les trois communes s'engagent à construire davantage de logements sociaux. Plus d'une centaine de logements doivent sortir de terre au total d'ici 3 ans. Colmar Agglomération apporte un soutien financier, c'est à lire sur l'application ICI. La fin d'une longue semaine sans eau potable au robinet pour les habitants d'Aurode dans le Haut-Rhin. Vous pouvez à nouveau la boire sans risque et sans forcément la faire bouillir. C'était la mesure de précaution qui vous avait été demandée après détection d'une contamination microbiologique.
1: Ici Alsace, il est 7h05. C'est un chef-d'œuvre de l'art dit flamboyant.
0: Du gothique tardif qui date du 15e siècle. À nouveau neuf, commence sous le portail Saint-Laurent et restauré, inauguré hier matin sur la face nord de la cathédrale de Strasbourg après 5 ans de minutieux travaux et avec une petite surprise en plus, le retour au-dessus de la Vierge à l'enfant d'un petit ange dont même les spécialistes comme Sabine Binguel avaient perdu la trace.
2: Cet ange avait très probablement disparu au moment de la Révolution et curieusement, on ne sait pas d'ailleurs pourquoi, il n'est jamais revenu sur le portail et sa trace est un petit peu perdue. Jusqu'en 2020, j'avais regardé une gravure du XVIIe siècle qui montre le portail où on voyait au-dessus de la tête de la Vierge à l'enfant cet ange. Et donc, ça m'a interpellée. Je me demandais, mais qu'est-ce qu'il est devenu, donc, cet ange? Et vraiment, par une pure coïncidence, sur le portail du dépôt lapidaire qui est mis en ligne par les collègues de l'œuvre Notre-Dame, j'ai pu découvrir un petit ange qui m'a interpellée. Finalement, tout le monde était convaincu qu'il pourrait vraiment s'agir de l'ange qui manquait depuis la Révolution. L'original reviendra au musée de l'œuvre Notre-Dame. Il sera exposé probablement à partir d'octobre au musée. Et sur place, maintenant, on a une très, très belle copie avec l'étoile qui manquait.
0: L'historienne de l'art à la fondation de l'œuvre Notre-Dame, Sabine Binguel, avec Olivier Vogel. Reportage dans l'Info d'ici ce matin, c'est à 7h30.
1: Et puis pas de lot de consolation pour nos Strasbourgeois nommés hier à la cérémonie des trophées UNFP.
0: Et c'est la grande soirée qui récompense les meilleurs acteurs du foot français. Valentine Barco, dans la catégorie meilleur espoir, s'est heurté aux Parisiens. C'était du lourd. Désiré Doué et Mike Penders, cité dans la catégorie meilleur gardien, a aussi été battu, mais là en son console, battu par le gardien de but alsacien, Robin Risser, originaire de Bennevire et formé à Strasbourg. Il évolue aujourd'hui au RC Lens, l'attaquant parisien Ousmane Dembélé, sacré meilleur joueur de Ligue 1. Et puis une nouvelle favorite et redoutable adversaire de plus aux internationaux de tennis de Strasbourg, la canadienne Victoria Mboko est annoncée. Elle est 9e mondiale. C'est le meilleur classement du tournoi. Ça commence dans 4 jours, samedi, sur les cours du Wacken.
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0: Alors les seins de glace ou pas les seins de glace?
1: Clairement oui, avec cette fraîcheur, ces fraîcheurs matinales, des températures qui affichent entre 1 et 7 degrés ce matin. C'est de saison, direz-vous, pour ces 3 jours de seins de glace. Le temps, lui, est parfaitement dégagé. En tout cas ce matin, enfin ça dépend où vous vous trouvez en fait. De Mulhouse jusqu'à Saint-Louis en passant par Ferrette, on a pas mal de nuages et parfois même quelques toutes petites gouttes de pluie. Partout ailleurs, c'est un grand ciel bleu. Et puis au fil des heures, alors le soleil sera toujours largement présent, mais il y aura de temps à autre quelques petits nuages qui viendront apporter un peu d'ombre. Le mercure, lui, ne va pas beaucoup grimper. Maximal à Haguenau, 15 cet après-midi, même chose pour Colmar et Altkirch. Si vous passez par Ribeauvillé, vous aurez 14 cet après-midi, même chose à Guebwiller ou encore à Cernay du côté de Sa Réunion. Pas plus de 13 en seconde partie de journée. Voilà pour ce mardi 12 mai. Les conditions de circulation, elles sont... on avait des ralentissements tout à l'heure sur la 35 en direction de la Suisse parce que contrôle douanier, c'est ce que nous écrivait Eric sur notre ligne infotrafic, patrouilleur ici à Alsace au 03 88 25 02 02. Là, de ce que je vois, ça semble se résorber, ces ralentissements sont moins violents et du rouge, on est passé à l'orange, voire même au vert dans certains secteurs, sur la 35 donc de Blotzheim à Eysinck. Bonne route à toutes et tous.
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1: Il y a toujours qui s'y faut si bien. En tempo.
0: C'était qui?
1: C'était vous. Bravo.
0: Excellent.
1: Je suis impressionné. Alain Chamfort, il a la fièvre dans le sang, vous avez le tempo dans le sifflement. Et on a aussi une odeur dans le nez, c'est une odeur de chou quand même. Ouais,
0: toujours.
5: Ah oui, elle est persistante.
1: Jonathan et sa surcrute, son chou, il a appris ce mot. Puis forcément, il a ramené du chou.

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0: Les belles journées de mardi, c'est ici Alsace avant de vous faire gagner vos places pour le concert ce vendredi de Vanessa Paradis. Il y a des nouveaux mots dans le dico, dans le petit Robert. Dis donc, on a vu ça ce matin, Sébastien.
3: C'est mon jour préféré de l'année.
0: On attend.
4: Là où on apprend des nouveaux mots.
0: C'est Noël avant l'heure, le 12 mai.
3: Les 60 ans, les 60 ans du petit Robert. Okay. Dévoile son nouveau lexique de l'année.
0: Allons-y. Bah, clairement, parce que je ne suis pas sûr de tous les connaître.
3: On s'arrête sur la page langage familier, c'est ma préférée à chaque fois. Nouveau mot familier, ouais. Qu'est-ce qu'un banger, les amis? Banger.
0: C'est pas le... Je crois qu'on l'a déjà employé ici en plus. C'est pas le truc le meilleur au monde.
4: Non mais c'est un truc génial, quoi. Ouais, c'est énorme, c'est un banger, quoi.
3: C'est qui qualifie la qualité.
4: Et la prononciation qui va avec.
3: Et la beauté. Voilà.
0: Ça
3: qui impressionne par la qualité ou sa beauté. Banger, B-A-N-G-E-R. Okay. Petit anglicisme, mais on accepte. Qu'est-ce qu'un charreau, mesdames et messieurs?
0: Ça, c'est pas flatteur, ça.
4: Un charreau, ça fait peut-être référence que James aurait pu l'utiliser.
0: Oui, c'est un mec qui insiste, quoi. Non, on n'est pas sur quelque chose de tordu.
3: Un homme, définition, en quête de multiples aventures amoureuses.
0: D'accord.
3: C'est presque un peu gentil comme définition, non?
0: Ouais, alors que c'est pas flatteur, on est d'accord.
4: Ouais. Ah non, c'est pas du tout flatteur.
0: Bon, okay. On en a un petit troisième qui traîne ou pas pour finir?
3: Allez, Matrixé.
0: Ah, ça, c'est quand quelqu'un vous retourne le cerveau, ça.
4: C'est inspiré d'un film.
3: Ouais, effectivement, de Matrix, et qui signifie conditionner quelqu'un au point d'altérer son libre arbitre. Voilà. Qu'est-ce qu'on en apprend des choses
0: c'est
3: avec
0: tous ces nouveaux mots dans le petit
3: avec
0: Robert.
3: Avec le petit Robert, surtout.
0: Incroyable, allez, c'est un 14.
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0: Vous aviez quel âge, vous, en 1987? Eh ben, elle avait 15 ans. Et elle sortait, et on la découvrait avec Joe le Taxi. Vanessa Paradis, elle est aux Zénith de Strasbourg ce vendredi. Ça fait 40 ans qu'elle nous accompagne maintenant, Vanessa Paradis. Deux places à vous offrir, vous nous appelez 03 88 25 15 15. On file en voiture avec Vanessa Paradis et Joe le Taxi.
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3: Mon œil avec vous, David Ossiou. Bonjour. Après la confirmation d'un premier cas d'antivirus en France, le sujet est dans toutes les discussions avec cette peur de revivre une nouvelle crise sanitaire.
4: Et c'est légitime. 6 ans après le Covid, on devrait faire la liste de nos non-envies. Les choses qu'on ne veut plus jamais revivre. Alors bien sûr, pas envie d'un confinement. Il n'en est absolument pas question. Mais personne n'a oublié les attestations de sortie remplies à la main, les couvre-feux, les repas de Noël annulés, les rues désertées. Pas envie d'être angoissé pour rien. Tous les cas positifs dans cette affaire sont d'anciens passagers du bateau de croisière Ondius. Et c'est tout. Pas envie de lire d'autres infos, d'autres rumeurs. Pas envie surtout des experts qui se contredisent. Parce que regardez ce qu'on entend depuis quelques jours. Tiens, par exemple, un chef de service spécialisé dans les maladies infectieuses qui dit « Dans l'idéal, on aurait gardé 45 jours les passagers sur le navire, mais c'est bien sûr inconcevable sur le plan humain. » Ah bon ? Inconcevable sur le plan humain ? Mais combien de temps a duré le premier confinement déjà ? 54 jours. Voilà. Et depuis, le gouvernement français a d'ailleurs durci les règles pour les cas contacts avec une quarantaine renforcée. Au fond, ce qui nous a épuisés pendant le Covid, c'était pas seulement le virus, c'était cette impression permanente que plus personne ne savait vraiment quoi faire et surtout quoi dire. Alors non, l'antivirus n'a rien à voir avec le Covid, mais il suffit désormais d'un nom de virus pour éveiller immédiatement toute une mémoire collective. Même si, soyons justes, il y a quand même 2 ou 3 choses qu'on garderait volontiers de cette époque. Les voisins qui se parlaient enfin, les familles qui ralentissaient un peu, les vélos partout, les apéros sur les balcons. Ça, c'était pas mal.
3: L'actualité avec vous, David Ossiou, votre regard quotidien, 7h18, un peu frisqué à Molsheim, nous écrit Sylviane, avec à peine 5 degrés. Seule consolation, ciel entièrement dégagé. Il fait beau en ce mardi matin. Soyez les bienvenus. C'est Charlotte Cardin qui vous réveille peut-être ou qui vous accompagne sur la route. Tant pis pour elle.

0: Charlotte Cardin et son Tant pis pour elle, désormais célèbre grâce à Ici Alsace, en partie, 7h20.
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0: Bonjour Josiane.
3: Bonjour tout le monde.
0: Bonjour Josiane. Ne bois dans le barin. Comment ça va Josiane?
3: Ça va.
0: En route
3: soleil,
0: pour le...
3: donc ça va.
0: Ah bah ouais. En route pour le boulot, encore bientôt.
3: Dans 5 minutes.
0: Ah, okay.
3: 5 minutes.
0: Vous bossez dans quoi vous Josiane?
3: À l'hôpital, dans le secrétariat.
0: Dans le secrétariat, d'accord. Bon, les journées sont rythmées, les journées sont rudes, ça se passe bien?
3: Ça va.
0: Bon, la semaine est courte, Josiane.
3: La semaine est courte cette semaine.
0: Et demain soir, c'est déjà le week-end. Ça va, on est bien.
3: On va dire ça, ouais.
0: Vous prévoyez de faire quelque chose dans ce long week-end, d'ailleurs?
3: Il y a une fête de famille. Après, si le temps le permet, peut-être un peu de jardinage, ouais. On verra. Sinon, ça va être bricolage, plein de choses.
0: Et il y a peut-être le concert de Vanessa Paradis ce vendredi soir.
3: Ouais.
0: Alors ça, ce serait exceptionnel. Vous en êtes fan apparemment depuis que vous étiez au lycée, c'est ça, depuis le lycée?
3: Je peux dire qu'on a à peu près le même âge, mais depuis ses débuts, quoi.
0: Ah, mais ouais. Je pense que beaucoup de jeunes femmes se sont assimilées à Vanessa Paradis du haut de ses 15 ans quand elle sort du Joe le Taxi, quoi.
3: Ouais, mais elle a une jolie voix.
0: C'est sûr.
3: Et puis, j'aime bien, voilà.
0: Josiane, on va jouer ensemble avec les chanteurs, chanteuses alsaciennes. Si c'est du Medinel Sauce, vous me dites bretzel. Si c'est pas le cas, c'est pas bretzel. C'est bon pour vous?
3: Yeah.
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0: Virginie Schaffer.
3: Bretzel.
0: Bien vu. Si je vous dis Robin Leon.
3: Bah,
0: il fera son zénith demain soir, Robin Leon. Ça vous fait de bonnes réponses, Josiane. C'est donc gagné. Il va chauffer. Il va chauffer les places et le public pour Vanessa Paradis ce vendredi soir.
3: Ah, super.
0: Josiane, merci, voilà beaucoup. Deux places pour vous.
3: Merci.
0: Bah, écoutez, merci à vous.
4: Il faudra qu'il laisse un peu d'énergie du public à Madame Paradis.
0: Bah, bien sûr. Bien sûr. Vous irez avec qui, Josiane?
3: Je sais pas encore.
0: Oh oui, ça c'est sûr, vous allez trouver preneur ou preneuse. Merci beaucoup Josiane, passez une excellente journée.
3: Merci, ici Alsace.
0: À bientôt. Dans une heure, vos places à gagner pour la foire de Mulhouse. Elle débute ce jeudi. 4 places à gagner dans une heure.
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0: Allez, place à l'écho d'ici à 7h23. Et ce matin, on parle de ruches naturelles alsaciennes. Et qui voit grand, Héloïse?
5: Oui, les ruches Erard à Sople-Bas, créées il y a 5-6 ans, veulent se développer. Bonjour Stéphane Erard.
6: Oui, bonjour.
5: Vous êtes le créateur de ces ruches qui sont un peu particulières. Elles sont en bois massif. Est-ce que vous pouvez nous expliquer pour commencer comment ça fonctionne? Qu'est-ce qui diffère par rapport à une ruche classique?
6: Alors, c'est des ruches naturelles que je fais directement dans les troncs d'arbres. Donc, on vient recréer la cavité naturelle des abeilles comme elles l'ont dans la forêt. Et en fin de compte, une fois que c'est fait, on va y loger une petite grappe d'abeilles à l'intérieur, livrer ça dans des jardins pour des particuliers, des entreprises, mais également des communes. C'est une autre approche de l'apiculture. En général, ça reste des ruches de biodiversité avant d'être des ruches de production de miel. Et nullement besoin d'être apiculteur pour conduire une ruche comme ça dans son jardin.
5: Oui, voilà, on peut même en tant que particulier, en tant qu'habitant, on peut en avoir une dans son jardin.
6: Voilà, à condition d'avoir une maison, d'avoir quand même un petit jardin chez soi. Voilà, tout le monde peut conduire ce type de ruche, ne nécessite pas d'action très précise. Et on va même pouvoir intervenir sans gants, sans fumée, sans combinaison dessus. C'est vraiment une autre approche, comme je le disais.
5: Alors, ça fait quelques années que vous avez lancé votre entreprise et vous voyez plus grand. Donc, vous participez à un concours organisé par Abeille Assurance, un concours destiné aux entrepreneurs. Alors, pour ça, vous avez posté une petite vidéo sur Facebook qui est assez sympa à regarder. Vous présentez vos ruches avec leur conception. Qu'est-ce que ça permettrait de gagner? Qu'est-ce que ce concours vous permettrait de gagner?
6: Alors, c'est vrai qu'on est pas loin de 600 entrepreneurs en lice pour ce projet. Et aujourd'hui, on est dans une phase de vote du public où il y a seulement 40 finalistes qui pourront monter à Paris, speecher devant un jury pour gagner le prix en soi, quoi. Donc il y a 4-5 gagnants qui vont gagner et on va gagner une dotation qui va nous permettre d'améliorer nos systèmes de production, mais également de communiquer sur différentes chaînes télé. Donc c'est vraiment un coup de boost qui est donné par ce concours. C'est un des plus gros concours dédié à l'entrepreneuriat français et ça va vraiment accélérer le développement de notre entreprise.
5: J'allais vous demander, vous allez en faire quoi de ces, je crois que c'est 35 000 euros que vous allez pouvoir potentiellement gagner. Qu'est-ce que vous allez en faire rapidement?
6: Donc, comme dit, c'est améliorer le système de production pour pouvoir faire des ruches qui se tiennent, parce qu'en fin de compte, quand on travaille le bois massif, bah souvent le bois il fend, on a des petites des petits soucis au niveau de la fabrication, voilà. Et puis c'est surtout permettre de vendre cette ruche à l'échelle nationale. Aujourd'hui, on est cantonné à un périmètre d'environ 100 km autour de Sopleba.
5: Se faire connaître davantage aussi. Merci beaucoup. Voilà. On met le lien pour voter pour vous, Stéphane Erard, sur notre site internet dans la page de l'écho d'ici. Merci beaucoup. Bonne chance pour le concours et bonne journée.
6: Voilà, merci.
0: Allez, les Pointer Sisters dans la playlist ici à l'Alsace. Pas du tout, c'est les Four Non Blondes. Ça n'a rien à voir. Je ne sais pas pourquoi j'ai vu What's Up. Allons-y, hein, allons-y gaiement. Pourquoi j'ai vu les Pointer Sisters, moi?
7: Parce qu'on est fan.
0: Elles sont pas sœurs, les Four Non Blondes?
7: Ah, vous m'en collez une, là.
0: Aucune idée.
7: On va le dire comme ça.
0: Allez, voilà, pour histoire de ne pas avoir tort. What's up, ici Alsace.

0: Pourquoi j'ai vu les Pointer Sisters? Parce qu'on les écoutera, les Pointer Sisters, dans la prochaine demi-heure. Mais là, c'était les Four Non Blondes. What's up? 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
0: En ce 12 mai, 90 secondes à 7h30, c'est avec vous Cyril Ardo, le tour de l'actu en France et dans le monde.
9: Une quarantaine renforcée en milieu hospitalier pour tous les cas contacts de l'antivirus en France. Décision du Premier ministre hier soir, alors qu'une femme est actuellement en réanimation dans un état stable. Elle était à bord du bateau MV Ondus. Au total, 22 cas contacts sont concernés par cet isolement, auxquels s'ajoutent les 4 autres passagers du navire de croisière. Et il voulait s'en prendre au musée du Louvre à Paris ou à des membres de la communauté juive. Un projet d'attentat déjoué la semaine dernière, on l'a appris hier, le suspect, un homme de 27 ans, a été mis en examen et placé en détention provisoire. Prévenir les victimes de violences conjugales et sexuelles que leur agresseur sort de prison, c'est l'objet d'une proposition de loi aujourd'hui devant les députés, texte soutenu par le garde des Sceaux et les associations de victimes. Le secteur du bâtiment aura droit dans quelques jours au pré-flash carburant, comme les agriculteurs, les pêcheurs et les transporteurs routiers. Dans le contexte de la flambée des prix de l'essence, cela permet d'emprunter jusqu'à 50 000 euros sans exiger de garantie. Des niveaux records de surface brûlée, des scientifiques internationaux lancent l'alerte. 150 millions d'hectares ravagés par les flammes sur notre planète depuis janvier, c'est un record historique. C'est 2 fois plus que la moyenne à cette période. Et puis le ballon d'or et attaquant du PSG, Ousmane Dembélé, sacré meilleur joueur de Ligue 1 hier soir lors de la cérémonie des trophées UNFP. Pierre Sage, le coach de Lens, est lui le meilleur entraîneur du championnat. Chez les femmes, la meilleure joueuse est la lyonnaise Melchi Tumornay.
1: L'info d'ici ce matin, c'est le chantier enfin livré à la cathédrale de Strasbourg après 5 ans de travail. En dentelle sur le portail Saint-Laurent, côté face nord, Olivier Vogel.
10: Le portail Saint-Laurent fait partie des toutes dernières réalisations de la cathédrale de Strasbourg, fin du XVe siècle. On parle de gothique tardive, dit flamboyant, où l'art et la technique ne font qu'un. Pierre-Yves Caillot, l'architecte en chef des monuments historiques.
11: Depuis presque 10 ans, régulièrement, on remplaçait des petits morceaux qui tombaient. Des pilacs, donc les parties hautes, les parties les plus fragiles. Et puis, devant l'importance de ces remplacement d'urgence, on a décidé d'engager une étude globale.
10: Profitons encore de l'échafaudage en place pour grimper sur la terrasse une dizaine de mètres plus haut et admirer de près le travail des tailleurs de pierre de l'œuvre Notre-Dame qui restaure l'édifice, des dizaines de pinacles de grès et clochetons de forme conique qui couronnent les contreforts. Aymeric Zabolone, il se définit comme un tailleur de pierre de bureau et chargé d'études à la fondation œuvre Notre-Dame, chargée depuis le 13e siècle de l'entretien et de la conservation, restauration du monument.
12: On est au bout de ce que pouvait proposer le style gothique. Il est difficile d'imaginer tailler quelque chose de plus fin que ce qu'on a sous les yeux, c'est-à-dire qu'on était vraiment au bout des limites du matériau.
10: La plupart des statues du portail Saint-Laurent sont des copies, les originaux sont conservés dans les collections de l'œuvre Notre-Dame. Il y a aussi ce petit ange qui avait disparu depuis plus de 200 ans et qui hier matin a officiellement retrouvé sa place au-dessus de la Vierge à l'Enfant. Et c'est Sabine Bengel, historienne de l'art à la Fondation de l'œuvre Notre-Dame, qui a remis la main sur cette petite créature.
13: Cet ange avait très probablement disparu au moment de la Révolution. Sa trace est un petit peu perdue. Jusqu'en 2020, j'avais regardé une gravure du XVIIe siècle qui montre le portail où on voyait au-dessus de la tête de la Vierge à l'enfant cet ange. Je me demandais mais qu'est-ce qu'il est devenu ? Et vraiment par une pure coïncidence, j'ai pu découvrir sur le portail du dépôt lapidaire mis en ligne ligne par les collègues de l'œuvre Notre-Dame, un petit ange qui m'a interpellé.
10: Et qu'un tailleur de pierre a pu ressusciter pour l'installer sur le portail rénové.
0: Olivier Vogel, le reportage Info d'ici en images est à retrouver sur le site ici.fr.
2: Dans le journal de 8h, Sébastien.
0: Le premier témoignage de la maman de Sarah après le suicide de la petite fille à son domicile de Sarreguemines. Un premier rapport du rectorat relève des faits graves de harcèlement scolaire. Il est 7h34.
2: Et la journée sera ensoleillée. Oui, c'est déjà le cas ce matin. Le ciel est dégagé, bleu, très bleu par endroits. Un soupçon nuageux à d'autres endroits, mais le soleil très largement présent. C'est la tendance en ce 12 mai. La fraîcheur aussi matinale, ça c'est sûr, avec des températures comprises entre 1 et 4, 5, 6, 7 degrés, mais pas beaucoup plus en ce tout début de journée.
0: 1 degré, un 12 mai. Est-ce que les saints de glace existent vraiment ou finalement il n'y a aucune conséquence météorologique derrière tout ça? On va poser la question dans 10 minutes maintenant à l'invité ici à Alsace, c'est Christophe Mertz, le météorologue chez Atmobisk.
2: Pour les températures cet après-midi, vous aurez 15 à Colmar, à Strasbourg comptez 14, 15 pour Haguenau, même chose du côté de Célestas. Sur les maximales, c'est pas bien haut en ce 12 mai.
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2: On n'a pas grand-chose à vous signaler sur les routes d'Alsace et c'est tant mieux, ça roule bien dans l'ensemble. Notez bien que le tunnel de l'Étoile à Strasbourg est fermé ce soir de 21h à 5h dans les deux sens de circulation. Cette nuit, donc, tunnel de l'Étoile fermé, 21h, 5h du matin dans les deux sens. Pour ce matin, autour de Strasbourg, on a les ralentissements que vous avez habituellement. Et côté transport en commun, la CTS, la compagnie des transports strasbourgeois, rien à signaler. Tant mieux, bonne route.
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2: Nous, on vous signale tout de suite maintenant dans la playlist Ici Alsace, votre chanteur préféré, le chanteur préféré des Français. 14 fois de suite, c'est quand même pas rien. Jean-Jacques Goldman, encore un matin.

0: Jean-Jacques, avec quoi ? Encore un matin. Allez, belle journée, bon réveil. Il est 7h39.
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0: Là aussi, le Racing a fait chou blanc. Aucun trophée hier soir à la cérémonie UNFP pour Valentine Barco et Mike Penders. Lui, il a le trophée du meilleur des chroniqueurs foot le matin entre 6h et 9h. Mmh. Bon, en même temps, il est le seul. Rudy Carlier, bonjour.
3: Bonjour, bonjour.
4: Félicitations Rudy, bonjour.
0: Bravo, beau trophée.
3: Merci, hein. Je voudrais d'abord remercier mon staff qui m'a laissé cette opportunité. Céline Rousseau qui m'a laissé cette opportunité.
4: Notre directrice, bien sûr.
3: Notre directeur des programmes, bien évidemment.
0: Oui, bon, Rudy, Valentine Barco.
3: Autant, pardon.
0: Meilleur espoir, il était nommé dans cette catégorie. C'est chou blanc. Mike Penders, lui, dans la catégorie meilleur gardien, chou blanc. C'est un scandale ou pas ?
3: Non, mais il n'y a pas de scandale.
0: Ah, laissez-moi être en colère, s'il vous plaît.
3: Oui, mais allez-y. Mais... Non, il n'y a pas de scandale. En tout cas, Penders, moi, je pense sincèrement qu'il avait réellement ses chances. Après, voilà, on a un gardien français qui est aux portes de l'équipe de France. Il y a aussi ça qui rentre en compte.
0: Romain Risser, vous voulez dire ?
3: Romain Risser, bien sûr.
0: On a gardien alsacien du Racing Club de Lens qui a remporté ce trophée.
3: Il connaît son dossier, celui-là.
0: Attention.
3: Et il faut savoir aussi que le trophée NFP, c'est les joueurs qui votent. Et je pense que Robin Risser a plus de potes en Ligue 1 que Mike Penders, en fait.
0: Ah, ça
3: joue aussi.
0: Ouais.
3: Bien sûr, le réseau, ça joue. Mmh. Et après, par rapport à Valentine Barco, meilleur espoir, c'est Doué qui gagne. Est-ce qu'on a vraiment besoin d'expliquer avec tout le respect que j'ai pour Valentine Barco, mais on a Doué qui fait des choses extraordinaires, qui a déjà gagné la Ligue des Champions, qui joue dans le plus grand club d'Europe. Forcément, ça reste pour moi logique, mais ça n'entache pas la saison de nos Strasbourgeois qui a quand même été exceptionnelle.
0: Le joueur du Paris Saint-Germain, bientôt champion de France avec le PSG, Désiré Doué. Mais justement, moi, je me posais cette question aussi, Rudy. Est-ce qu'un joueur comme Désiré Doué a vraiment besoin d'être dans cette catégorie meilleur espoir ? Il a déjà été champion de France l'an dernier. Ils ont gagné la Ligue des Champions avec le Paris Saint-Germain. Mais je veux dire, c'est plus un espoir, Désiré Doué. C'est une confirmation finalement. Alors
3: oui.
0: Qu'un Valentine Barco, c'est une sorte de révélation cette saison.
3: Oui, c'est ça en fait, c'est que on a l'impression que Désiré Doué pourrait déjà jouer pour le Ballon d'Or en fait. Il a pas besoin d'être dans cette sous-catégorie, mais après voilà, il y a des catégories, il faut donner des trophées, ils ont fait des beaux trophées, vous avez vu, ils sont beaux hein, donc faut les donner.
0: Ouais.
3: Faut trouver des choses
0: et en particulier mais
3: moi je suis entièrement d'accord avec ça, c'est vrai que Désiré Doué, on a plus l'impression que c'est un espoir en fait, c'est un joueur confirmé, il va faire la Coupe du monde. Enfin voilà, mais c'est comme ça. Mmh. Mais après Valentine Barco aurait pu l'avoir aussi, mais voilà, c'est sûr, quand il y a des monstres comme ça à côté, c'est difficile.
0: Robin Risser, on l'a mentionné, donc le gardien du Racing Club de Lens, formé au Racing Club de Strasbourg. On peut être fier de ça, quand même. Finalement, on n'est pas tout à fait chou blanc, quoi, avec cette cérémonie des trophées UNFP.
3: Et voilà, on commence à se rattraper, ça, c'est insupportable. Il est lensois. Il joue à Lens. Mais oui, non, il fait une très belle saison, c'est que c'est un gardien talentueux. Pour l'ensemble de la saison, pour moi, Penders a été plus régulier, a fait moins d'erreurs. Il a quand même fait quelques erreurs, Robin Risser, ce qui enlèverait à son talent, mais je trouve que Penders a été plus solide et plus mis à contribution que lui. Mais voilà, il n'y a pas de scandale. C'est un très grand gardien aussi, donc il n'y a pas de problème, on est content pour lui.
0: L'interrogation rapidement, Rudy, c'était aussi de se dire, est-ce qu'on peut vraiment récompenser des joueurs qui finissent 8e du championnat de France ? Ce qui est le cas de notre Racing. Est-ce que ça mérite ? Parce que là, on voit que les gagnants, ils sont dans le top 3, quoi, top 4.
3: Oui, voilà, en fait, c'est ça. Ce qui est difficile à comprendre, mais même nous, parfois, en tant que footballeurs, mais on a compris le système, mais c'est des récompenses individuelles. Mais on voit bien que, par exemple, vous prenez le Ballon d'Or ou même là, l'UNFP, c'est toujours un joueur qui a joué une finale, c'est un joueur qui a joué une... Donc, en fait, un très, très bon joueur qui est dans une équipe qui finit 8e, 7e, c'est très, très rare qu'il ait un trophée individuel. Donc, voilà, c'est comme ça.
0: Le Racing qui joue demain soir face à Brest. Le match, vous vivrez évidemment sur votre radio ici à Alsace. Et nous, l'avant-match, on le fera avec vous à nouveau demain, Rudy, à 7h40. Vous, le meilleur des chroniqueurs foot le matin. Trophée
3: merci
0: ici à Alsace.
3: J'attends mon trophée.
0: On réfléchit à quelque chose. Allez, à demain, Rudy. Passez une
3: bonne
0: journée.
3: À demain, ciao.
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0: Pierre Garnier, l'horizon, ça arrive dans les 30 prochaines secondes. Et puis il y aura les Pointer Sisters, enfin, tant attendu. Elles arriveront, elles, dans le prochain quart d'heure.

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0: Pierre Garnier, il avait gagné la Star Academy, on s'en souvient, il cartonne toujours autant. L'horizon sur votre radio ici Alsace à 7h48.
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0: L'actualité chaque matin, on en discute à cette heure-ci avec votre invité Sébastien. Plus de 70 mm de cumul d'eau en l'espace de quelques heures.
3: Avec des caves inondées, des routes impraticables, les habitants vont encore garder les raclettes et les serpillères à la main encore plusieurs jours à Soultz-sous-Forêt, Surbourg, Belchdorf, Athènes et surtout à Ashbar pour tenter de se débarrasser de la boue omniprésente depuis les orages de dimanche soir. Bonjour Christophe Mertz.
4: Bonjour.
3: Vous êtes météorologue, spécialiste chez Atmo Risque. Les habitants ont été très surpris par la violence de cet orage, vous aussi ?
4: Un petit peu moins. C'était prévu hein, qu'il y avait une dégradation orageuse sur le nord de la région pour dimanche après-midi. Ce qui a été un petit peu plus surprenant, effectivement, c'est les quantités de pluie sur des laps de temps très courts. Mmh. Puisque vous l'avez dit, hein, les 60-70 mm sont tombés seulement en une heure ou deux heures de temps. Donc c'est vraiment sur des laps de temps très très courts et sur des zones très localisées aussi. Hein.
3: Mais il n'y avait qu'une alerte jaune hein, dimanche soir. Est-ce que c'était sous-évalué selon vous ou on a trop pris l'habitude de pas forcément faire attention quand il y a des alertes météo ou qu'une alerte jaune en l'occurrence?
4: Oui, c'est un petit peu le défaut de cette alerte jaune, c'est qu'elle brasse beaucoup de phénomènes. C'était quand même trop localisé pour éventuellement passer sur des alertes un petit peu plus préoccupantes au niveau orange par exemple. Le potentiel était difficile aussi à cerner hein. Ces grosses averses, c'était quand même très difficile à prévoir de telles quantités d'eau. On était plutôt sur 20 à 30 litres par mètre carré, on a eu le double hein.
3: Comment est-ce qu'on peut expliquer que certaines communes ont été beaucoup plus touchées que d'autres ? Est-ce qu'il y a des zones particulièrement à risque ou c'est vraiment le phénomène là qui a été ultra localisé ?
4: Alors il y a deux facteurs, c'est effectivement le côté localisé du phénomène. Les orages les plus violents sont toujours très très localisés. Donc après ça c'est un peu la part aléatoire, c'est un peu le hasard où passe l'orage. Mais il y a d'autres facteurs, plus dans l'occupation du sol, dans les aménagements qui peuvent accentuer ce type de phénomène, de ruissellement et de coulée de boue. Là en l'occurrence c'est tombé sur des secteurs très agricoles et notamment de l'agriculture intensive, avec des champs qui sont encore à nu à cette période de l'année, notamment les champs de maïs, il n'y a pas beaucoup de couvert végétal. Et ça, ça génère une forte vulnérabilité sur ce type de phénomène.
3: Donc c'est essentiel, selon vous, de faire le travail nécessaire pour aménager notre territoire face à ces inondations. À Meslheim, par exemple, dans le pays de la Zorne, il y a une digue qui protège le village, touché régulièrement par le gonflement de son petit cours d'eau. Des gros travaux à Burnopte-le-Bas aussi pour fabriquer un bassin de rétention, ça c'est devenu obligatoire ?
4: Oui, il y a beaucoup d'aménagements qui sont possibles et qui permettent justement d'atténuer un petit peu ces conséquences-là. Sur l'Alsace, il y a eu un gros travail de fait. D'abord sur le vignoble, qui a été le premier touché, notamment dans les années 90. Et on constate que ces aménagements ont été plutôt efficaces. Ensuite, le phénomène s'est plutôt décalé sur le Korsberg dans les années 2000-2010, où là aussi, des gros aménagements sont en cours. Et là, ça touche encore des secteurs qui sont peut-être un petit peu moins développés en termes de moyens de prévention et d'atténuation, comme le nord de l'Alsace, par exemple.
3: Un phénomène aussi localisé avec de si forts cumuls en si peu de temps, ça devient presque un classique, non ? En Alsace, au printemps, Dimeringen avait déjà été touché par de grosses inondations, c'était il y a à peine 2 ans.
4: Oui, alors Dimeringen, c'est un phénomène totalement différent puisque c'était des pluies stationnaires pendant 48 heures. Là, on est sur un phénomène très localisé, plutôt de type orage fort. Mmh. Néanmoins, le mois de mai, il faut savoir, c'est le mois le plus humide de l'année en Alsace, effectivement. On a des cumuls de pluie de 70 à 90 mm sur l'ensemble du mois de mai. Pourquoi ? Parce qu'on a de l'instabilité printanière, on a encore de l'air froid en altitude, on a les premières chaleurs qui commencent à remonter sur notre région. Ça nous donne un cocktail d'instabilité. Donc effectivement, ce type de phénomène est particulièrement fréquent à cette période de l'année en Alsace.
3: Et on ne peut pas s'attendre à ce que ça s'arrange tout seul ces prochaines années ?
4: Non, parce qu'il a été démontré que les fortes averses sont en augmentation. Alors pas forcément en fréquence, mais en termes d'intensité, les orages produisent des pluies de plus en plus violentes.
3: Ça, c'est l'œuvre du changement climatique ?
4: Exactement, c'est dans le contexte du changement climatique. Vous avez une masse d'air plus chaude, donc elle peut contenir plus de vapeur d'eau et les orages peuvent donner des pluies beaucoup plus violentes. Mais par contre, en termes de fréquence, on n'a pas forcément un lien totalement démontré encore.
3: Christophe Mertz, il y a 1 degré relevé ce matin sur les hauteurs alsaciennes, un 12 mai, jour des Saints des Glaces. Ils existent vraiment alors finalement ou pas ? Alors, c'est sain des glaces en Alsace.
4: Oui, on n'a pas démontré de corrélation totale sur cette période de l'année, mais cette année, effectivement, il se vérifie totalement. Ça explique aussi pourquoi on a eu des orages dimanche. Hein. On a eu un très fort refroidissement, un gros changement de masse d'air. Mmh. Et effectivement, on a même eu un petit saupoudrage de neige sur les crêtes ce matin.
0: Sur le Gâchenais, notamment. Pardon, j'ai la webcam sous les yeux et on aperçoit effectivement ces petites couleurs blanches sur les hauteurs du Gâchenais.
3: Ce mythe des saints de glace, mythe ou réalité pour les jardiniers. On vous remercie en tout cas d'avoir apporté votre expertise. Christophe Mertz, monsieur le météorologue, vous êtes météorologue et spécialiste chez Atmorisque, invité ce matin ici à Alsace. Merci.
0: Et on pense bien sûr aux habitants du Nord Alsace qui ont encore un petit peu de boulot pour évacuer la boue ce matin. On pense fort à vous, on vous soutient.
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0: Et puis cette fraîcheur, on va l'avoir pour encore quelques jours, hein, parce que ça se vérifie donc ce matin, ça se vérifiera aussi. Normalement, il n'y a pas de gelée en pleine le matin, mais les températures ne dépassent pas les 4, 5, 6. Vous voyez, on peut avoir du 1 degré comme c'est le cas ce matin aussi, quasiment en pleine. C'était sur les hauteurs de Foudé. Allez, une belle journée à toutes et tous. Les orages devraient nous laisser tranquilles cette semaine. Le soleil, on en profite aujourd'hui. Belle journée!

0: Les Pointer Sisters, I'm so excité à l'idée, pourquoi pas, d'aller à la foire de Mulhouse. Une foire en partenariat avec votre radio ici à Alsace qui débute ce jeudi au Parc Expo. Une douzaine de jours à l'heure italienne. On a quatre entrées à vous offrir. Ce sera dans la prochaine demi-heure. Et puis dans un peu moins d'une heure, nous serons avec le gérant du Parc Expo de Mulhouse. Il va nous expliquer pourquoi il a choisi ce thème italien.
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0: Allez, chaque matin avec Ici Alsace, un peu d'histoire avant l'actualité. Stéphane Bernot, bonjour. Ce matin, on voyage au temps où un vigneron de l'Ain a réveillé les Gaulois.
3: Un champ ravagé par le phylloxéra et soudain, sous la terre, un calendrier vieux de 2000 ans. Mauvaise récolte, mais bonne pioche. Novembre 1897, à Coligny, c'est dans l'Ain. Au lieu dit Verpoix, Alphonse Roux arrache des pieds de vigne malades. Le phylloxéra a frappé. Et pas qu'un peu. La terre est retournée, les racines cèdent, et sous la bêche apparaissent des morceaux de bronze. 149 fragments dispersés, gravés de lettres latines. Un puzzle antique sans photo sur la boîte.
4: On va le retrouver éparpillé par petits bouts, ça son puzzle.
3: Roux n'imagine pas qu'il vient de tomber sur le plus long texte gaulois jamais retrouvé, le calendrier de Coligny.
5: Il a vu le calendrier avec la date d'aujourd'hui et ça lui a fait comme un électrochoc. Il dit qu'il est né en 1067.
6: Un dingo !
3: Les fragments partent à Lyon. Paul Dissard, conservateur des musées de Lyon, passe des semaines à assembler le puzzle. Un travail de patience digne d'un long dimanche pluvieux. Et la surprise, ce ne sont pas un, mais deux objets. D'abord, une grande statue gallo-romaine, près d'1,70 m. Un dieu nu, bien coiffé, façon publicité pour un club de fitness, programme spécial abdos. Le bras droit levé, il tenait sans doute une lance. Certains y voient Mars, d'autres pensent à Lug, dieu au long bras, lié à Lug Dunum, l'actuel Lyon. À côté, une grande table de bronze, un calendrier. Sympa, mais pas vraiment le format de poche pour glisser dans la toge. De ce calendrier, il en manque presque la moitié, mais cela reste un document exceptionnel. Le système est complexe. Un calendrier lunisolaire organisé sur 5 ans, avec des jours favorables et d'autres moins. Les Gaulois ne comptaient pas les jours au hasard. Au fond, on cherche toujours la même chose. Savoir quel jour on est, et surtout, combien il nous en reste avant les vacances.
0: Avant le week-end prolongé déjà, il reste plus que une grosse journée. Ça arrive à grands pas. Merci Stéphane, à demain.
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0: On est le 12 mai, ici Alsace, merci de nous avoir choisis, c'est mardi, il est 8h. L'actu en Alsace avec vous, Héloïse Roger. Sa mort avait provoqué une immense tristesse au-delà de Sarreguemines et de la Moselle.
7: Celle de Sarah, 9 ans, qui a mis fin à ses jours en octobre dernier. 7 mois après, les résultats de l'enquête administrative du rectorat viennent d'être rendus. Et il y a bien eu des faits graves de harcèlement scolaire pour la première fois depuis ce drame. La mère de Sarah, Carole Paquin, prend la parole et Bastien Munch l'a rencontrée chez elle.
8: Le sourire de Sarah s'affiche sur tous les murs de la nouvelle maison familiale. Un petit meuble lui est même consacré dans le salon avec des bougies et des statues d'anges. Carole Paquin a le visage marqué par la fatigue et les médicaments.
9: C'est compliqué de se lever, c'est compliqué de dormir malgré tous les cachets que je prends. Plus le temps passe et plus le manque est là et plus c'est douloureux. Et comment à 9 ans on arrive à faire ce geste? Comment?
8: Les résultats de l'enquête menée au sein de l'école qui confirment des faits graves de harcèlement scolaire la soulagent mais l'attristent aussi.
9: J'ai pas vu la souffrance de ma fille. J'ai pas vu qu'elle avait mal. Sarah est rentrée de l'école comme tous les jours, en prenant dans ses bras, en faisant un câlin. Elle m'a jamais dit « Maman, je veux plus aller à l'école ». Ça me l'a jamais dit. Je m'en voudrais toute ma vie.
8: Depuis un mois, elle a lancé une association baptisée Sarah, une voix pour tous. Elle milite pour que le harcèlement soit évoqué au quotidien dans les classes.
9: Il est évoqué 3 heures par an en classe. C'est rien. Je pense que les maîtresses devraient prendre une demi-heure de leur temps tous les matins pour débriefer de la journée d'avant, si s'est passé un accident, et le régler tout de suite.
8: Le logo de l'association représente une petite fille qui tient un ballon avec une coccinelle à l'intérieur, comme celle qui est restée sur l'épaule de Carole tout au long des obsèques de sa fille.
7: La mère de Sarah lance un appel aux dons pour son association. Ce témoignage est à retrouver en vidéo sur ici.fr.
0: Il devait comparaître pour apologie de crimes contre l'humanité.
7: Son procès a été reporté en juillet prochain. Un homme de 28 ans, colistier pour les municipales sur la liste du parti Reconquête à Mulhouse, a été filmé en train de faire un geste qui s'apparente à un salut nazi en marge d'une manifestation pour la Journée internationale du droit des femmes le 8 mars dernier. Une quarantaine renforcée en milieu hospitalier en France. Les règles d'isolement se durcissent après le test positif à l'antivirus d'une passagère du bateau de croisière MV Ondius. Elle est dans un état stable à l'hôpital Bichat à Paris, selon le gouvernement. Elle fait partie des 5 passagers français rapatriés dimanche. En Allemagne aussi, dans le Bade Wurtemberg, une personne qui était dans le navire a été testée positive. Mais le gouvernement allemand se veut rassurant. Vous retrouvez tous les détails sur notre site internet.
0: De l'eau, de la boue et des habitants qui s'activent pour faire disparaître les traces de ces grosses inondations.
7: Dans le nord de l'Alsace, à Aschbach, depuis hier, c'est la désolation. La pluie, les orages très localisés dimanche soir ont fait de gros dégâts dans ce village de l'Outre-Forêt. Le maire dit n'avoir jamais vu ça auparavant. Invité il y a quelques minutes, le météorologue Christophe Merz évoque de grosses quantités d'eau difficilement prévisibles. Le mois de mai est le plus humide en Alsace, avec les premières chaleurs qui remontent dans notre région et l'air froid en hauteur, et le changement climatique pourrait bien accentuer la situation actuelle. Avec ces fortes pluies, la circulation sur les rails, cette fois, est interrompue entre Haguenau et Wissembourg. Des cars de remplacement sont mis en place en nombre limité. Des retards et des suppressions sont à prévoir au moins jusqu'à lundi prochain, prévoit la SNCF. Eux lancent une cagnotte après l'incendie qui a ravagé leur appartement. Deux habitants d'Herbitzheim qui ont vu partir en fumée tout leur bien, toute leur vie dans les flammes. Le lien de la cagnotte en ligne pour les aider est à retrouver sur notre site internet ici.fr.
0: Il y aura plus de logements sociaux dans le Haut-Rhin.
7: Les communes d'Orbourvir, Turckheim et Winsenheim s'engagent à en construire davantage pour tenter de rattraper leur retard sur le seuil de la loi SRU. La loi solidarité et renouvellement urbain oblige ces communes à respecter un taux de 20% de logements sociaux. Un objectif difficile à atteindre pour le maire d'Orbourvir, Thierry Snobner, qui est à 14% de logements sociaux dans sa commune.
6: S'il n'y avait qu'à construire comme ça et on a de la place, tout serait parfait.

0: pour l'habitat, avec Habitat de Haute Alsace. Donc, quand ils se libèrent des cours de ferme, quand ils se libèrent des arrières de ferme, des grands jardins, on essaye de faire du 100% social.
1: Plusieurs centaines de logements sociaux vont sortir de terre dans les trois prochaines années sur les communes d'Orbourg-Vire, Turckheim et Winsenheim. Une nouvelle mobilisation ce matin, en ce moment, pour s'opposer à la fermeture de classes à l'école des Quatre Fontaines de Wattwiller.
2: Une restauration minutieuse et des milliers d'heures de travail.
1: Après 5 ans de travaux, ça y est, le portail Saint-Laurent de la cathédrale de Strasbourg est enfin remis en état. Inauguration faite hier de cette œuvre de style gothique tardif qui date du 15e siècle. Émeric Zabolone est le chargé d'études à la Fondation Œuvre Notre-Dame. Selon lui, ce portail est une véritable prouesse architecturale.
3: On est au bout de ce que pouvait proposer le style gothique, c'est-à-dire qu'on était vraiment au bout des limites du matériau. Il est difficile d'imaginer tailler quelque chose de plus fin que ce qu'on a sous les yeux. On est vraiment à la limite et du geste et du matériau. Et même dans le dessin des moulures, on voit que les artisans d'alors ont vraiment été chercher la limite de ce qu'il était possible en termes d'angle, de ciseaux, on est au bout du matériau.
4: Ce sont des sculptures très fines, donc très fragiles. Vous attendez à devoir recommencer dans quelques années.
3: On pense qu'on a fait suffisamment de bons choix dans les matériaux et dans les choix restauratifs pour espérer qu'on ait un petit siècle devant nous. Mais on sait que quand on taille de la pierre, malgré ce qu'on peut imaginer, elle est loin d'être éternelle. La plupart des chantiers vont nous voir revenir, nous et nos successeurs, dans un ou deux siècles. C'est la vie de l'édifice, ça fait des siècles que ça dure et ça durera encore. C'est ce qui rend cette cathédrale si vivante.
1: Vous pouvez voir à quoi ressemble ce portail Saint-Laurent sur notre site internet.
2: Le Racing, Héloïse, a fait chou blanc hier soir.
1: À la cérémonie des trophées UNFP, la cérémonie qui récompense les footballeurs français. Pas de récompense, donc pour ceux qui étaient en lice, les Strasbourgeois Valentine Barco et Mac Penders. Lui, en revanche, a fait un doublé après le Ballon d'Or. Ousmane Dembélé a été désigné meilleur joueur de Ligue 1 hier soir. Et puis, les internationaux de Strasbourg attirent de grands noms. Le tournoi de tennis qui débute ce samedi accueillera une joueuse encore peu connue mais très prometteuse, Victoria Mboko, une jeune joueuse canadienne de 20 ans déjà classée 9e mondiale.
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1: Le ciel est bleu, ça s'annonce bien pour aujourd'hui.
2: Cette poésie.
1: Pas très inspirée.
2: Je m'attendais à un verre. Vous voyez, vous étiez parti. Le ciel est bleu, les oiseaux chantent, le soleil brille.
1: Enfin, j'aurais pu continuer.
2: Et moi, je me sens bien. Vous voyez, je sais pas. Je m'attendais à quelque chose, mais vous avez raison. Oui, le ciel est bleu, le soleil, il est bel et bien là. Ça va briller tout au long de cette journée. Quelques nuages tout au plus en milieu de matinée et puis un petit peu cet après-midi. Ce qui nous interpelle, ce qui nous frappe ce matin, c'est la fraîcheur, surtout 2 degrés à Caltenouze, chez Pierre, qui est dans le Nord Alsace, non loin de Haguenau. Beau soleil, mais bien frais. Ouais, c'est le cas un peu partout. On a 4 degrés à Kinsheim pour Lydie, pas plus de 15 à Haguenau en seconde partie de journée, comptez 14 à Mulhouse, 13 pour Sarre-Union. Le beau temps qui va s'installer aussi pour la journée de demain, on devra en profiter. Et la fraîcheur qui elle aussi s'installe une grande partie de la semaine. On y reviendra. Vos conditions de circulation, un peu de monde dans le secteur de Reichstätt et de Dupikheim en direction de Strasbourg. Voilà les infos qui nous parviennent depuis le CIRAC dans l'Eurométropole strasbourgeoise. Ailleurs, ça semble fluide, en tout cas rien d'inhabituel. Bonne route à toutes et tous, on s'y informe comme chaque matin, 03 88 25 02 02.
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2: Est-ce qu'un Marc Lavoine vous ferait plaisir? Ça tombe bien. Il est dans la playlist Ici Alsace. Est-ce qu'un Keane vous ferait plaisir? Ça tombe bien. Il est dans la playlist Ici Alsace dans la prochaine demi-heure. Et est-ce qu'une Jeanne Mas vous ferait plaisir?
7: Oui.
2: Ça tombe bien, c'est dans la prochaine demi-heure.
6: Je donne tout.

0: Marc Lavoine, pourquoi pour une Begin avec qui? Avec toi, où ça? Sur votre radio ici Alsace. On fait des questions de...
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0: 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Combien de temps que vous n'avez pas pris un petit week-end sympa avec votre moitié là? Parce qu'il y a les enfants, parce qu'il y a le boulot et parce qu'on a le temps de rien. Oh là là, et bah ici. 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
0: Et nous, ce qu'on vous propose de remporter tout de suite maintenant, c'est vos places pour la foire de Mulhouse. Ça aussi, c'est un petit week-end de sympa qui s'annonce. Enfin, la foire qui dure une dizaine de jours, douzaine de jours pour être tout à fait précis, qui se met à l'heure italienne. D'où cette Dolce Vita. Il y aura évidemment beaucoup d'exposants, enfin quelques exposants italiens qui vont vous faire goûter leurs produits. On va découvrir ce parfum du pays de la botte qu'on apprécie, où on aime aller en vacances. C'est pas si loin que ça, on y apprécie. On y mange bien, en plus. Et puis l'accent, il est beau, l'accent italien qui plus est. Bon, on vous offre vos places, 03 88 25 15 15 pour les remporter. Il y en a 4, hein. On envoie toute la famille, comme ça c'est pour nous, c'est ici Alsace.
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0: À 8h15, tous les matins, ici Alsace, le rendez-vous en Tiernac, c'est pas vrai avec vous, Audrazo. C'est une folle rumeur là qui agite les réseaux sociaux. Paraît-il que notre planète Terre va perdre sa gravité le 12 août prochain. C'est totalement faux, évidemment.
5: Oui, ça fait plusieurs mois que cette fausse info circule et je vais être honnête, au début je me suis dit, j'ai quand même pas parlé de ça à l'antenne, c'est complètement farfelu, personne n'y croit de toute façon. Eh bien, je me suis trompée, cette histoire continue de tourner, je la vois même de plus en plus. Que disent ces internautes? Accrochez-vous, que le 12 août prochain, à 16h33 très précisément, la gravité, pouf, va disparaître sur toute la planète Terre pendant 7 secondes. Scénario apocalyptique. Certains nous mettent carrément des vidéos. On voit les gens, les objets s'envoler dans les airs sur plusieurs dizaines de mètres avec une petite musique dramatique. This is the end. Et après les 7 secondes, patatras, tout ce petit monde s'écrase par terre. Là où c'est encore plus fou, c'est qu'en dessous, en commentaire, des internautes apparemment effrayés discutent ensemble de comment faire pour ne pas mourir, oui, le 12 août prochain.
0: Bon, les spécialistes sont formels, ce scénario est impossible, mais d'où sort cette théorie?
5: J'ai creusé, j'ai cherché, je suis tombée sur tout un tas de posts franchement complotistes. Paraît-il que la NASA se prépare à ça depuis des années, qu'un rapport top secret à fuiter et que c'est comme ça qu'on le sait. Bon, la NASA a démenti déjà, et puis surtout, les scientifiques rappellent l'évidence, la gravité ne peut pas disparaître comme ça d'un claquement de doigts, elle vient de la masse de la Terre, donc pour que ça arrive, il faudrait que la Terre disparaisse complètement. Et puis pourquoi le 12 août? Parce que c'est le jour de l'éclipse solaire, et là aussi raté, une éclipse non plus ne fait pas disparaître la gravité.
0: Voilà le rendez-vous en Tiernac, le vrai du faux, le c'est pas vrai. Avec vous, Audrazo, merci beaucoup, à demain.
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0: Les actrices, les acteurs, les réalisateurs, les stars, les journalistes, les photographes, le tapis rouge. C'est le rendez-vous cinéma le plus attendu de l'année. Le Festival de Cannes débute ce soir. Une jeune Alsacienne va y présenter son très court métrage. Elle s'appelle Eden, elle a 17 ans. Et ce petit film d'une minute trente, elle le dédie à sa maman. Cette histoire, on la découvre après Keane, Everybody's Changing.

0: tout le monde change, selon Keane. Selon Céline Dion, on ne change pas. Je ne sais plus quoi en moi.
1: Qui a raison? Qui a tort?
0: Je ne sais plus. Allez, 8h20, mais c'est Céline, bien sûr, qui a raison.
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0: Cannes et son festival. Il débute ce mardi, le FIF, le Festival International du Film. Le cinéma, les marches, le tapis rouge, les stars, les innombrables photographes. Festival auquel va participer Eden, 17 ans, de Schiltigheim. Notre Alsacienne formidable ce matin. Eden, bonjour.
4: Bonjour Hubert.
0: Vous présenterez à Cannes, dans le concours Moteur, votre très court métrage, 1 minute 30, au smartphone, au téléphone, que vous dédiez à votre maman. Pourquoi vous avez eu envie de consacrer ce très court métrage à votre maman?
4: Alors, quand j'ai vu les consignes de ce petit concours, donc qui était de faire sur une personne qui nous inspire, bah, honnêtement, moi, il n'y a pas eu de réflexion. Je savais que je voulais faire sur ma maman parce que c'est la personne qui a toujours été là, donc depuis que je suis née, mais je peux pas imaginer ma vie sans elle. Mmh. Et en plus de ça, c'est qu'elle est très très forte et je l'admire énormément.
0: En quoi elle est inspirante pour vous, votre maman Eden?
4: Bah déjà, elle n'a pas eu toutes les chances que moi j'ai eues. Donc comme je le dis dans le court-métrage, mais une enfance plus compliquée, alors que moi, elle m'a donné tout l'amour du monde, enfin à moi et mon frère. Et à côté de ça, même si elle a vécu des choses pas faciles, elle a toujours été une personne extrêmement rayonnante et extrêmement généreuse, et elle donne tout l'amour qu'elle peut donner.
0: Votre maman, Eden, est à côté de vous. Elle nous fait le plaisir d'être avec nous également. Tania, bonjour.
5: Bonjour Hubert.
0: Entendre votre fille, déjà avec ses mots qui sont magnifiques, et puis en plus votre fille qui vous dédie un court-métrage, ça vous fait quoi?
5: J'ai envie de dire merci. Merci pour ce beau message, et c'était effectivement très touchant et très important dans ce moment aussi qui était un peu difficile dans notre vie à tous, dans la famille, parce qu'il y avait un moment de maladie. Ça m'a donné beaucoup de force aussi et de courage pour la suite.
0: Il y a une petite larme au coin des yeux quand vous avez vu ce...
5: Oui, évidemment. Oui. Et encore, quand on le revoit, c'est vraiment bien fait.
0: C'est vrai que c'est bien fait. Et bravo Eden, ce petit film, il est... à la fois animé, en noir et blanc, c'est une sorte de succession de petits croquis finalement. Est-ce que, Eden, vous pouvez nous expliquer ça avec vos mots de professionnel, de façon à ce qu'on se représente ce à quoi ressemble ce petit court-métrage?
4: Alors, je dirais pas que j'ai les mots de professionnel, c'était la première fois que je faisais quelque chose comme ça. Et donc, je suis vraiment partie de mon application de dessin sur ma tablette. Et puis, j'avais écrit les petites scènes que je voulais faire. Donc, justement, en noir et blanc, donc montrer les aspects plus difficiles de sa vie pour passer après en couleur et montrer qu'elle ne se résumait pas à ça. Et donc, ça a été donc de partir d'un dessin de base et après de l'animer un peu, donc justement pour en faire quelque chose d'un peu plus vivant.
0: Les dessins, c'est vous qui les avez faits? C'est vous qui les faites grâce à une tablette, c'est ça? Mais vous dessinez dessus?
4: J'ai une application de dessin qui s'appelle Sketchbook. Et donc, avec mon petit, un petit stylo exprès pour la tablette, donc je fais mes dessins.
0: 1 minute 30 de film, c'est combien d'heures de travail?
4: Alors, je ne saurais pas trop dire, mais en soi, je l'ai fait assez rapidement, donc c'était en 4-5 jours de délai. Mais en fait, j'ai travaillé toute la journée dessus, j'ai travaillé non-stop dessus pendant 4-5 jours.
0: Dernière question, Eden, vous allez donc participer à ce Festival de Cannes qui débute ce mardi 12 mai. Vous montrez les marches le 21 mai prochain. Vous vous attendez à quoi?
4: Alors, je ne sais pas trop, et justement, je m'imagine pas trop le moment parce que j'ai envie de profiter à fond, mais je veux pas me mettre la pression non plus. Mais je sais que je serai avec beaucoup de belles personnes, donc parce qu'on est 20 lauréats en tout. Mais donc j'ai très hâte, mais je me laisse des surprises.
0: Bravo Eden, bravo voilà. Tania, merci à vous deux d'avoir été disponibles.
4: Merci,
0: Eden, on se donne rendez-vous le lendemain de la montée des marches. On veut avoir vos impressions après ce moment. On l'imagine fort en émotion.
4: Oui, bien sûr.
0: Merci à toutes les deux.
4: Merci.
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0: Nous saluons Sylvie à 8h24 depuis Wildenstein dans le Haut-Rhin. Bonjour Sylvie.
1: Bonjour Sylvie.
6: Bonjour, Hubert.
0: Vous êtes en pleine forme Sylvie, ça s'entend.
6: Oui.
0: La journée est belle. Je crois que vous allez bricoler, c'est ça? Vous retapez une maison en ce moment?
6: Oui, voilà, j'ai acheté une maison là à Wildenstein et puis je refais un peu de peinture à droite à gauche.
0: C'est vous qui mettez la main à la pâte?
6: Oui, voilà.
0: Sylvie, que diriez-vous d'aller à la foire de Mulhouse?
6: Ça serait super. Hein. En plus, je suis de descendance italienne, alors.
0: Ah oui, c'est le thème, c'est la Dolce Vita, la foire de Mulhouse qui se met à l'heure italienne. C'est-à-dire descendance italienne, vous. C'est quoi vos origines?
6: Du côté du nord.
0: Ouais, ok.
6: Oui.
1: Et du coup,
6: je sais même plus le nom. C'est les grands-parents, les arrière-grands-parents qui étaient italiens.
1: Du coup, vous parlez italien encore aujourd'hui, Sylvie ? Bien sûr.
6: Non, mon papa nous a pas appris malheureusement. Oh là là.
1: Ah dommage. Ah dommage. Mais on parle tous à peu près italien quand, enfin. On fait comme
6: avec
1: ça. On fait comme ça, avec les mains.
6: Pourquoi? Avec les mains.
1: J'ai dit avec les mains, c'était.
2: Avec les mains.
1: J'ai dit, c'était mi-marseillais, mi-italien, ça n'a ressemblé à rien du tout.
2: Vous avez tout mélangé dans le sud.
1: Bien d'avoir. Sylvie, 4 places à vous offrir pour la foire de Mulhouse. On va jouer avec les acteurs et actrices alsaciens, alsaciennes. C'est le début du Festival de Cannes aujourd'hui. Donc je vais vous faire des propositions. Si c'est non, sont alsaciens, vous me dites Bretzel. Si c'est pas le cas, c'est pas Bretzel.
6: Oui.
1: C'est parti.
6: On va essayer.
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1: Marion Cotillard.
6: Pas Bretzel.
1: Bonne réponse. Marion Cotillard n'est pas Bretzel. Si je vous dis Pio Marmaille.
6: Oulala, je connais pas.
1: Pio Marmaille, alors attendez un indice. On l'a découvert dans. Super cet indice. Attendez, mais si, cette chanson d'Étienne Dao.
2: Là, je peux pas vous aider.
1: Bon, bref.
2: Je cherche.
1: Je suis en tête, pardon. Le premier jour du reste de ta vie, merci à David qui réalise l'émission. Vous vous souvenez, un acteur brun?
6: Oui.
1: Il joue aussi dans Les Trois Mousquetaires. Et oula, appris le théâtre à Strasbourg.
6: Bon, bah, je veux dire,
1: Bretzel. Oui, c'est Bretzel, cette histoire. Bravo, Sylvie. Ça vous fait deux bonnes réponses. C'est donc gagné.
6: Merci.
1: Oui, Pio Marmaille, oui, c'est acteur brun, assez trapu, il faut le reconnaître, mais super acteur barbu. Et il a joué, effectivement, il y a quoi, une quinzaine d'années maintenant, dans Le Premier Jour du Reste de ta vie.
6: Oui, ça me dit quelque chose, mais.
1: Bon, c'est gagné en tout cas. Sylvie, la Dolce Vita, c'est pour vous. Hop.
6: Merci, c'est trop sympa.
1: Bah, merci à vous d'avoir joué avec nous. Ne changez rien, Sylvie, passez une excellente journée.
6: D'accord, vous aussi, une bonne journée. Et puis, toute l'équipe est sympa.
1: Hein. Ah, ça
6: j'écoute tous les jours.
2: Hein. Oh, merci.
1: Ne changez pas.
6: C'est la
1: goût.
6: Première chose que je fais, c'est d'allumer la radio.
1: Ah, voilà. À quelle heure vous mettez en route?
6: Vers les 6h30, c'est pour moi le cas.
1: Et bah, demain matin, 6h... demain matin, 6h30, Sylvie, je vous fais un coucou.
6: D'accord, ouais.
1: Allez, belle journée à vous.
6: Allez, belle journée aussi.
1: Et à demain, la foire de Mulhouse qui débute le 14 mai avec Ici Alsace dans deux jours. Donc, nous serons avec son responsable dans un bon quart d'heure maintenant.
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1: On vous lit chaque matin sur nos réseaux sociaux, justement, et la page Facebook notamment, avec Sandrine qui est à Erstein, 7 degrés ce matin, gros soleil. On a 9 à Bolvillers, chez Martine, la fraîcheur est là, le soleil aussi. On passe une belle journée avec Ici Alsace. Allez, 8h, 1090 secondes, c'est avec vous, Cyril Ardo.
7: Tous les cas contacts de l'antivirus doivent être mis en quarantaine renforcée en hôpital. C'est ce qu'annonce le Premier ministre. Alors qu'une passagère du bateau MV Hondius est actuellement en réanimation dans un état stable. 4 autres passagers sont à l'isolement ainsi que 22 cas contacts. Des réunions interministérielles sont prévues 2 fois par jour sur ce virus. Un projet d'attentat déjoué à Paris. C'était la semaine dernière, on l'a appris hier. Un homme de 27 ans suspecté d'avoir voulu s'en prendre au musée du Louvre ou à des membres de la communauté juive. 2 personnes de 38 et 57 ans tuées en pleine rue hier après-midi à Nice. 6 personnes blessées, dont 3 grièvement. Fusillade dans le quartier des Moulins, connu pour le trafic de drogue. Les 2 personnes décédées n'avaient aucun lien avec le trafic de stupéfiants. Le ou les auteurs sont en fuite. 1 centime de baisse en 4 jours pour le litre de gasoil. Le prix de l'essence, lui, stagne. Dans ce contexte, le secteur du BTP aura bientôt accès au prêt flash carburant, comme les agriculteurs et transporteurs routiers. Un emprunt jusqu'à 50 000 euros sans exiger de garantie. 200 000 personnes attendues sur la croisette. C'est le début ce soir du 79e Festival de Cannes, plus grand événement au monde dédié au cinéma. Cette année, 22 films sont en compétition. Et puis, si vous ne savez pas ce que c'est qu'un banger ou un charo, vous pourrez regarder dans le dictionnaire ces nouveaux mots qui veulent dire respectivement génial et coureur de jupons entrent, parmi d'autres, dans le Petit Robert. C'est à lire sur ici.fr.
10: L'info d'ici en Alsace, c'est le nettoyage qui continue encore aujourd'hui à Aschbach, la commune la plus touchée par les intempéries. Les gros orages de dimanche soir, la route principale a été recouverte par les coulées de boue qui sont allées dans les caves, dans les logements des habitants. Aurélie Loquet s'est rendue sur place.
12: Ils ont les yeux fatigués et des traces de boue jusque sur le visage. Sinistrés et voisins sont devant les maisons avec des balais, des raclettes et des pelles pour tenter de se débarrasser de la boue.
16: Là, on a de la boue jusqu'aux chevilles, quasiment.
17: Ouais, même plus. À certains endroits.
16: Ouais. Il y a de la boue partout.
17: Il y a de la boue partout. Les voitures, elles sont pleines. Les caves sont pleines. La maison à côté est pleine.
12: Élodie est venue aider sa sœur à la porte de l'essence pour le tracteur de l'agriculteur qui est lui aussi venu donner un coup de main.
18: Oui, moi je viens de Cézenheim, ça c'est des amis là. Et du coup, moi je suis déjà venu cette nuit, quoi. Et pour leur donner un coup de main, vu que j'ai été tracteur, quoi. Il faut les aider dans ces moments-là. Ouais.
12: Malorie apprécie la mobilisation. L'eau est montée dans sa cave jusqu'à 1 mètre. Elle n'a rien pu faire.
17: Oui, c'est monté en l'espace de, je ne sais même pas si c'est 10 minutes, quoi. Peut-être même 5 d'ailleurs. On a eu le temps de mettre quelques affaires qui étaient dans la cour à l'abri. Et après, on a juste pu regarder jusqu'à que ça montait, quoi. Donc, et ça a duré une bonne heure. C'est assez impressionnant de rien pouvoir faire et de rien maîtriser, en fait.
12: Et c'est encore pire quand c'est le logement qui est touché.
19: La rue s'est remplie, à peu près à 1,40 m, et donc forcément l'eau est venue ici. Vous voyez le niveau de la porte ?
12: La trace est à 40 cm de hauteur, et derrière la porte, il y a la cuisine et le salon.
19: C'est un spectacle de désolation, apocalyptique, quoi. Et on voit toujours à la télé, et on se dit, pourvu que ça ne nous arrive pas, quoi. Et maintenant, ben, ça nous arrive, quoi. C'est fini là, hein. On ne peut plus habiter ici, quoi. Ça c'est sûr et certain.
12: Comment expliquer ces coulées de boue très localisées ?
20: Un orage d'une demi-heure, très violent, et on a d'énormes bassins versants. Donc l'eau s'est concentrée au centre du village.
12: Le maire de la commune, Paul Heinz, suit le balai des tracteurs en attendant le passage des experts des assurances.
10: Les sinistrés espèrent aussi un classement rapide en catastrophe naturelle.
1: Voilà pour ce reportage dans le Nord Alsace. Dans le journal de 9h, Héloïse, on entendra la maman de Sarah, 7 mois après le suicide de la petite fille. Elle sort du silence.
10: Oui, le 11 octobre dernier, Sarah, 9 ans, se donnait la mort au domicile familial à Sarreguemines en Moselle. Les résultats de l'enquête administrative du rectorat ont été rendus la semaine dernière et ils pointent des faits graves de harcèlement scolaire. Une conclusion qui rassure la maman, Carole, mais qui s'en veut toujours terriblement. Le témoignage en vidéo est à retrouver aussi sur notre site internet.
1: Il est 8h34 en ce mardi 12 mai, le soleil il brille, il est bien là, bien présent, le ciel est bleu quasiment partout, il y a peut-être quelques nuages ici ou là, la tendance est au beau, les nuages on en aura un petit peu aujourd'hui, mais le soleil va très largement dominé les débats. Le froid, il est saisissant ce matin, ça ne vous a pas échappé. Les températures affichent entre 2, 3 et 5, 6, 7 degrés. Ça dépend des endroits et des secteurs. Tenez, à Hartolsheim, 6 degrés ce matin chez Céline. À Bolvillers, on a 9. C'est pas mal pour Martine. Et puis, je lisais un message de Sandrine un petit peu plus tôt. 7 degrés en ce tout début de journée. Les Saintes Glaces, que voulez-vous ? On va s'amuser cette météo d'ailleurs avec nos humoristes Bernadette et Jean-Claude. Ils arrivent dans 5 bonnes minutes. À Molsheim, cet après-midi, vous aurez 15, tout comme à Colmar, Strasbourg et à Guenot. Molsheim qui prépare son Cox Show. C'est ce week-end, rassemblement de voitures anciennes et plus particulièrement de coccinelles Volkswagen. Cette voiture très prisée, très belle, collectionnée aujourd'hui. C'est donc à partir de vendredi jusqu'à dimanche, le Cox Show à Molsheim.
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1: Notez la fermeture du tunnel de l'Étoile à Strasbourg ce soir, 21h-5h, dans les deux sens de circulation. C'est nos collègues du CIRA qui nous l'ont signalé. C'était déjà le cas cette nuit, ce sera le cas la nuit prochaine. Donc le tunnel de l'Étoile fermé à Strasbourg, dans les deux sens de circulation, la nuit prochaine, de 21h à 5h du matin. On a les ralentissements que vous connaissez en ce tout début de journée. Un petit peu de difficulté à rouler sur la départementale 466 à hauteur de Burnopte-le-Bas. Vous êtes pare-choc contre pare-choc, vous rajoutez sur votre trajet une dizaine de minutes.
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1: Saurez-vous deviner de quelle chanson il s'agit ? Boum, boum, boum, boum, boum, boum.
5: Oui. J'étais en train de regarder sur...
1: Sur l'ordinateur.
5: Voilà, et même, sur l'ordinateur.
1: Ça va, vous arrivez à lire du coup ?
5: Oui, j'ai pas besoin de lunettes. Je dirais Canary Bay de Indochine.
1: Bah, tout à fait, écoutez. C'est pareil.
5: Doudoudou. Ah mais c'est vachement bien imité.
1: Je vous remercie. Ah ouais. Et puis après il chante, il fait c'est un canard. Regarde bien. 3.
5: Oh magnifique. Ah, merci. Magnifique. Oh.

0: Indochine, Canary Bay, ici Alsace, 8h39.
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0: Votre radio de proximité, merci de nous avoir choisi. Toute l'actu locale, la musique, la bonne humeur, voilà ce qu'on vous promet chaque matin. Tenez, à partir de jeudi, Mulhouse va devenir Venise, Rome, Naples, Turin, Milan. La foire de Mulhouse se met à l'heure italienne, on en a parlé un petit peu plus tôt. 12 jours pour goûter à la Dolce Vita. On va y goûter.

0: Payday.
1: Vous êtes bien, vous savez. Ah voilà, oui, je l'ai.
0: J'adore les références de David qui réalise l'émission. Ah, on la mettra un petit peu plus tôt, celle-là. Et un petit peu plus longuement. Donc on sera avec le responsable de la foire de Mulhouse, Jean-David Gerber. Il va nous expliquer pourquoi il a choisi la Dolce Vita. Et puis la consultation du matin avec notre docteur, le docteur Kirzek, journée mondiale de la fibromyalgie en ce 12 mai. Une maladie qui touche 1 million de personnes en France. Parmi les symptômes, fatigue extrême, forte douleur partout dans le corps et troubles du sommeil. Une maladie qui aujourd'hui se soigne. Le traitement, le docteur nous le dévoile dans une quinzaine de minutes. Il fait beau, mais il fait froid partout en Alsace en ce 12 mai. Que voulez-vous, sont les saints de glace. Un phénomène météo jardinier météo, analysé ce matin par nos humoristes Bernadette et Jean-Claude.
2: Bonjour, vous êtes bien sûr ici Alsace, c'est la chronique des jardins avec Jean-Michel Aubrecht. Oui, oui, l'ami des bulbes, des pédoncules et aussi des cucurbitacées et des asperges. Alors, vous êtes nombreux à envahir le standard ce matin pour demander qu'est-ce qu'on fait au jardin, les fameux saints de glace. Et j'ai une auditrice.
3: Allô, oui. C'est Madame Brunsblum. Oui. Écoutez, juste une question. Maintenant, je patiente depuis un quart d'heure au téléphone. J'ai appelé tout de suite parce que la question, elle est importante. Est-ce que je la rentre ou je la sors?
2: C'est une question qu'on se pose souvent en ce moment dans les jardins.
3: Oui, je la rentre. Pas que dans les jardins.
2: Ou je la sors, oui. Non, pas que dans les jardins. Effectivement, il est fameux saint de glace, hein, saint Marmet, saint Pancras et saint Servet.
3: C'est quand?
2: Eh bien, alors, c'est le 11, le 12 et le 13. On est en plein milieu.
3: On est dedans?
2: On est en plein dedans. On a certes un petit coup de froid, mais rien qui ne préconise une gelée matinale.
3: Bon, c'est juste, mais te préconise.
2: Il préconise une gelée matinale. Donc, à mon avis, on peut y aller.
3: Gelée, elle est la nuit, parce que moi, je la rentre ou je la sors.
2: Est-ce que vous avez eu une gelée matinale?
3: Ça m'est déjà arrivé. Bon, j'en ai pas fait une maladie, net.
2: Est-ce que vous avez quelques pointes de rosée sur la motte?
3: Mais ça m'arrive. Mmh. Écoutez, mmh. Et moi, je pense qu'il faut toujours l'humecter, voilà. Qu'elle se chevauche.
2: Et c'est là où est le danger. Si le coup de froid arrive
3: sur les gouttelettes.
2: Ça. Donc là, moi, je dis, on peut pratiquement y aller. On est presque sorti de ces seins de glace. On peut y aller.
3: Vous braillez?
2: Oui.
3: Alors, je la rentre quand même. Écoute, par précaution, je veux dire.
2: Rentrez là. Le soir, sortez-la le matin.
3: Le matin.
2: Attendant, fermez-la.
3: Merci pour le renseignement.
0: J'ai toujours un doute. Est-ce qu'il parlait vraiment de jardinage? Je ne sais pas. Bernadette et Jean-Claude, nos humoristes, Patricia Veller, Denis Germain. Les saints de glace, oui, les températures qui baissent pour encore quelques jours. Pierre Nuss, bonjour.
4: Qu'est-ce que t'as, Hubert?
0: Les astuces de votre mamama dans 32 secondes précisément.
4: Précisément.
0: Ah oui, précisément.
4: Tournez-vous un peu là. De l'autre côté. Non, mais vos boutons sont nickel. Vous n'aurez pas besoin de l'astuce de ma mamama aujourd'hui.
0: Boutons de chemise, hein.
4: Oui, bien sûr. Les boutons de chemise. Je n'ai pas précisé. Hubert a une peau fantastique.
0: Merci, dis donc. Mais donc les boutons de chemise, si jamais ça
4: barre. Et voilà, si jamais il y en a un qui se barre, vous avez une petite astuce en 32 secondes.
0: 32 secondes tout de suite maintenant.
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0: Avec le jingle, apparemment ça a fait 34 secondes. Mille excuses. Pierre, les astuces donc de votre mamama avec un conseil vestimentaire.
4: Yo, Redemarnet, le week-end dernier, je me préparais pour une petite soirée et en vérifiant dans le miroir que tout était ok, le petit drame. Un bouton de chemise, bien entendu, assez haut, placé, donc bien visible, pendouillé lamentablement, prêt à se faire la malle à cause de la gravité et de l'usure. Bon, là, je n'avais plus le temps pour une session couture et j'allais déjà me changer lorsque ma maman a joué les super-héroïnes. Elle est allée me chercher son vernis à ongles transparent.
0: Ah oui.
4: Rapide, efficace, un petit point sur les coutures, j'étais paré plus vite que pour un arrêt au stand en F1. Pourquoi ça fonctionne, ça, en fait? C'est de la mécanique de précision, attention. En séchant, le vernis imprègne les fibres du fil et les fige ensemble. Ça crée une sorte de gaine protectrice qui empêche le fil de s'effilocher encore plus ou de se dénouer, même s'il est déjà un peu lâche. C'est comme si vous mettiez une petite armure invisible sur votre couture pour bloquer le mouvement. C'est simple, c'est vraiment pas cher puisque vous avez normalement du vernis dans votre ménage. Mm-hmm. Et ça vous évite de finir le repas avec la chemise ouverte chez l'honneur qui brille. Bon, vérifiez bien quand même que le vernis à ongles est transparent. Parce que du rouge Ferrari sur un bouton blanc, ça fait tâche. Merci ma maman.
7: Une nouvelle fois, on la remercie bien sûr. Et alors si ça c'est jamais les boutons du bas qui flanchent pour vous.
4: Alors c'est ça si, ça aussi, mais ça c'est un autre problème. Ça c'est pas l'usure, ça c'est le bec à au feuille, la choucroute pendant un week-end.
7: Voilà, c'est un peu plus lourd au lendemain du week-end après ça. Merci beaucoup Pierre et merci bien sûr à votre maman des astuces qu'on retrouve comme chaque matin ici Alsace en direct et sur l'appli ici.
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7: Avec ce soleil qui brille, ce ciel tout bleu, on a envie de chanter et de monter le volume, c'est ce qu'on fait. Avec la toute dernière de Bruno Mars, I Just Might. Merci d'être là, ici Alsace, l'actu locale, la musique et la bonne humeur. Belle journée.

0: L'excellent Bruno Mars, je lui mets 10 sur 10, facilement. I Just Might, ici Alsace à 8h49.
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0: Là on est en Italie. Et à partir de jeudi, l'Italie, elle s'étend jusqu'à Mulhouse. La foire en partenariat avec Ici Alsace débute pour 12 jours. Pour goûter à la Dolce Vita. Bonjour Jean-David Gerber.
4: Bonjour.
0: Responsable de la foire de Mulhouse. Alors dites-nous tout, combien de producteurs italiens, d'artisans et d'exposants seront présents à partir de jeudi ?
4: Alors en tout, on aura plus de 250 exposants sur toute la foire. Et en ce qui concerne l'Italie, on aura un village italien avec une dizaine d'exposants. Mais l'idée d'intégrer l'Italie à ce dispositif, c'est surtout de mettre une couleur à la foire et de retrouver la thématique de l'Italie tout au long du cheminement et du parcours du visiteur.
0: Qu'est-ce qu'ils vont venir proposer ces exposants et d'où viennent-ils aussi ?
4: Alors on a des exposants, alors au niveau du marché italien lui-même, oui. On a des produits de Calabre avec de la charcuterie, du fromage, de l'huile d'olive, des pâtes, on aura du café de Naples, on aura des bonnes glaces artisanales avec une recette milanaise,
0: génial.
4: Des vêtements et des objets déco, donc il y a de quoi ramener pas mal de choses depuis l'Italie.
0: Pourquoi vous avez choisi l'Italie comme pays hôte ?
4: Alors c'est la troisième année où on a une destination à l'honneur, on a eu le Mexique, puis les Caraïbes, et cette année on cherchait toujours du soleil, donc l'Italie représente, remplit toutes les conditions. Et puis on sait qu'à Mulhouse on a une belle communauté italienne, et que on a des visiteurs qui sont en attente justement de célébrer l'Italie à travers tout ce qu'on va proposer, des expositions, des déambulations avec... Des costumes vénitiens, on aura une exposition de véhicules, le festival des cocktails aux couleurs de l'Italie, des cofolies qui deviennent M2R avec des artistes locaux qui vont faire toute une thématique autour de Venise. Donc on a tout autour de l'Italie. Ouais.
0: Plus largement, Jean-David Gerber, dites-moi, vous alliez ajouter quelque chose ?
4: Mais j'allais ajouter le spectacle avec les frangins Lindecker, un spectacle créé par le Parc Expo, spécialement pour la foire, avec 47 représentations, et sur une thématique qui va nous faire voyager en Italie, et donc, comme je l'ai dit, avec les frangins Lindecker qui sont bien connus dans le secteur.
0: L'Italie très largement représentée pour cette 79e édition de la foire. Plus largement, vous l'avez dit il y a un instant, Jean-David Gerber, c'est 250 exposants cette foire. Est-ce qu'il y a un accent qui est mis sur une thématique en particulier en cette année 2026? On a perdu.
4: Ça reste une foire généraliste, une foire de printemps, avec tout ce qu'on peut retrouver pour la main. Ah.
0: Non.
4: Vous m'entendez?
0: Ouais. On vous entend, allez-y.
4: Oui, on retrouve tout ce qu'on... Oui, alors pardon. Oui, alors ça reste une foire généraliste, une foire de printemps, avec des exposants qui vont proposer énormément de solutions sur l'aménagement extérieur, l'aménagement intérieur, l'habitat. Et cette année, on a également créé un espace cadeau pour pouvoir ramener des petits souvenirs, des cosmétiques, des parfums, des tableaux, des bijoux, des bougies, des foulards qui viennent d'Inde, par exemple. Voilà. Et puis tout pour aménager le jardin. On a la marque Zodiac qu'on connaît pour les bateaux depuis toujours, qui est une marque alsacienne, qui va venir avec des piscines hors sol pour la première fois cette année, des cuisines extérieures, tout pour rénover la véranda. On a des fabricants de véranda, mais aussi des gens maintenant qui proposent des solutions pour les entretenir et les rénover, par exemple.
0: La foire de Mulhouse, la 79e édition, elle débute ce jeudi, c'est jusqu'au 25 mai. C'est en partenariat avec votre radio ici à Alsace. L'entrée, elle est à 5 euros, elle est valable même sur plusieurs jours. Cette entrée unique. Vous avez toutes les infos sur foiredemulhouse.fr. Merci à Jean-David Gerber, le responsable de la foire, d'avoir été ce matin l'invité ici à Alsace. Weekend à Rome. Tout en restant à Mulhouse. C'est ça qui est génial avec cette foire. Allez, à suivre les conseils de notre docteur, la journée mondiale de la fibromyalgie. Si vous êtes toujours fatigué, vous avez des fortes douleurs un peu partout dans le corps et quelques troubles du sommeil, vous êtes peut-être atteint de cette maladie comme 1 million de personnes en France. Sachez qu'elle se soigne. Le traitement, c'est après Les Innocents et L'Autre Finistère.

0: Un classique des innocents, l'autre Finistère. Ici Alsace, on parlait de la foire de Mulhouse qui débute donc ce jeudi. 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Soyez dispo le 19 mai prochain. Docteur Kirzek, bonjour, à la consultation comme tous les matins, et on s'intéresse ce matin à cette journée mondiale de la fibromyalgie.
1: Bonjour à toutes et à tous, c'est la journée mondiale de la fibromyalgie, une maladie qu'on ne voit pas sur une radio ni sur une prise de sang, mais qui fait souffrir des millions de personnes, et en majorité des femmes. Alors c'est quoi exactement? Imaginez que vous êtes levé du mauvais pied, mais que vous avez, comme si vous aviez couru un marathon, attrapé la grippe, dormi sur un lit de cailloux, bref, vous avez des douleurs diffuses de partout, une fatigue extrême, des troubles du sommeil, un brouillard mental, c'est ça le cerveau. Des fibromyalgiques. En fait, le volume douleur est poussé à fond. Résultat, une simple embrassade, un simple câlin va devenir douloureux. Une sonnerie de portable peut faire vriller les nerfs. Ça vous donne un peu une idée. Et c'est près de 2% de la population française, soit près d'un million de personnes. Alors bien sûr, pendant longtemps, on a accusé les malades de tout imaginer. C'était dans votre tête, c'était la grande phrase. Mais aujourd'hui, l'Organisation Mondiale de la Santé et la Haute Autorité de Santé reconnaissent cette maladie avec des critères de plus en plus précis, des douleurs diffuses depuis au moins 3 mois qui touchent les 4 membres et l'axe du corps, le cou, les épaules, le thorax, le dos, les jambes. Et puis, il y a une fatigue intense, il y a un brouillard mental. Bref, ce sont des symptômes avec des critères et donc un diagnostic.
0: Côté traitement, ça se soigne comment la fibromyalgie ?
1: C'est la bonne nouvelle, parce que le meilleur traitement, c'est le mouvement. C'est assez simple, il n'y a pas de médicaments. Alors vous allez me dire, mais docteur, vous êtes fou, j'ai déjà trop de mal pour bouger. Mais les études sont formelles, une activité physique douce, régulière, la marche, la natation, le yoga, le tai chi, aide le cerveau à reprogrammer sa perception de la douleur. 30 minutes, 3 fois par semaine par exemple, on commence tout doux. C'est aussi efficace qu'un médicament, sans les effets secondaires. Alors bien sûr, on ne va pas guérir par magie, mais on peut vraiment retrouver une qualité de vie. Et je vous invite à aller voir aussi sur le site de la Haute Autorité de Santé. Il y a une fiche qui s'appelle Parcours de santé d'une personne présentant une douleur chronique. Vous allez peut-être retrouver les critères et puis vous allez peut-être retrouver surtout des repères, des idées et des idées que vous pourrez suggérer à votre professionnel de santé s'il a du mal à poser le diagnostic. Allez, d'ici là, portez-vous bien.
0: Merci beaucoup, docteur. Passez une excellente journée. On se retrouve demain à la Téloche, 6h29, mais on reste ensemble à la radio. Ciao.
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0: Bonjour Caroline Paul.
10: Bonjour Hubert, bonjour tout le monde.
0: 9h-10h, bienvenue chez vous comme tous les matins. Quel est le sujet de ce 12 mai?
10: Est-ce que vous avez senti la glace ce matin?
0: Oui.
10: Les seins de glace, c'est le moment.
0: Ça picote.
10: Saint-Mamère, Saint-Pancras, Saint-Servais, on est en plein dedans. Et pour le coup, peut-être que ça peut être inquiétant pour le jardin. Et on va parler du jardin ce matin. Alors est-ce que vous jardinez depuis longtemps? Est-ce que vous avez des légumes, des fruits? Peut-être un petit balcon avec des herbes aromatiques? On va parler de tout ça avec un professeur de jardinage à l'université populaire.
0: Parce un prof de jardinage.
10: On peut apprendre à jardiner.
0: Il nous apprend à manier le râteau.
10: Peut-être jardiner paresseux. Et ça peut être intéressant.
0: Jardiner paresseux.
10: Ouais, jardiner paresseux. Vous écoutez l'émission, vous allez apprendre plein de trucs, Hubert.
0: Bon, merveilleux. Oui, l'âge de glace, me dit David. Le paresseux Cid, c'est ça?
10: Oui, exactement.
0: Et bonne émission, je vous dis à demain. Ciao.
10: Merci.
0: Ciao.
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10: Mardi 12 mai, bienvenue chez vous, il est 9h. Les infos avec vous, Sébastien Cabrita dos Santos. Bonjour Sébastien.
3: Bonjour à tous.
10: Les pieds dans la boue ce matin encore pour de nombreux habitants en Alsace du Nord.
3: Il est tombé beaucoup, beaucoup de pluie dimanche soir dans cette région du Nord Alsace, à Soultz-sous-Forêt, sur Bourg, Berchdorf, Athènes et à Ashbar surtout. Des routes ont été inondées et des caves, comme celle de Marjorie, complètement submergées.
5: Heureusement qu'on se mobilise, on a fait venir des amis agriculteurs, comme on pouvait. Quand on aura fini chez nous, on va aider les voisins. Il y en a qui sont moins équipés. Donc on va essayer de s'entraider comme ça. Et pour certains, on ne va pas au travail. On n'ira sûrement pas au travail toute la semaine d'ailleurs, parce qu'on n'a plus de véhicule. On espère en tout cas que la commune va faire aussi le nécessaire pour les assurances.
3: Jusqu'à 70 mm de pluie sont tombés en l'espace de quelques heures. L'alerte jaune était bien déclenchée, mais le météorologue spécialiste chez Atmorisque, Christophe Mertz, veut bien comprendre que les habitants n'aient pas vraiment vu un tel phénomène venir.
11: C'était prévu qu'il y avait une dégradation orageuse sur le nord de la région pour dimanche après-midi. Ce qui a été un petit peu plus surprenant, effectivement, c'est les quantités de pluie sur des laps de temps très courts. Mmh. Puisque vous l'avez dit, les 60-70 mm sont tombés seulement en une heure ou deux heures de temps. Donc c'est vraiment sur des laps de temps très très courts et sur des zones très localisées aussi. C'est un petit peu le défaut de cette alerte jaune, c'est qu'elle brasse beaucoup de phénomènes. C'était quand même trop localisé pour éventuellement passer sur des alertes un petit peu plus préoccupantes au niveau orange par exemple. Le potentiel était quand même très difficile à prévoir de telles quantités d'eau. On était plutôt sur 20 à 30 litres par mètre carré. On a eu le double.
3: Le météorologue Christophe Mertz, spécialiste chez Atmorisque, qu'il était ce matin votre invité. Ici Alsace est à réécouter dès à présent sur ici.fr. Le travail continue aujourd'hui, notamment pour les habitants d'Ashbar. Les photos de ces caves inondées, de ces routes submergées sont sur ici.fr. Elles sont assez impressionnantes. 164 interventions ont été recensées pour dimanche soir par le préfet du Bas-Rhin. Une soixantaine de pompiers a également été mobilisée sur place. Deux habitants d'Herbitzheim lancent une cagnotte, eux qui avaient vu leur habitation détruite par les flammes. Là aussi, c'était pour ce week-end. Ils demandent de l'aide après la perte de tout ce qu'ils possédaient. C'était donc le week-end dernier. Le lien est sur le site ici.fr pour cette cagnotte en ligne. À Guémar, de gros dégâts aussi dans un bâtiment agricole. C'était hier, 1500 mètres carrés de ferme agricole et 300 tonnes de ballots de paille qui ont été détruits dans un incendie route de Ribeauvillé. Les gendarmes ouvrent une enquête pour déterminer les circonstances exactes du départ de feu.
10: Turckheim, Winsenheim et Orbourvir se donnent les moyens de se mettre en conformité avec la loi SRU.
3: Oui, SRU, solidarité et renouvellement urbain. La loi prévoit un objectif de 20% et les trois communes de l'agglomération de Colmar ont du retard sur ces appartements urbains, mais promettent la création d'une centaine de logements. Au total, sur les trois prochaines années, Guillaume Schaum.
12: À commencer par la commune d'Orbourvir, il y a un manque de 184 logements sociaux. Le taux est actuellement de 13%. Il faut donc agir et la commune va s'y mettre. Elle va construire une cinquantaine de logements d'ici 2028. Un projet de construction du bailleur Habitat de Haute-Alsace est d'ailleurs prévu à l'entrée de la ville. Turckheim est aussi en déficit. Il manque 124 logements sociaux pour rentrer dans les clous. Et le projet de reconversion d'une ancienne friche industrielle sur le terrain de l'ancienne papeterie permettra aussi d'être conforme à la loi. Pour Winsenheim, il y a un manque de 108 logements. La commune s'est engagée à en créer au moins une soixantaine d'ici deux ans. Plusieurs projets immobiliers sont en cours pour atteindre cet objectif. Les communes seront aidées par Colmar Agglomération avec un soutien financier à hauteur de 3 500 € par logement.
3: Par logements sociaux. Guillaume Chaud, merci à vous. C'est à lire sur ici.fr. Vous aviez découvert le témoignage de la jeune Strasbourgeoise Zoé. C'est à réécouter dès à présent, là encore sur l'application ici, alors que sa famille fait partie des deux familles alsaciennes qui demande avec 14 autres à ce que l'enquête ouverte sur TikTok soit étendue. Un combat contre le géant de la tech, ce réseau social chinois accusé d'instrumentaliser la vulnérabilité des mineurs en poussant les contenus morbides grâce à leurs algorithmes. Et puis il n'y aura pas eu de lot de consolation pour les Strasbourgeois du Racing à la cérémonie des trophées UNFP qui récompense les meilleurs acteur du foot français. Valentine Barco était nommée dans la catégorie meilleur espoir. C'est le Parisien Désiré Doué qui l'a décroché. Mike Penders, notre portier, également cité dans la catégorie meilleur gardien, a été battu par un Alsacien, par Robin Risser, originaire de Bennevire.
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0: degrés à Altkirch, 13 degrés demain mercredi, une matinée tout en éclaircies. L'après-midi, les nuages reprennent le dessus avec quelques averses possibles. Et oui, on est en plein milieu des Saintes Glaces. Peut-être qu'il y a des conséquences sur votre jardin, on en parlera peut-être ce matin.
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0: Je vous parlais des 15 degrés à Mulhouse, ce sera la maximale pour aujourd'hui. 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

0: rappelait à l'instant. 20 ans, petit souvenir bien sympa.
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0: Vous aimez jardiner, vous aimez planter, semer, que ce soit dans votre jardin ou sur votre balcon. Venez nous parler de votre passion jardinage au 03 88 25 15 15. Vous pouvez le faire par téléphone auprès de Nadia ou sur l'appli WhatsApp. Ce matin, on prend un petit cours avec notre invité Simon Lemelec, prof de jardinage à l'Université Populaire Européenne de Strasbourg et créateur des Mains Vertes. Bonjour Simon.
3: Bonjour Caroline.
0: Alors vous êtes...

0: au départ jardinier ou juste passionné de jardinage ?
1: Au départ, on peut dire que je suis passionné.
0: Passionné.
1: Voilà, c'est venu petit à petit.
0: C'est vrai ?
1: Oui.
0: Petit à petit, depuis tout petit ou...
1: Petit à petit, depuis qu'à 14 ans, je faisais pousser des tomates cerises dans des petites jardinières dans la véranda de mes parents.
0: Ok. Et à ce moment-là, vous avez dit ça.
1: Et non, pas tout de suite.
0: Non, enfin, pas tout de suite.
1: C'était voilà, c'est venu petit à petit, voilà, comme je vous dis. Puis après, j'ai voyagé et dans le monde. Hein. Et dans le monde, j'ai fait notamment en Espagne, en Amérique du Sud, j'ai fait du woofing.
0: Ok, donc rappelez-nous le principe.
1: Le woofing, c'est on est accueilli dans des fermes. Et on doit aider à la ferme, maraîchage notamment.
0: Vous êtes nourri-logé. Pour rendre service, en fait,
1: voilà,
0: pour travailler sur place.
1: Donc c'est assez gagnant-gagnant, parce qu'on est formé, et puis en même temps on est nourri, et puis on travaille pour les gens.
0: Et est-ce qu'ensuite vous avez eu une formation de jardinier, ou encore une fois c'est de l'apprentissage à droite, à gauche, en prenant des choses
1: Ouais, c'est plutôt à droite, à gauche, ouais. Voilà, et en pratiquant. Hein. C'est, ouais. Je me suis vraiment formé là depuis bientôt 20 ans que je jardine pour moi, et à force, on apprend.
0: Donc ça se passe sur le terrain, et c'est comme ça qu'on apprend le mieux. Aujourd'hui, vous enseignez le jardinage à l'Université Populaire. Vous faites ça en salle de cours ou en extérieur ?
1: Bonne question. C'est une des premières choses que j'ai mis en place quand je me suis reconverti en animateur et formateur en jardinage. Donc depuis 2019, et donc j'ai proposé de faire des cours à l'Université Populaire. On commence tout l'hiver, en fait, on fait de la théorie.
0: Ok.
1: Parce que je me suis calé sur le calendrier scolaire.
0: Ouais.
1: Donc tout l'hiver, on a un grand programme théorique sur la connaissance des plantes, calendrier des plantations, enfin connaissance du sol vivant notamment.
0: D'accord.
1: Et après, à partir du printemps, on va dans un jardin et on fait de la pratique.
0: Et un jardin partagé du coup ou...
1: Oui, c'est un jardin partagé qui nous accueille. On a un petit espace assez petit pour faire un petit potager démonstratif et pédagogique.
0: Et pour le coup, vous êtes créateur des mains vertes. Alors c'est quoi les mains vertes ?
1: Alors les mains vertes, c'est ma micro-entreprise.
0: Ouais.
1: Donc je suis tout seul. Hein. Et j'ai appelé les mains vertes. En fait, pour moi, c'est en fait tous les gens avec qui je transmets ma passion du jardinage. En fait, les mains vertes, c'est pas vraiment moi, c'est plutôt les autres. Pour dire un peu, parce que je suis souvent confronté à des gens qui disent qu'ils n'ont pas la main verte.
0: Ouais.
1: C'est un fatalisme que j'essaye de contrer et de contrebalancer en disant que tout le monde peut avoir la main verte. Voilà, que c'est une histoire de confiance en soi, de connaissances, d'expérience, etc.
0: Et oui, d'expérience, effectivement, sur le terrain, comme vous le disiez.
1: Voilà.
0: Quel est le profil de vos élèves ?
1: Alors, à l'Université Populaire, on a un public, beaucoup de personnes proches de la retraite.
0: Ouais.
1: Enfin, qui sont à une année de la retraite, souvent.
0: Okay.
1: Qui préparent leur retraite.
0: Qui préparent leur jardin, du coup.
1: Voilà, qui préparent leur jardin, qui anticipent leur temps libre.
0: Ouais, ouais.
1: Qui va venir, et des gens retraités aussi. Enfin, voilà, donc pas mal de personnes autour de ces âges-là. Et aussi un tiers aussi de gens qui sont un peu de 25 à.
0: Ouais.
1: À partir de 25 ans, j'ai aussi plusieurs personnes. Tous les âges.
0: Voilà, qui ont envie de se mettre au jardin et au jardinage. Est-ce qu'au fil des années, votre pratique du jardinage, elle a changé ? Est-ce qu'aujourd'hui, on jardine plus écolo, peut-être plus paresseux aussi ?
1: Alors, vous m'avez posé deux questions en une, j'ai l'impression.
0: C'est vrai.
1: Aujourd'hui, ma pratique a changé.
0: Ouais.
1: Oui, mais... moi, j'ai toujours été dans une pratique écologique, écolo de pratique du jardinage.
0: Ouais.
1: On essaye de respecter le sol, la biodiversité qui est dans le jardin, etc. Voilà. Donc moi, j'ai pas vraiment changé dans cette optique-là.
0: Ouais.
1: Mais il y a beaucoup de gens qui sont dans une transition comme ça, qui jardinaient beaucoup de manière assez intensive avec des produits chimiques, etc. Et moi, l'idée de mon cours de jardinage, c'est que justement, j'ai des gens qui sont complètement débutants ou presque débutants, et d'autres gens qui veulent apprendre à faire un jardinage plus écologique.
0: Un jardinage un petit peu différent, oui. et peut-être apprendre des nouvelles choses. Pour le coup, on va en parler ce matin. Et vous, pourquoi vous jardinez ? Est-ce que c'est pour le plaisir ? Est-ce que c'est pour manger ? manger mieux peut-être, pour retrouver un lien aussi avec la terre, c'est important. Appelez-nous ce matin, 03 88 25 15 15, vous pouvez le faire par téléphone ou sur l'appli WhatsApp, le numéro c'est le même, vous entrez le 03 88 25 15 15 dans vos contacts ici Alsace, et on est parti pour une large discussion ce matin. En musique s'il vous plaît, avec Miley Cyrus.

As One, le titre de Miley Cyrus. Ce matin, on jardine. Alors, ça peut se faire dans le verger, sur le balcon, en terrasse. Les fleurs, les légumes, les fruits, les aromatiques. Dites-nous pourquoi vous aimez jardiner. Ce matin, on a un coach en jardinage avec nous. Si vous avez des questions à poser ou des témoignages à apporter, vous êtes les bienvenus chez vous. 03 88 25 15 15 par téléphone ou sur l'appli WhatsApp. Vous êtes bienvenus chez vous en musique, évidemment, avec Claudio Capeo, un homme debout. C'est parti.

0: Un homme debout avec sa bêche au jardin. Bah ouais, c'est le programme de la matinée. Claudio Capéo sur Ici Alsace.
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0: À l'automne ou au printemps, est-ce qu'on bêche? Est-ce que ça vous fatigue? Est-ce que éventuellement ça vous détend? Ça peut arriver aussi. Le jardin, c'est notre sujet ce matin. Au 03 88 25 15 15, par téléphone ou via l'appli WhatsApp. Pour nous accompagner ce matin, Simon Lemelec, prof de jardinage à l'Université Populaire Européenne de Strasbourg et fondateur des Mains Vertes. Simon, vous aimez jardiner le sol vivant ou sur sol vivant. Qu'est-ce que ça veut dire concrètement, le sol vivant? Qu'est-ce que vous appelez un sol vivant?
3: Alors, on parle beaucoup maintenant de sol vivant. C'est un peu, je pense, pour rappeler qu'en fait, il y a de la vie dans le sol. Et ouais. C'est quelque chose qu'on avait oublié, qui avait été oublié les dernières décennies. Dans l'agriculture très intensive de la fin des années 2000 quoi. Donc maintenant on sait qu'un sol, il y a beaucoup de vie dans le sol et beaucoup de vie qu'on ne voit pas. Oui. Donc il y a les vers de terre, tout ça qui sont très très importants pour la vie du sol. Et d'ailleurs c'est un bon indice de fertilité d'un sol. En fait, vous faites un trou dans un sol et plus il y a, vous voyez de vers de terre, plus vous savez que le sol va être fertile.
0: C'est bon signe.
3: Et durable. C'est très très bon signe. Il très faut bien. Avoir des vers de terre. Ouais. Mais il n'y a pas que ça, il y a aussi plein de choses, ce qui est bactéries, protozoaires, nématodes, il y a plein de petites bêtes comme ça,
0: des micro-organismes.
3: Ouais. Voilà. Et donc ce qui est important, il faut savoir que dans une poignée de sol, d'un sol qui est riche, qui est bien vivant, on dit qu'on a entre 5 et 10 milliards d'êtres vivants.
0: Dans une poignée.
3: Dans une poignée, okay. Juste une poignée. Donc plus que d'êtres humains sur la Terre. Ouais, ouais. Et en termes d'espèces différentes, c'est aussi phénoménal. Et il y a plein d'espèces qui sont même pas répertoriées. Enfin, en termes de bactéries, tout ça, c'est.
0: Et qui ont toutes leur rôle à jouer et qui sont oui. toutes là, pas par hasard, justement pour rendre la Terre riche finalement.
3: Enfin, c'est toutes des petites bêtes qui ont leur rôle à jouer. Ouais. Certaines qui ont besoin d'oxygène, d'autres qui en ont pas besoin. Enfin, d'autres qui se consomment les unes les autres. Voilà. Et c'est ça qui fait que on a un sol qui a une bonne structure. Ça veut dire un sol qui est aéré, dans lequel les racines peuvent se développer, les racines des plantes, dans lesquelles l'eau peut aussi passer, etc. Donc si on enlève cette vie du sol, eh ben le sol se déstructure. Le travail du sol va tuer cette vie du sol, ouais. En fait.
0: Donc ça veut dire qu'on bêche moins. Vous êtes en train de nous dire voilà. qu'on va pouvoir se fatiguer un peu moins, peut-être avec d'autres outils que la bêche, pour le coup?
3: Oui, alors effectivement, on dit... alors, il y a plusieurs écoles hein, dans le jardinage naturel.
0: Ouais.
3: Et on dit qu'il faut travailler le moins possible, en fait, les sols. Et on fait un parallèle dans l'agriculture, dans les champs, en grands champs, etc. C'est pareil, ça se fait, le travail du sol se fait de moins en moins. Et les agriculteurs réalisent aussi que ça a créé des dégâts et que ça... c'est un peu pareil. On essaye de réduire le travail du sol.
0: Donc on va utiliser des outils moins profonds qui vont moins en oui. profondeur que la bêche.
3: Oui oui. Ouais. On va alors il y a certaines personnes pour vous dire qui ne travaillent plus du tout leur sol.
0: Ok.
3: Voilà. Et ça marche aussi. C'est une pratique assez extrême qui est un peu dans l'idée de la permaculture. On a besoin de faire de moins en moins de choses au jardin. Dans l'idée, je trouve ça intéressant, mais je n'y arrive pas.
0: D'accord.
3: c'est pas possible. C'est possible qu'on a un sol peut-être avec beaucoup de matière organique, un sol qu'on entretient, enfin qu'on enrichit ça se compte en dizaines d'années presque hein, ouais, pour en arriver
0: ouais,
3: là.
0: Ouais.
3: Mais voilà, quand on a un sol, dans la plupart des sols de jardin que je connaisse, il faut encore travailler les sols malheureusement pour que nos cultures puissent assez bien démarrer quoi. Donc du coup, on peut utiliser un outil, on peut utiliser une fourche bêche que tous les jardiniers connaissent ou la grelinette.
0: Ouais.
3: Donc la grelinette, qu'on appelle aussi l'aérobêche.
0: Ouais.
3: Donc c'est un outil avec deux manches. Et avec 4-5 dents qui sont assez profondes. Et donc, on plante cet outil dans le sol et on fait un effet levier.
0: D'accord.
3: Et l'effet levier permet de lever le sol. Ça le décompacte en profondeur. Et ça ne perturbe pas tous les horizons du sol. Ça ne perturbe pas toutes les
0: couches. Ça amène un peu d'air, mais sans plus, quoi.
3: Voilà.
0: Ça aère. Sans bouger l'ensemble des organismes.
3: Voilà, ça perturbe pas trop le sol et ça permet de décompacter ce qui est le plus important pour les légumes qu'on va planter après.
0: Et ben pour le coup, ça peut être un achat, un investissement intéressant en tout cas. Donc la fourche bêche.
3: Voilà, la fourche bêche, c'est le
0: grelinette.
3: C'est pour les plus petits jardins. On D'accord. peut faire le même travail avec la fourche bêche. juste de décompacter le sol sans le retourner.
0: D'accord. Ouais, on retourne plus. Ok, très bien.
3: On essaye de plus retourner le sol.
0: Et ben voilà. Est-ce que vous jardinez écolo? Est-ce que vous jardinez bio? Est-ce que vous entretenez votre compost aussi? Ben oui, parce que ça aussi, ça fait partie d'un jardin en mode vertueux. Venez nous en parler ce matin au 03 88 25 15 15. Ça se fait par téléphone auprès de Nadia ou sur l'appli WhatsApp. C'est le même numéro. Message écrit, message vocal. On prend tout.
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4: Détentrice du record de France sur le 3000 mètres marche, l'Alsacienne Pauline Stey a repoussé ses propres limites et pulvérisé hier son record de 13 secondes.
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0: 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Un rendez-vous ouvert à tous et qui donne l'occasion aux personnes en recherche d'emploi ou en réflexion de mobilité de rencontrer des entreprises de différents secteurs d'activité. Ces entreprises, elles vous attendent pour vous présenter leur métier et leurs besoins. Et pour une immersion presque totale, vous aurez aussi l'occasion de tester et découvrir certains métier en réalité virtuelle. Le forum Emploi Geis, c'est le vendredi 22 mai de 9h à 13h à la salle ACL au 52 rue de Paris à Geispolsheim Gare. Je vous le rappelle la date, forum Emploi Geis le vendredi 22 mai de 9h à 13h à Geispolsheim Gare.
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0: Quand on est en ville, on jardine sur son balcon, sur sa terrasse et pourquoi pas en jardin partagé. Si c'est votre cas, racontez-nous vos expériences au 03 88 25 15 15. Ça peut se faire par téléphone ou via l'appli WhatsApp. Avec nous ce matin, Simon Lemelec, prof de jardinage à l'Université Populaire Européenne de Strasbourg et fondateur des Mains Vertes. Simon, est-ce qu'on peut vraiment produire de quoi manger sur un balcon de 3 mètres carrés? Question très, très claire.
3: Alors, sur 3 mètres carrés.
0: Challenge.
3: C'est challenge, mais on peut déjà faire pas mal de choses.
0: C'est vrai.
3: Sur un balcon. Et d'ailleurs, depuis quelques années, moi, je me réjouis de voir à Strasbourg tous ces balcons qui sont de plus en plus végétalisés avec des fois des tomates, plein de choses incroyables sur les balcons. Donc, il y a un vrai engouement là-dessus. Je le vois, je le constate.
0: Il y a possibilité de le faire.
3: Ouais.
0: Alors, je me suis dit, parce que voilà, sur un balcon, quoi qu'il arrive, on aura des jardinières, on aura des pots, on est sur une profondeur limitée. Est-ce que vous préconisez plutôt de prendre un grand bac qu'on pose par terre et on a quand même une belle profondeur, ou est-ce que les jardinières, ça peut faire l'affaire pour certaines plantes?
3: Oui. Oui, c'est sûr que je pense qu'il faut combiner un peu tout ça.
0: Ouais.
3: Parce que dans un balcon, voilà, faut faire attention au poids.
0: Oui.
3: Il y a une contrainte là-dessus. Et faut avoir un balcon assez bien exposé aussi. Et donc du coup, on peut faire des petites jardinières pour mettre des plantes aromatiques. Du basilic en été, c'est super. On peut se faire une jardinière avec de la menthe. Pas mal de plantes aromatiques comme ça. Les romarins, des choses comme ça, ça c'est un peu limite dans des pots, ça marche pas très très bien.
0: Ouais.
3: Et à côté de ça, on peut avoir un grand bac ou des grands pots pour faire des petites tomates cerises ou des concombres, des haricots grimpants, parce que ça peut être assez productif, les haricots grimpants, pour faire le long du mur de son balcon, le long des barrières. Et par contre, pour ces plantes-là, il faut un minimum de 30 cm de profondeur.
0: Ouais, ok.
3: Voilà, donc sur un balcon, on peut pas imaginer faire un champ de tomates, juste 2-3 tomates, ce sera déjà pas mal.
0: Ouais. Et pour le coup, vous parliez de pots. Enfin voilà, moi j'ai effectivement des jardinières avec de la mélisse citronnelle et de la menthe. Ça pousse très très bien. C'est des pots en plastique. Vous préconisez plutôt la terre cuite ou le plastique, ou du moment que ça pousse, c'est bien?
3: Ouais, c'est ce que vous, selon vos goûts, les deux fonctionneront. Ouais. Fonctionneront très bien, et les deux vont finir par se dégrader aussi à un moment. Il faudra les changer.
0: C'est sûr.
3: Il y a aussi les packs en bois aussi.
0: Oui,
3: qui peuvent se faire.
0: Ouais.
3: Voilà, tout est
0: ça, ça marche aussi. Ouais, pourquoi marche pas. Enfin voilà, moi je me disais, j'ai un balcon plutôt plein sud. Voilà, l'idée c'était de me dire, peut-être qu'en plastique ils ont moins chaud que sur de la terre cuite qui prend la chaleur et qui la garde aussi.
3: Je pense pas que ça joue énormément. Par contre, il faut faire attention. Oui, les expositions. Enfin, moi mes conseils justement, c'est de s'adapter toujours à l'exposition.
0: Ouais.
3: Parce que sur un balcon plein sud, on va avoir l'avantage de pouvoir faire des choses très tôt au printemps, voire même à l'automne. Par contre, l'été, ça va être difficile. Alors ouais. Que si on a un balcon orienté est-ouest, on va pouvoir faire des choses plutôt pendant l'été, sans avoir, en ayant moins peur que ça crame en plein été. Quoi.
0: Ouais.
3: Donc c'est ça le problème dans des petites, dans des pots, faut faire attention à l'été.
0: Et pour le coup, sur un balcon, voilà, dans la mesure où la quantité de terre est moindre que dans un jardin, est-ce qu'il faut que j'enrichisse ma terre? Est-ce que je prévois du terreau, de la terre un peu enrichie?
3: Oui, c'est une très bonne question aussi. En fait, il faut réaliser, les jardiniers ne réalisent pas toujours quand ils commencent, qu'en fait un pot il faut remettre soit un petit peu de compost tous les ans,
0: ouais.
3: Soit retirer tout le terreau et mettre un nouveau terreau, parce qu'il y a une certaine dose de nutriments dans les pots, et il faut de la nourriture pour les plantes. On est obligé, c'est pas comme un sol vivant en pleine terre, voilà, c'est pas pareil.
0: On est un peu moins sur un sol vivant, c'est certain, ouais. Effectivement. Les jardins partagés se multiplient en ville et puis dans les villages aussi. C'est quoi le principe? Comment ça fonctionne, un jardin partagé?
3: Alors les jardins partagés, c'est des choses collectives. C'est des projets collectifs qui sont à chaque fois différents. C'est ça qui est assez génial.
0: Ouais.
3: Et à Strasbourg, le tout premier, il date des années 90, je crois, à Haute-Pierre,
0: ouais.
3: Jardin partagé à Éléonore, je crois. Et depuis, en fait, on en a plusieurs dizaines. On en a vraiment beaucoup, beaucoup. Et donc l'idée, c'est d'avoir un terrain qui est géré collectivement.
0: Ouais.
3: Et souvent, on a une convention avec la ville de Strasbourg. Ça peut être aussi des jardins partagés privatifs,
0: ouais.
3: Avec des bailleurs sociaux, etc. Et l'idée, voilà, c'est d'avoir un espace partagé pour les outils, par exemple. Et au niveau des espaces jardinés, soit chaque personne peut avoir un petit espace individualisé. Par famille, etc. Mais il y a des jardins partagés qui font tout collectif.
0: Oui, c'est ça.
3: Voilà. Les deux, tous les schémas sont possibles. L'idée, c'est que ça fonctionne bien, et ça, c'est pas toujours facile, parce qu'il y a l'humain là-dedans.
0: J'allais dire, au moment de la récolte, est-ce qu'on partage? Là que ça va être délicat.
3: Et oui, c'est ça un peu.
0: Oui, mais moi, j'ai bossé 3 mois sur cet rangé, donc c'est forcément à moi. Mmh.
3: Alors, on s'imagine souvent qu'il va y avoir beaucoup de bagarres, etc. Mais ce que j'ai constaté, moi, c'est que c'est plutôt le contraire. C'est que les gens n'osent pas récolter,
0: ouais.
3: De peur.
0: Parce que c'est collectif, et
3: voilà.
0: Parce qu'on respecte.
3: Oui, les gens respectent. Et finalement, des fois, j'arrive et puis il y a des choses qui n'ont pas du tout été récoltées.
0: Ah
3: et
0: là
3: ça,
0: là.
3: C'est le contre, c'est l'opposé. C'est aussi dommage.
0: Ça peut arriver, effectivement.
3: Ça peut arriver.
0: Si vous aimez jardiner sur votre balcon ou en jardin partagé, dites-nous quel est le plaisir que vous en ressortez, récolter les fruits, les légumes, ou discuter, pourquoi pas, avec les potes, parce que ça aussi, c'est du plaisir. 03 88 25 15 15, on jardine ensemble ce matin. Ça peut se faire par téléphone ou via WhatsApp, et en musique, s'il vous plaît, avec Coldplay.
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0: Toujours un plaisir d'écouter Coldplay. Pourquoi pas quand on jardine? Jardiner en musique, c'est possible ça?
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0: Le jardin, c'est beaucoup de travail, mais peut-être qu'on peut envisager de se faciliter la vie. Est-ce que vous arrivez, vous, à jardiner paresseux? Donnez-nous vos secrets au 03 88 25 15 15 par téléphone ou via l'appli WhatsApp. Notre invité, c'est Simon Lemelec, prof de jardinage, à l'Université Populaire de Strasbourg et fondateur des Mains Vertes. Didier Helmstetter est l'auteur du livre Le potager paresseux. Vous, Simon, est-ce que vous adhérez à cette méthode? Est-ce qu'on adhère à jardiner? Alors, un peu à la cool?
3: Oui. Alors, en gros, non.
0: C'est vrai.
3: Je réponds du tac au tac. Moi, ça m'a vexé en fait qu'on puisse dire que on peut jardiner en étant paresseux.
0: Ouais.
3: Moi, je parle beaucoup de pas faire de travail inutile.
0: D'accord.
3: Parce qu'il y a beaucoup de travail inutile comme retourner le sol, désherber aussi. On n'a souvent pas besoin de désherber.
0: Désherber, enlever les mauvaises herbes. Forcément besoin de faire ça.
3: Non, pas toujours.
0: Ok.
3: Pas forcément parce que on a des plantes qui sont. Il y a des mauvaises herbes et des moins mauvaises herbes quoi. En fait, hein. Donc le chiendon, le liseron, les jardiniers connaissent bien, c'est très envahissant. Là, il faut trouver un moyen pour s'en débarrasser. Mais il y a plein de petites plantes, du lamier, voilà, même du trèfle ou des choses comme ça qui sont, ou du pissenlit, qui sont moins dérangeantes, qu'on enlève facilement.
0: D'accord.
3: La véronique ou des trucs comme ça qui s'arrachent facilement. Et ça, on peut les laisser en place. On n'est pas obligé de s'acharner à désherber. Voilà. Mais pour autant, il y a quand même, c'est quand même beaucoup, beaucoup de travail de jardiner.
0: Ouais, ouais.
3: Et même en jardinage en permaculture, on est dans cette optique-là, et ben il y a vraiment beaucoup de travail et voilà. Après, je pense que, enfin, je critique pas ce monsieur qui a fait un super livre aussi dernièrement.
0: Oui, au-delà de ça, effectivement, oui, c'est un livre voilà qui a intéressé beaucoup de gens. Vous vouliez en tout cas aussi nous parler ce matin du concept de jardin forêt. Alors, qui ressemble à quoi en fait? C'est quoi le jardin forêt?
3: Alors le jardin forêt, c'est un peu, il y a un engouement aussi pour les connaisseurs un peu dans toute la France, l'Europe et plus. C'est en fait on se base sur l'agriculture tropicale en fait,
0: ouais.
3: Qui consiste à utiliser les différentes strates de végétation comme dans une forêt naturelle. Et à recréer un écosystème qui va se rapprocher un petit peu d'une forêt, même si ça va pas, faudra que ce soit plus aéré quand même, laisser rentrer plus de soleil quand même pour qu'il y ait un peu de soleil sur toutes les strates de végétation.
0: D'accord.
3: Et donc on va planter des arbres très hauts, de la canopée, comme des châtaigniers, des noyers, des arbres plus petits en dessous, comme des pommiers, de ce type-là. Et après on met des arbustes, des groseilliers, des framboisiers, et on met une strate aussi d'herbacées au sol, avec, je sais pas, ça peut être des fraisiers, de l'ail des ours, et puis, des tubercules aussi, topinambours, et on utilise aussi beaucoup de plantes qui viennent d'ailleurs de chez nous, quoi, parce qu'on a remarqué qu'on avait plein de plantes intéressantes dans le monde entier, qui sont très adaptées à notre climat, et donc on les inclut, on les intègre dans ces jardins-forêts.
0: Et donc on installe ces différentes strates, alors voilà, d'arbres, d'arbustes, de buissons, de couvre-sols, de tubercules, de plantes grimpantes. Quel est l'intérêt de ce jardin-forêt?
3: Alors là,
0: parce que sur une même surface, on a plein de choses.
3: Oui, l'intérêt c'est aussi qu'il y a moins de travail. Donc on n'est pas paresseux, mais on cherche quand même à avoir moins de travail. Et le travail dans un sens global, ça veut dire aussi du travail en termes d'énergie aussi fossile.
0: D'accord.
3: Par exemple. Du coup, on c'est justement un système agricole, hein, qui peut être fait de manière commerciale. Il y a des gens qui lancent ça aussi de manière commerciale. Et donc on s'acharne pas à justement à, là on désherbe très peu.
0: D'accord.
3: Et on accompagne en fait le développement de la végétation, voilà, qui est naturellement.
0: Assez naturellement.
3: Ouais.
0: Est-ce que pour ça, il nous faut une grande surface ou est-ce que ça peut se faire à petite échelle?
3: Il faut, dans l'idéal, ouais, bah, il faut quand même au moins un terrain de combien de 5000 mètres carrés, on va dire, pour ouais. Commencer un truc intéressant.
0: Je fais pas de jardin forêt sur mon balcon de 3 mètres carrés.
3: Oui,
0: ça va être difficile.
3: Non, voilà, faut quand même une bonne, ouais. Bonne petite surface, parce qu'à partir du moment où on plante des grands arbres, voilà. Et puis c'est aussi quelque chose qui se fait sur un temps très long, voilà, quand ouais. On est sur des arbres, etc. Donc il y a pas mal de gens, d'initiatives personnelle dans toute l'Alsace.
0: Ouais. Donc des exemples qu'on peut aller voir, mais oui. Voilà, ça prend effectivement du temps. Et encore une fois, jardiner, c'est du travail, on l'a bien compris. Jardiner économe, jardiner intelligent, jardiner écolo, est-ce que ça vous parle? La passion jardin, c'est notre sujet ce matin. Ça se passe avec vous au 03 88 25 15 15. Vous pouvez nous envoyer un témoignage, nous envoyer un petit message, poser une question, pourquoi pas. Et ça se fait aussi via l'appli WhatsApp, message écrit, message vocal. Vous êtes bienvenue chez vous.
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0: de Mylène Farmer, Maman a tort.
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0: Semer, planter, arroser, prendre le temps de récolter et tout ça sans pucerons et sans limaces, c'est tout ce qu'on vous souhaite. Ce matin, on est avec un pro du jardin, Simon Lemelec, prof de jardinage à l'Université Populaire Européenne de Strasbourg et fondateur des Mains Vertes. Simon, on va accueillir Marie qui nous appelle de Buchvillers dans le Haut-Rhin. Bonjour Marie.
3: Oui, bonjour monsieur, dame. Oui, écoutez, et se sentir bien quand on travaille dans le jardin, dans la terre, et avec les mains nues. Pas de gants, hein. Ça, c'est, pour moi, ça a toujours été en étant petite, hein, voilà.
0: Et ça, pour vous, c'est du bonheur, c'est du plaisir.
3: Ce que je voulais dire, c'est, comment dire, c'est, notre jardin, c'est bio. Ouais. On ne met pas de pesticides ou des trucs pareils. Il y a des produits naturels. Bon, ceux qui descendent en haut, ça, on peut rien y faire, hein. Alors, il y a des petits trucs que j'ai eu de ma grand-mère, hein. Et puis, on sème les carottes. J'ai semé les carottes. À côté, j'ai planté le poireau. Le poireau, il protège les carottes. Les carottes, le poireau. Il y a certains légumes qui ne se supportent pas. Ouais. Alors là, il faut faire attention. Et puis, voilà. Et puis, on a toujours de beaux légumes. Et puis, on peut, du purin d'ortie, quand on plante les tomates dans le trou, on met des orties.
0: Donc ça aide effectivement. Vous cuisinez,
3: vous
0: jardinez intelligent, Marie.
3: Les feuilles de rhubarbe, puisque j'en ai beaucoup dans le jardin, on les coupe un peu, vous les mettez autour de vos poivrons ou des trucs comme ça, ça protège déjà, ça, la terre elle reste humide et ça protège. Et quand vous plantez les tomates, vous plantez du basilic entre les tomates ou des œillets d'Inde. Moi, nous, on fait toujours du basilic, je vous assure, on n'a jamais de maladie. Enfin, on fait nos plants de tomates nous-mêmes. Je vous dis pas combien j'ai fait cette année. Je suis très sourde de tomates. Et puis, il y a toujours des belles tomates, hein. Et puis, les courgettes, j'étais en plantée, que j'avais fait moi-même, les concombres, et puis les côtes de blettes. Aussi, j'en ai distribué. Mais il y a plein de gens qui connaissent pas ce légume, et c'est un légume délicieux.
0: Et Marie, vous faites tout ça toute seule? Ou vous avez un peu d'aide?
3: Bon, les semis, c'est moi qui le fais. Mais avec mon mari, hein, on est à deux, ouais. Hein, lui beige, lui, quand on plante les tomates, il fait le trou, moi je lui aide et puis je lui dis comment et où on va mettre ça, et puis, mais pour associer les légumes, ça c'est moi. Et alors lui, il arrose, et puis non, on se partage le travail, hein, quand même. Hein, et puis après, j'ai déjà mangé de la salade du jardin, là j'en ai repiqué qui va se former, j'en ai nouveau ressemé, puisque tous les trois semaines, je sème de la salade pour toujours avoir de la salade à manger, je vous assure. Quand vous cueillez les haricots, une heure après, vous l'avez dans l'assiette. Qu'est-ce que vous voulez de plus?
0: C'est du bonheur, effectivement, Marie. Vous avez entièrement raison. J'ai l'impression qu'elle est, intelligente dans son jardin, Marie. En tout cas, elle a tout compris.
4: Oui. Alors moi, je suis totalement d'accord avec ce que dit Marie. Et puis, au niveau des associations de plantes, etc. Au niveau, on voit sa passion. Et effectivement, le jardinage, c'est passionnant. Enfin, c'est du plaisir en jardinant, ouais. Et en mangeant. En fait,
0: oui,
4: parce que quand on aime jardiner, c'est souvent parce qu'on aime manger des bonnes choses, et c'est ça qui m'anime aussi pour ça.
0: Et pour le coup, Marie, elle parlait alors de certains produits, la bouillie d'ortie, ça c'est le genre de choses.
4: Le purin d'ortie.
0: Le purin d'ortie, ça peut permettre d'éviter les pucerons, les limaces.
4: Le purin d'ortie, alors on l'utilise depuis très très longtemps. C'est un peu une recette de grand-mère, on peut dire, mais qui est toujours complètement d'actualité. Que pareil, le mien, il vient d'être prêt dans mon jardin, et on le met. C'est un stimulant et un fortifiant, notamment pour les tomates, donc on l'arrose au pied des tomates, mais on peut l'utiliser aussi en pulvérisation pour combattre notamment les pucerons, justement, mais il faut le diluer avec du savon noir.
0: Très bien. Voilà. Et ça passe au jardin et ça permet
4: et ça marche bien.
0: De jardiner au naturel comme le fait Marie. Merci beaucoup pour votre témoignage, Marie, et merci pour vos conseils, Simon Lemelec, prof de jardinage à l'Université Populaire Européenne de Strasbourg. On peut continuer à jardiner. J'ai dit cuisiner tout à l'heure, mais voilà, jardiner, cuisiner, on est finalement pas
4: loin.
0: Merci
4: à vous.
0: Merci beaucoup pour tous vos conseils. La suite se fait en musique, évidemment, avec Céline Dion pour vous.

0: moins commencer à apprendre l'anglais, ça pourrait être pas mal. Si vous préférez le dessin, la mosaïque, le crochet, c'est possible aussi. Les cours d'été de l'Université Populaire, ça démarre bientôt. Et on vous en parle ce matin. Bienvenue chez vous, ça continue après les infos de 10h. Ici Alsace, j'ai eu un blanc. Bonjour Héloïse.
1: Et bonjour Caroline.
0: Elle est là pour les infos.
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0: Bienvenue chez vous, mardi 12 mai. Ici Alsace, il est 10h. Et c'est l'heure des infos avec Héloïse Roger. Héloïse, il y a bien eu des faits graves de harcèlement scolaire.
1: Oui, les résultats de l'enquête administrative du rectorat viennent d'être rendus 7 mois après la mort de Sarah à Sarreguemines en Moselle. La petite fille de 9 ans a mis fin à ses jours en octobre dernier en laissant derrière elle une lettre d'adieu écrite à ses parents. Sa mère, Carole Paquin, prend la parole pour la première fois depuis ce drame. Son témoignage est à retrouver sur notre site internet ici.fr.
0: Dans le Nord-Alsace, les habitants s'activent encore pour faire disparaître la boue dans leurs habitations.
1: À Ashbar, l'une des communes les plus touchées par ces gros orages de dimanche soir, c'est la désolation. Les coulées de boue, l'eau sont entrées dans leurs caves et dans leur sous-sol. Plusieurs dizaines de centimètres d'eau en seulement quelques minutes. Le maire dit n'avoir jamais vu ça. Invité ce matin sur notre antenne, le météorologue Christophe Mertz évoque, lui, de grosses quantités d'eau difficilement prévisibles. Le mois de mai est le plus humide en Alsace avec les premières chaleurs qui remontent dans notre région et puis l'air froid qui est toujours en hauteur. Et le changement climatique pourrait bien accentuer la situation actuelle. Avec ces fortes pluies de dimanche, la circulation sur les rails est interrompue. Entre Haguenau et Wissembourg, des quarts de remplacement sont mis en place en nombre limité. Des retards et des suppressions sont à prévoir au moins jusqu'à lundi prochain, prévoit la SNCF.
0: Il y aura plus de logements sociaux dans le Haut-Rhin.
1: Les communes d'Orbourvir, Turckheim et Finsenheim s'engagent à en construire davantage. Les trois communes orinoises viennent de signer des contrats de mixité sociale pour tenter de rattraper leur retard sur le seuil de la loi SRU, la loi de solidarité et renouvellement urbain, qui oblige ces communes à respecter un taux de 20% de logements sociaux. Plusieurs centaines de logements sociaux vont donc sortir de terre dans les trois prochaines années. Dans la commune d'Orode, les restrictions d'usage de l'eau sont levées. L'eau du robinet peut être à nouveau consommée depuis une semaine. Il était déconseillé de la boire. Il fallait la faire bouillir à cause d'une contamination microbiologique qui avait été détectée. Et puis après 5 ans de travaux, ça y est, le portail Saint-Laurent de la cathédrale de Strasbourg est enfin remis en état. Une restauration minutieuse qui a nécessité des milliers d'heures de travail pour cette œuvre d'art de style gothique tardif. Vous pouvez aller voir à quoi ça ressemble sur notre site internet.
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1: C'est encore un petit peu frais aujourd'hui.
0: Bah oui, on a effectivement pas mal de fraîcheur. On est en plein dans les Saintes Glaces et on le sent passer. Alors après les nuages de ce matin, le soleil de l'après-midi avec des températures qui remontent, mais très doucement. Vous aurez à Haguenau 13 degrés, à Strasbourg 14, à Obernai 13, à Colmar et Kaisersberg 14 degrés, à Mulhouse 14-15 et à Tannes 13 degrés. Demain mercredi, une matinée tout en éclat. Merci. L'après-midi, les nuages reprennent le dessus avec quelques averses possibles. Donc aujourd'hui, on profite du beau temps, mais on prend un pull.
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0: Bon, après, pour se réchauffer, Héloïse, qu'en pensez-vous ? On peut danser.
1: À fond, sur Abba.
0: Ça tombe bien parce qu'on a une bonne disco là qui arrive. Abba, Money, Money, Money. Bienvenue chez vous.

Je me mettais au dessin avec un prof et avec d'autres élèves comme moi. L'Université Populaire Européenne de Strasbourg vous ouvre ses portes pour les cours d'été, du sport, des langues, de l'art plastique, du bien-être. Vous allez pouvoir trouver votre nouvelle passion. Bienvenue chez vous, c'est jusqu'à 11h avec Ici Alsace. En musique s'il vous plaît, avec un duo tout nouveau, Pascal Obispo et Francis Cabrel. La chanson s'appelle « Il faudrait que pleuve l'amour ». Pas de pluie aujourd'hui, mais de l'amour toujours et encore pour vous. Bienvenue chez vous.

0: 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Alors aujourd'hui, pas de pluie, mais des pluies, de la pluie d'amour, on prend toujours. C'est le duo Pascal Obispo et Francis Cabrel.
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0: Vous avez aimé jardiner avec notre prof ce matin. Vous allez adorer suivre les cours d'été de l'Université Populaire. Marie Penquin est la responsable communication et partenaire de l'Université Populaire de Strasbourg. Et elle est notre invitée ce matin. Bonjour Marie.
3: Bonjour.
0: Tout au long de l'année, vous proposez des tonnes de cours et d'ateliers avec l'Université Populaire de Strasbourg. Et l'été, pas de vacances en fait. Pas tout à fait.
3: Alors, pas tout de suite, on va dire.
0: C'est ça.
3: En fait, notre saison se termine toujours début juin, pour la saison, on va dire, régulière,
0: ouais.
3: Ce qu'on appelle comme ça. Et nos cours d'été commencent toujours fin juin jusqu'à mi-juillet.
0: Ouais.
3: Donc voilà, cette année, c'est du 27 juin au 17 juillet, si je ne me trompe pas.
0: C'est ça, et là, on est au mois de mai. Est-ce que vous avez une idée du nombre de cours qui se sont tenus toute l'année, là, chez vous?
3: Alors, pour l'instant, on a un peu plus de

0: 700 cours
1: 700.
0: Qui se sont tenus et on en propose cette année 800. Donc on attend là la fin des inscriptions des cours d'été pour savoir
1: pour la rentrée prochaine peut-être 800 cours.
0: Là pour la rentrée prochaine on sera autour en tout cas des au-dessus de 700.
1: Au-dessus de 700, c'est impressionnant. On le rappelle, hein, l'université populaire c'est ouvert à toutes et tous. Ça se passe à Strasbourg, mais pas seulement. Hein, je crois il y a quelques antennes ailleurs.
0: C'est ça, on a un campus sur le nord de l'Alsace, donc en principalement à Gno, Wissembourg, Bichevillers et quelques communes autour.
1: Ouais.
0: Et un campus en distanciel pour certains cours qui se passent depuis chez les auditeurs.
1: Oui, oui, c'est ça. Tout est possible finalement à l'université populaire aujourd'hui. Ça coûte combien un cours à l'année en moyenne ?
0: Alors en moyenne, on est sur des 26 séances, donc sur un an, et c'est 150 euros. En moyenne, donc en fait l'auditeur va payer 190 parce qu'il y a 40 euros d'adhésion
1: oui.
0: à l'association, donc chaque auditeur devient adhérent et donc a aussi sa part dans l'association.
1: Dans l'association. Cet été, plus de 100 cours accessibles à tous et en petits groupes. Et parfois, ça peut se vivre en extérieur, je crois.
0: Oui, exactement.
1: On n'est pas toujours dans une salle de cours.
0: Non, on a décidé de profiter un peu du soleil alsacien ouais. aussi et proposer des cours. Alors, beaucoup de cours d'activité physique, donc comme le Qigong, du Tai Chi avec éventail, par exemple, qui est un peu une nouveauté cette année ouais. en cours d'été. Et donc, ça va se passer ouais, en extérieur, dans des parcs.
1: Et là, on va pouvoir investir d'autres lieux. L'idée, en tout cas, de ces cours d'été, c'est de découvrir les pratiques de l'Unipop sans engagement, parce que sans cotisation, cette fois. Vous parliez de la cotisation durant l'année. L'été, c'est plus cool.
0: C'est ça.
1: C'est moins cher.
0: Exactement. Donc oui, l'été, il n'y a pas de cotisation, parce que justement, on veut aussi faire découvrir... C'est une bonne manière de faire découvrir nos activités et pourquoi pas pour les auditeurs de s'inscrire l'année d'après.
1: Eh ben voilà, ça coûte moins cher et c'est plus court, mais ça permet de s'initier effectivement à certaines pratiques. Jusqu'au 15 juin, on va pouvoir s'inscrire à ces cours. Les infos sont sur votre site, j'imagine.
0: C'est ça, sur le site internet et les réseaux sociaux, on met les infos au jour le jour.
1: On va rappeler le site internet oui. de l'Université
0: Donc,
1: Populaire.
0: Upe-alsace.fr.
1: Upe.alsace, non.
0: Alsace.fr.
1: Et on va essayer de détailler les différentes disciplines proposées pour cet été, parce qu'il y en a plein. Marie, vous ne bougez pas, on se retrouve dans quelques minutes. Je vous laisse le temps de réviser vos fiches, que vous n'avez pas, parce que vous avez tout dans la tête, c'est ça qui est impressionnant. Et j'en profite pour saluer Chloé et Augustin, qui sont autour de la table, et qui sont en train de filmer tout ce qu'on est en train de dire, qui sont étudiants en communication à l'Université Populaire. Mettez-vous au micro, là, juste deux secondes, Chloé et Augustin. Augustin, est-ce que ce stage com se passe bien ?
2: Oui, oui, très bien. Marie est vraiment sympa avec nous. On découvre plein de choses.
1: Pas le droit de dire la vérité. Hein,
2: Non, ça va,
1: ça se passe
2: pas.
1: Bien. Chloé, vous apprenez plein de choses.
3: Ah oui, j'apprends beaucoup et Marie est super comme auditrice.
1: Oh là là, vous avez bien fait de venir, Marie. Vous ne bougez pas, on se retrouve très vite. Ici Alsace, bienvenue chez vous en musique avec LP.

0: Lost on You, c'était LP. Cet été, vous avez envie d'apprendre une langue, pourquoi pas? Vous avez peut-être envie de vous mettre au yoga. Vous voulez prendre des cours de dessin? L'Université Populaire Européenne vous dévoile son programme d'été ce matin avec Ici Alsace.
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0: Un petit Paris latino, un petit voyage sympathique avec Bandolero.
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0: Notre invitée ce matin, c'est Marie Penquin, responsable communication et partenaire à l'Université Populaire Européenne de Strasbourg. Et Marie, vous nous présentez les cours d'été. Les inscriptions se font en ce moment. Si j'ai envie d'apprendre une langue, je peux m'y mettre, Marie.
3: Exactement. On a quelques langues qui sont proposées. Donc, on va avoir par exemple de l'arabe, de l'italien, de l'anglais, de l'allemand, de l'espagnol. Et bien sûr des langues du français langue étrangère,
0: ouais.
3: Qui là en fait c'est vraiment des stages intensifs sur une semaine, je crois qu'ils ont 8 heures de cours en une semaine pour vraiment se mettre à niveau
0: à destination de gens qui parlent très peu le français
3: c'est
0: ou
3: ça.
0: Très mal le français et qui débutent pourquoi pas en tout cas en français.
3: Ça commence aux vrais débutants, ce qu'on appelle nous les vrais débutants, donc les A1, et ça peut aller jusqu'au C1, C2,
0: ouais.
3: Voilà.
0: Donc ça peut être intéressant. Les langues, c'est tout à fait possible. Si je suis plus branchée bien-être, qu'est-ce que vous pouvez me proposer? Est-ce que vous avez des trucs en tête?
3: Alors, en bien-être, on a par exemple un cours d'auto-hypnose,
0: ouais.
3: Qui est un peu insolite,
0: j'imagine.
3: Dans nos cours insolites.
0: Je m'endors moi-même.
3: Alors, c'est plus du réconfort soi-même, etc. Mais oui, c'est pour relâcher un peu la pression, pour introspecter un peu en nous. Donc des fois, il y a quelque chose qui se débloque et on pleure en plein cours, ça arrivait déjà.
0: Ouais.
3: Donc voilà, ça peut être
0: ça peut être effectivement une discipline à tester sur ces cours d'été. Si j'ai envie de me mettre au dessin, c'est possible aussi. Il y a pas mal d'activités artistiques.
3: Ah oui, en art plastique et numérique, du coup, on a beaucoup d'activités, que ce soit du dessin, de la peinture, de l'aquarelle. On a de l'illustration digitale aussi, pour ceux qui sont plus derrière un ordinateur.
0: Ouais.
3: Et de la photographie aussi, donc qui est mis en avant.
0: Et ben voilà, si on a envie de tester une discipline artistique, je crois qu'il y a du sport aussi.
3: Il y a beaucoup de sports effectivement, donc des sports doux comme du yoga, du tai chi, du qigong, mais on a aussi des sports un peu plus dynamiques. On a une session de summer body. Ça comme ça, donc quelque chose d'un peu plus retrouver son summer body, je crois.
0: Ouais.
3: Ça se nomme comme ça. Donc, en fait, il y en a un peu pour tous les goûts, pour tous les niveaux aussi. On peut avoir du yoga sur chaise pour des personnes qui ont un peu plus de mal dans le mouvement ou avec l'équilibre.
0: Ouais.
3: Mais comme on peut avoir des cours qui sont un peu plus renforcement musculaire pour des personnes qui veulent l'énergie.
0: Y aller un peu costaud, ouais, j'imagine. Il y a aussi évidemment des activités créatives. On s'exprime en théâtre, en impro, des activités détentes qui font du bien pour le début des vacances. Les cours d'été de l'Université Populaire, c'est donc du 29 juin au 17 juillet prochain, et les inscriptions se font donc jusqu'au 15 juin en ce moment. On va sur le site, Marie, on va le rappeler, le site internet.
3: C'est upe-alsace.fr. Et sinon, sur les réseaux sociaux, donc c'est UPE Strasbourg sur Instagram, on met chaque jour une petite vidéo sur justement ces cours d'été pour les promouvoir.
0: Mais ben voilà, vous allez voir ça en images et en vidéo. Et en termes de tarifs, ça reste accessible, hein. Vous avez, alors, sur ces cours d'été, on a une fourchette de prix, Marie?
3: Alors, ça varie en fait en fonction du nombre de séances. Donc, on peut avoir des fois sur une séance qui va être une visite de Strasbourg en anglais, par exemple.
0: Oui.
3: On le fait. Et donc là, ça va être peut-être 30€ la séance.
0: D'accord.
3: Comme on peut avoir cumul de 3 séances, et donc là c'est en fonction à la fois du cours, s'il y a des accessoires particuliers aussi pendant le cours, des choses comme ça. Donc c'est vraiment des tarifs qui varient cette fois-ci.
0: Ça dépend de la discipline aussi.
3: Voilà, exactement.
0: Ouais. Mais sur le site, on trouve évidemment toutes ces infos utiles. Marie Penquin, responsable communication et partenaire de l'Université Populaire Européenne de Strasbourg. Merci beaucoup d'avoir été avec nous ce matin. Il y a déjà des inscriptions là, ça commence pour l'été.
3: Oui, il y a déjà pas mal d'inscriptions.
0: Il y a des gens qui sont inscrits toute l'année et qui continuent, c'est ça?
3: Exactement. Il y en a qui veulent plus nous lâcher.
0: Ben oui, une fois qu'on a testé, on aime ça et c'est tant mieux en tout cas. Merci beaucoup d'avoir été avec nous et merci à Chloé et Augustin qui vous accompagnaient. Ils sont étudiants en communication. Ils ont dit que vous étiez très bien. Est-ce que eux sont très bien?
3: Ils sont parfaits.
0: Bon, ok, parfait. Je vois un accord parfait à l'Université Populaire. Merci beaucoup Marie et à bientôt. Bienvenue chez vous, ça continue jusqu'à 11h à suivre le reportage en immersion de Maxime Dillinger. Et on se souvient tous de Harry Potter arrivant à Poudlard. Ce matin, c'est un peu le même scénario. Pour Max, visite privée au lycée des Pontonniers à Strasbourg. J'ai testé, c'est à 11h moins le quart. Et pour la musique, on peut compter sur lui, Demis Roussos, Quand je t'aime.

0: quand je t'aime, Demis Roussos.
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0: Et on part à Tannes pour une conférence aussi passionnante qu'enrichissante. 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

0: La bonne nouvelle, on ira tous au paradis. Michel Polnareff, lorsqu'on est locataire et qu'on a quelques réparations à faire, qui est-ce qui paye? Est-ce que c'est le proprio ou ses frais sont à notre charge? On fait le point avec notre expert ce matin.
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0: Que vous soyez locataire ou propriétaire, il y a des droits et des devoirs pour chacun. On en parle ce matin avec Brice Dur, conseiller pour la Confédération nationale du logement du Bas-Rhin. Bonjour Brice.
3: Bonjour Caroline.
0: Qui doit payer quoi? Alors, on va poser les bonnes questions. Quelles sont les réparations, par exemple, à la charge du locataire, Brice?
3: Alors, c'est pas bien compliqué puisque c'est mentionné dans un décret qui date du 26 août 87, hein, donc qui va avoir 40 ans. Il n'a pas bougé depuis. Et donc, tout ce qui est petit entretien, petite réparation, c'est à la charge du locataire.
0: Okay.
3: Et à l'inverse, tout ce qui n'est pas mentionné sur ce décret du 26 août 87, eh bien, c'est donc à la charge du propriétaire, et c'est les grosses réparations, le gros entretien. Voilà, on pourra donner quelques exemples.
0: Ben justement, moi je veux bien des exemples de grosses réparations.
3: Oui. Eh ben, alors prenons quelque chose qui arrive assez souvent. D'un coup, un robinet qui commence à couler.
0: Ouais.
3: Donc il y a des joints à l'intérieur, il faut les changer. Eh bien ça, c'est locatif, c'est du petit entretien.
0: Okay.
3: Par contre, si le robinet est très très ancien, vétuste, hein, qu'il a passé sa durée de vie normale.
0: Légal.
3: Alors légal, les juges
0: normal,
3: apprécient
0: ouais.
3: toujours, normal. Eh bien, le robinet, dans sa globalité, là, ça sera au propriétaire.
0: D'accord. Et si j'ai un doute sur un truc qui ne marche plus et je ne sais pas si c'est le locataire ou le propriétaire, auprès de qui je me renseigne?
3: Eh bien, on peut se renseigner auprès d'associations, soit de locataires, soit de propriétaires, la DIL.
0: Ouais.
3: En fait, on peut aller chercher des informations sur Internet. Je le cite, le décret dont je faisais état tout à l'heure, c'est le décret 712-87. Il prévoit, hein, dans une liste qui est assez longue, tout ce qui est petit entretien, petite réparation. Après, on peut faire appel à un professionnel. Alors, le professionnel ne connaît pas forcément la loi. Lui, son boulot, ça sera de faire la réparation. S'il dit qu'il faut faire une grosse réparation, il peut lui demander un devis qu'il faudra soumettre à son propriétaire ou à son agence immobilière.
0: Ben voilà, comme ça au moins c'est clair. Est-ce que quand on est propriétaire, on peut retenir un loyer si un problème n'est pas réparé?
3: Alors en fait, c'est si le locataire peut retenir son loyer. Oui, c'est le locataire qui va éventuellement pouvoir bouger son propriétaire ou son agence, retenir le loyer. Donc ça, c'est strictement interdit. On ne fait pas justice soi-même.
0: D'accord.
3: Hein. Et donc, il faut que ça soit un juge qui décide la retenue de loyer. Donc, on paye son loyer, on met en demeure son propriétaire, son agence, son organisme HLM de faire éventuellement tel ou telle réparation, et on aura vérifié en amont qu'il s'agisse bien de gros entretiens ou de grosses réparations.
0: Et pour le coup, c'est le dialogue entre locataire et propriétaire est un peu délicat, voire compliqué.
3: Alors,
0: je vais voir qui.
3: S'il y a une situation de blocage, il faut peut-être qu'un tiers intervienne.
0: D'accord.
3: Alors ça peut être un conciliateur de justice qui fera la démarche de convoquer les deux parties et de rappeler les obligations de chacun.
0: Des uns et des autres.
3: Et c'est gratuit. Il y a aussi la commission départementale de conciliation. C'est une instance paritaire, un peu comme les prud'hommes pour les litiges entre employeurs et employés. Et du coup, cette commission, la saisine est gratuite, constituée de deux collèges, un collège locataire, un collège propriétaire. C'est de la prud'homie locative. Voilà, donc c'est des instances qu'on peut saisir dans des situations de blocage.
0: Eh bien parfait, c'est noté. Merci pour ces conseils, Brice. À bientôt.
3: Au revoir, Caroline.
0: Et bienvenue chez vous, ça continue avec notre reporter tout-terrain Maxime Dillinger passe sa matinée en seconde, première ou terminale au lycée des Pontonniers, direction Strasbourg. Juste après quoi? Qu'est-ce qu'on a de beau à suivre? Eh bien on a Sia qui arrive avec Ici Alsace.
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0: Une voix absolument terrible, celle de Sia, Give Me Love.
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0: Lui, il a un talent terrible pour tester des trucs, c'est Maxime Dillinger. Et ce mardi, eh ben, retour au lycée.
3: Quand Harry Potter entre à Poudlard pour la toute première fois, il voit des escaliers qui bougent, des portraits qui parlent, des couloirs qui n'en finissent pas. Alors, je dis pas que les escaliers du lycée des Protonniers bougent, hein, mais franchement, les boiseries d'origine, les portes en chêne, les tourelles, la bibliothèque avec la petite vue sur l'île, ah bah je pense que j'ai eu la même sensation qu'Harry Potter. Ah oui, oui, oui, sans les sorciers, certes. Alors aujourd'hui, je teste pour vous le lycée international des Protonniers. Je suis donc rue des Pontonniers, ça ne s'invente pas, à Strasbourg. Devant moi, une magnifique façade en gris rose qui monte et qui monte et qui monte avec des tourelles aux toitures en forme de meringue, des lucarnes, des arches et même au sommet, une belle girouette. À côté de moi, il y a deux touristes qui sont en train de photographier la façade. C'est vrai qu'elle est belle. Et juste derrière la grille, Madame la proviseure qui m'attend. Alors, je passe quand même dans ce quartier assez régulièrement. Ah oui, c'est juste à côté d'ici Alsace. Et je n'avais jamais vraiment pris le temps de regarder toute la beauté de ce bâtiment. Et quelle erreur, parce que la façade du lycée des Pontonniers est à elle seule déjà une œuvre d'art à part entière. Construit au début des années 1900 sous administration allemande à l'époque, qui voulait un bâtiment modèle pour l'enseignement secondaire des jeunes filles, Madame la proviseure, eh bien, me guide dans les couloirs. Alors, on longe les portes de classe, avec leurs panneaux en bois d'origine quand même. Et que c'est beau. Ouais, franchement, l'intérieur, c'est magnifique. Et ce qui est frappant dans ce lycée, eh ben, c'est pas seulement le bâtiment. Parce que dans les couloirs, eh ben, on entend parler français, anglais, allemand, espagnol, italien, polonais, russe ou encore portugais. Et parfois même dans la même conversation. Oui, parce que le lycée possède plusieurs sections dites internationales. Destinées en premier lieu aux enfants de familles étrangères ou binationales qui sont installées en France. Mais aussi à des élèves français ayant vécu à l'étranger. Ou tout simplement disposant de bonnes compétences linguistiques nécessaires. Parce que dans chaque section, il y a deux matières qui sont enseignées dans la langue du pays partenaire. Par exemple, un élève de la section espagnole fait son cours d'histoire en espagnol. Un élève de la section polonaise, lui, va analyser des textes de littérature polonaise en polonais. Et le baccalauréat qui en est issu, eh ben, porte même un nom particulier, le BFI, Baccalauréat Français International, qui est reconnu comme tous les bacs dans les universités françaises, mais aussi dans les pays partenaires, y compris la prestigieuse université d'Oxford au Royaume-Uni. Ah oui, quand même. Et ce qui est d'autant plus remarquable, c'est que c'est gratuit. Ah bah c'est un lycée public, hein. C'est ouvert à tous les lycéens de Strasbourg, bon, sur dossier quand même, hein. Et si vous le souhaitez, vous, le visiter de l'intérieur, et bah là aussi, c'est gratuit. Mais pour ça, il faudra attendre les journées du patrimoine.
0: Donc, rendez-vous en septembre prochain. On verra ça à la rentrée. Maxime Dillinger a réécouté dans ses aventures tous les jours sur icialsace.fr et l'appli ICI. Demain, Maxime nous propose d'observer les oiseaux de notre belle région avec la LPO, la Ligue de Protection des Oiseaux. Et puis dans deux minutes, on fait quelques économies, notamment lors d'un déménagement. Rendez-vous après Alain Souchon pour en savoir plus avec ICI Alsace.

0: Souvenir, souvenir, signé Alain Souchon, sous les jupes des filles.
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0: 10h52, c'est l'heure de faire quelques économies avec notre expert Valère Coréard. Aujourd'hui, Valère, vous vouliez nous parler déménagement.
3: Pour vous parler d'une aide que je ne connaissais pas et que j'ai découverte sur le site Merci pour l'info, sous certaines conditions, la CAF peut vous aider à financer votre déménagement. Ça s'appelle la prime déménagement. Alors pour bénéficier de cette prime, il faut remplir 3 conditions dans les 6 mois qui suivent votre déménagement. Je vous rassure tout de suite, c'est un petit peu technique, mais toutes les infos sont sur caf.fr. D'abord, avoir au moins 3 enfants à charge, nés ou à naître. Ensuite, avoir déménagé entre le premier jour du mois civil, qui suit la fin de votre 3e mois de grossesse et le dernier jour du mois précédent, le 2e anniversaire de votre dernier enfant. Je vous l'avais dit, c'était un peu compliqué, mais il y a caf.fr, heureusement. Et puis enfin, et là c'est plus simple, avoir droit à l'APL ou à l'ALF pour votre nouveau logement.
0: Et si on coche toutes ces cases, est-ce qu'on peut espérer une aide, de quel type de montant on peut espérer cette aide ?
3: Alors ça dépend de vos dépenses réelles pour le déménagement, mais ça peut aller jusqu'à 1147,58 €, c'est précis. Puis c'est un peu plus de 95 € par enfant en plus. Alors pour faire votre demande, vous devez télécharger le formulaire, le compléter, le signer et l'envoyer à votre CAF dans les 6 mois qui suivent votre déménagement avec un certain nombre de documents. Encore une fois, tout ça c'est sur caf.fr et puis moi je vous ai mis les liens sur ici.fr sur la page de ma chronique. Alors vous devez envoyer la facture payée de votre déménageur ou les documents justificatifs de frais, location d'un véhicule, les factures d'essence si vous avez fait votre déménagement vous-même. Et je vous le disais, donc tout est sur caf.fr, donc il n'y a pas d'inquiétude. Et puis au-delà de cette prime, il y a des astuces pour faire des économies quand on déménage. Vous avez peut-être quelques bons plans d'ailleurs. Pensez à m'écrire parce qu'à la fin, ça aide tout le monde. Mon mail, vous le connaissez, parici-les-économies@radiofrance.com.
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0: 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Vous pouvez aussi venir mardi prochain à la foire de Mulhouse, histoire de rencontrer Laurent Weisskopf en vrai. Moi, je l'ai en face de moi, c'est impressionnant. Bonjour Laurent.
9: Bonjour. Attendez. J'ai trouvé un petit gâteau là, on est arrivé dans le studio.
0: C'est l'heure du goûter, c'est mignon.
9: Mange. Voilà. Oh, c'est le goûter. Oh.
0: Si vous voulez voir Laurent, voyez, Laurent en spectacle, Laurent en vrai, et bien, il y a 3 émissions du Ding qui sont en direct de la foire de Mulhouse. On vous offre évidemment vos entrées si vous vous inscrivez. Rendez-vous sur le site ici.fr Alsace pour vous inscrire parce qu'il y a 3 émissions. 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Le 19 mai à 14h. Un peu de musique s'il vous plaît, Diana Ross, et puis juste après, place au Ding 03 88 25 15 15. Bon appétit Florent.
9: C'était très bon.

0: Diana Ross, Upside Down sur votre radio.
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0: Ici Alsace, il est tout pile 11h. Le point sur l'actualité, Sébastien Cabrita de Santos, bonjour.
2: Bonjour Laurent, bonjour à tous.
0: Un quart de tourisme en panne sur l'autoroute A35.
2: Il y a 39 personnes à bord, mais a priori pas de blessés. Des bus de substitution et un dépanneur doivent arriver sur place. Des bouchons se sont formés, c'est au niveau de Dietwiller, dans le sens Colmar vers Bâle. La voie lente, celle de droite, est pour le moment neutralisée. Ils avaient vu leur habitation détruite par les flammes. Deux habitants d'Herbitzheim lancent une cagnotte pour les aider après la perte de tout ce qu'ils possédaient. C'était le week-end dernier. Le lien est sur notre site ici.fr. Deux familles alsaciennes aux côtés de 14 autres, ensemble contre un géant de la tech. Elles ont demandé à ce que l'enquête déjà ouverte sur TikTok soit étendue. Le réseau social chinois accusé d'instrumentaliser la vulnérabilité des mineurs en poussant les contenus morbides avec leurs algorithmes. Le témoignage de la famille de la jeune Strasbourgeoise Zoé est toujours en réécoute sur le site ici.fr. Lui devait être jugé hier pour apologie de crimes contre l'humanité, soupçonné d'avoir fait un geste qui s'apparente à un salut nazi lors de la dernière manifestation pour les droits des femmes à Mulhouse. Le procès d'un homme de 28 ans, colistier reconquête aux dernières élections municipales, est reporté au mois de juillet. La demande de son avocat acceptée par la cour malgré les réticences du parquet. Turckheim, Winsenheim et Orbourg-Vir se donnent les moyens de se mettre en conformité avec la loi SRU Solidarité. Les trois communes s'engagent à construire davantage de logements sociaux. Plus d'une centaine doivent sortir de terre au total d'ici 3 ans. Colmar Agglomération apporte un soutien financier. Tout ça, de la lire encore une fois sur l'application ici. Et puis, pas de lot de consolation pour nos Strasbourgeois nommés hier à la cérémonie des trophées UNFP. C'est la grande soirée qui récompense les meilleurs acteurs du foot français. Valentine Barco, dans la catégorie meilleur espoir, s'est heurté au Parisien Désiré Doué. Mike Pender, cité dans la catégorie meilleur gardien, a aussi été battu par un Alsacien, par un Strasbourgeois, originaire de Bennevire, formé à Strasbourg. Il s'agit bien sûr de Romain Risser, qui évolue au RC Lens.
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2: J'ai le nez bouché, donc des fois quand je dis Robin, on entend Romain. Mais c'est bien Robin Risser qui évolue.
0: Merci. Merci pour la précision, mon cher
2: Robin Risser, l'enfant de Bennevire. Allez, la météo pour aujourd'hui, les températures franchement fraîches ce matin.
0: Oui, bon, alors si les nuages sont prédominants, ils s'effacent progressivement devant un soleil de plus en plus généreux. Ça, c'est une bonne nouvelle. Ouais, c'est une excellente nouvelle. En revanche, côté température, vous venez de le dire, vous avez reçu un spécialiste météo qui nous a expliqué les seins de glace.
2: Ouais, entre autres.
0: Ce phénomène entre le 11, 12 et 13 mai.
2: Bah, est-ce que c'est plus une légende? Est-ce que c'est plus un mythe des jardiniers du dimanche? Ou est-ce que ça a une vraie valeur météorologique? On lui a posé la question. Et c'est en réécoute sur ici.fr.
0: Évidemment. Et vous allez sur ici.fr Alsace parce que c'était super intéressant. Vous avez dit quoi? Non, j'ai pas entendu.
2: C'est un mythe.
0: Ah, d'accord, ok. Ben moi, je crois que c'est un animal, ça, non? Les températures entre 11 et 14 degrés, 5 degrés pour le Champ du Feu. Et la 43e édition de la foire Ecobio de Colmar se déroulera au Parc Exposition. C'est à partir de jeudi et jusqu'à dimanche. Et c'est en partenariat avec votre radio ici Alsace.
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0: Oh, Eddie Mitchell, pas de boogie-woogie, hein. C'est bon ça, dis donc.
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0: Quelle personne va être sélectionnée comme Michel hier pour repartir avec son pack famille pour aller au parc de Sainte-Croix-Rode en Moselle pour aller découvrir ce parc animalier au cœur de 130 hectares de grands espaces naturels préservés. Premier parc animalien écolabellisé Europe pour son offre de séjour nature. Voilà, vous allez pouvoir découvrir le loup gris, le loup noir, le loup blanc, les ours, les cerfs, les biches qui vivent en semi-liberté. Autant vous dire que vous allez passer une superbe journée grâce à votre radio ici à Alsace. Pour ça, il faut découvrir le dingue. Le dingue, actuellement, on ne sait pas ce que c'est. On sait juste qu'on ne peut pas le localiser dans le Bas-Rhin. Ça, c'est une chose importante. À vous de venir me poser des questions. Parce que oui, le principe du jeu, c'est tout simple. On vous diffuse des indices. Vous venez me poser une question. Je réponds par oui ou par non à votre question. Si c'est oui, vous avez le droit de me faire une proposition. Sinon, on se quittera, bons amis. Le premier indice du dingue. Ah, il m'énerve.

Voilà, vous avez les informations, c'est pas mal. À vous maintenant de faire le 03 88 25 15 15 pour venir me poser une question. Et pourquoi pas aller au parc de Sainte-Croix à Rhodes en Moselle, ce magnifique parc qu'on vous offre cette semaine sur votre radio ici Alsace. Daniel Potter, maintenant sur votre radio, c'est Bad Day ici Alsace.

0: Bad Day, Daniel Potter à l'instant, ici Alsace, c'est le moment de jouer, c'est le moment d'appeler le 03 88 25 15 15.
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0: J'ai l'impression que vous avez peur de Nadia. Nadia au standard, ici Alsace. Bah oui, bah faut appeler pour essayer de découvrir le dingue, sinon on n'avancera pas. Eh oui, c'est la règle du jeu. Vous êtes toujours un peu réticent, hein. Ah, quand on n'a pas assez d'indices, quand on n'a pas assez d'informations, on n'ose pas se lancer dans l'arène du ding. Mais c'est le moment. Faites-le. Allez-y, comme ça on passe un bon moment. On essaye de se faire plaisir également. Vous me raconterez un peu ce que vous faites aujourd'hui. Ce que vous avez peut-être sur le feu pour le déjeuner de midi. Ça me donnera peut-être des idées, hein? 03 88 25 15 15, le premier indice, il faisait comme ça.

0: Premier indice du ding, deuxième indice du ding, vous l'avez, tout ça pour aller voir le loup. Bah oui, le loup. Oh là là. Il fait peur, hein. Des loups blancs d'Arctique, des loups noirs, des loups gris d'Europe, des ours noirs. Le réveil face aux arbres de serre et de biche qui vivent en semi-liberté sur près de 30 hectares de plaine. Prendre de la hauteur, bah oui, hein, n'est-ce pas Bernard? Bonjour.
1: Bonjour.
0: Bernard, tout va bien?
1: Oh, pas trop mal, avec un peu de soleil, un grand froid revigorant.
0: C'est... Ouais, voilà. Mais écoutez, c'est quand même dingue, hein, ces derniers jours-là. Moi, ce matin, franchement, j'ai ressorti la doudoune.
1: Pareil, hein. Ah, quand j'ai regardé le thermomètre ce matin, en me levant 5 degrés.
0: Incroyable.
1: On a un petit bonhomme.
0: Ouais, c'est vrai, mais c'est quand même incroyable. Bon, après, hein, c'est comme ça. Hein, voilà. Dans la semaine prochaine, il fera 25.
1: Bah, il faisait 25 il y a une vitaine, donc il fera nouveau 25.
0: Ouais, et ça se trouve, dans deux semaines, il fera 30, quoi. Non, mais c'est quand même incroyable, hein.
1: Ouais.
0: Cette
1: ouais.
0: différence de température, bon, bref, on prend ce qui y arrive, hein, de toute façon.
1: Taillot.
0: Ouais, on n'a pas le choix. Hein. Bon, non. Dites-moi, vous avez une question, mon cher Bernard.
1: Oui, est-ce que le dengue a un rapport direct ou non avec le rein?
0: Oula, c'est pas mal ça. Attendez. Un rapport avec le rein.
1: Le fleuve, hein, je parle du fleuve. Hein. Je parle pas de notre organe bien-aimé.
0: celui qui galère.
1: Celui qui galère quand parfois on fait quelques excès.
0: Ouais, voilà. C'est ça. Bernard, ni avec le rein corporel, ni avec le rein le fleuve.
1: Ah, écoute, c'était avec le... Ah là là.
0: Ouais.
1: Bon, bah, tant pis.
0: Bah, écoutez, vous me rappelez quand vous voulez. Hein.
1: Bah, ça baigne, hein.
0: Ça marche? Bah, écoutez, ça baigne, ouais. Essayez de vous baigner dans le Rhin, vous allez voir.
1: Ouais.
0: Hein?
1: Allez.
0: Bonne journée. Au revoir, Bernard. Merci. 03 88 25 15 15. Ouais. Ah, vous l'entendez ça? C'est le tout nouveau Marine à découvrir maintenant sur votre radio Michel Das. Escroc.

0: Marine, c'est tout nouveau. Bah oui, à moi. Bah justement, moi je vais me déplacer justement à Mulhouse. 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Alors, plus on est de fous, plus on rit. 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Le tout dans une ambiance chaleureuse et festive. Hein. 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A tout de suite.
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0: On va faire un petit récap de ce Ding en cours. Sachez que vous allez pouvoir aller voir le loup. François Cyril, qui est à la réalisation de cette émission, m'a regardé. Il est mort de rire. Et comment il fait le loup, François Cyril? Ah ouais, ouais, bah il fait comme ça. Il fait comme ça. Voilà. C'est pas le même loup. Allez, 03 88 25 15 15. À quoi fait-on référence dans ce Ding pour repartir avec les 4 entrées? C'est à Rhodes, en Moselle, au parc de Sainte-Croix, pour aller voir toute la biodiversité. Et franchement, vous allez passer un super moment. Le premier indice, il faisait comme ça.

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1: Comment il fait le loup, François Cyril? Ah voilà. Dans la nuit noire, il arrive. Allez, on gagne les entrées pour aller au parc de Saint-Trois cette semaine en m'appelant maintenant 03 88 25 15 15. Jermaine Jackson, c'est pour la suite de votre playlist ici Alsace avec Piazzadora. Maintenant, et dans un instant, j'ai une petite idée de sortie pour le jeudi de l'Ascension. C'est quand jeudi de l'Ascension? Ah ben c'est dans deux jours. Eh oui, parce que demain soir, pour beaucoup, c'est le week-end. Hein. Profitez-en ici Alsace. La...

0: à l'instant sur votre radio ici Alsace, quasiment 11h30. Hein.
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0: C'est comme ça chaque heure, des bons plans pour vos sorties par exemple. Alors si vous savez pas quoi faire ce jeudi de l'Ascension, on a trouvé mieux qu'un centre commercial et moins risqué qu'un repas entre famille. En famille, évidemment, une immersion totale dans le terroir et la création locale. Direction chez le maraîcher légumes Frischmann et la boutique pour enfants idées en herbe qui ouvre leurs portes pour une journée pleine de découvertes. D'un côté, vous pourrez suivre le maraîcher dans ses cultures et enfin comprendre pourquoi les tomates ne poussent pas dans les rayons de supermarché. Secrets de légumes d'été, astuces de culture, vous saurez tout. Et d'un autre côté, vous pouvez plonger dans les coulisses d'idées en herbe avec la découverte de leur atelier de couture. C'est là que naissent des créations uniques pour enfants, fabriquées avec passion et probablement avec moins de cris qu'à la maison un mercredi après-midi. Des animations sont aussi prévues pour les enfants, histoire qu'ils se dépensent, évidemment, que leur énergie soit ailleurs que dans un salon. Bref, vous l'avez compris, une journée conviviale, locale, pleine de savoir-faire, où l'on repart avec des idées plein la tête et des légumes plein les bras.
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0: Louis Bertignac et les visiteurs. Ces idées-là à l'instant sur votre radio Ici Alsace. On va jouer avec Estelle, dis donc.
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0: Le dengue, c'est le truc. En traduction alsacienne, à vous de découvrir ce truc. Mais quel est donc ce truc? Bonjour Estelle.
3: Bonjour.
0: Comment ça va Estelle?
3: Bon, ça va, c'est mardi, il fait beau, il y a du soleil, je travaille, mais bon, voilà. Hein. J'écoute le ding quand même, je voulais gagner les bretzels la semaine dernière pour ma copine, mais non.
0: Bah non.
3: Voilà, j'ai pas trouvé.
0: Ah, vous avez pas trouvé, bah, dommage.
3: Il était compliqué la semaine dernière.
0: Hein, ouais. Ah, il y a des jours, c'est compliqué, il y en a d'autres, d'autres DD qui sont plus simples, mais ouais. Faut essayer de chercher. Voilà. Faut essayer de rentrer dans mon cerveau. Ça, c'est un autre truc. Hein, on avait compris.
3: Non, mais je ne peux pas toujours écouter non plus. Mais bon, ouais. Voilà.
0: Bon, bah, en tout cas, je suis ravi. Que vous travaillez dans quoi exactement, Estelle?
3: Dans la comptabilité.
0: Oh yeah. Oh yeah.
3: Période de bilan.
0: Oh yeah.
3: Alors, on se dépayse en écoutant Ici Alsace.
0: Ouais, bah ouais. Ah, je vous comprends mieux. Ah, voilà. La comptabilité, sacré job.
3: Ah, ouais, ça serait du bilan. Ouais.
0: Ça va, vous trompez pas trop?
3: Non. Après, j'ai l'expert comptable qui vérifie derrière moi.
0: Ah, ben bah, voilà. Faut quand même. Une double vérification, quand même.
3: Oui.
0: Alors, dites-moi, nous avons plusieurs indices pour ce ding. Votre question.
3: Oui. Est-ce un lieu?
0: Ah, ça c'est une bonne question, parce que pour l'instant, on avait ce n'est pas le Bas-Rhin, ce n'est pas en rapport avec le fleuve du Rhin, on n'a pas grand-chose, ouais. Mais on sait maintenant, grâce à vous, que ce n'est pas un lieu.
3: Bon, bah tant pis,
0: voilà. Bon, bah écoutez, vous me rappelez quand vous voulez, hein, si vous avez envie de sortir de vos chiffres.
3: Ok, merci.
0: À bientôt, au revoir. Voilà. Alors, ce que je vais faire, parce que je suis sympa, on va réécouter les deux premiers indices sonores. Et je vais même vous en donner un troisième. Voici le premier.

cet indice. La réponse au 03 88 25 15 15. Je vous attends pour gagner une petite escapade direction le parc de Sainte-Croix à Rhodes. 4 entrées famille. Le deuxième indice, il fait comme ça.

0: Pour vous écouter, ça va peut-être vous mettre sur la voie.
1: Écoutez, je vais quand même pas passer mon temps à m'expliquer.
2: Mais une fois, et on en parle.
1: Non, une fois pour tout, je l'ai fait 25 fois. Ça suffit. Et je ne donnerai aucune explication, autrement que celle que j'écrirai moi-même.
0: Voilà. C'est normal, il s'est énervé. Bon, allez, à vous maintenant de faire le 03 88 25 15 15. Vous avez trois indices. On n'est pas sur un lieu, c'est pas en rapport avec le fleuve, le Rhin. Ce n'est pas dans le Bas-Rhin, mais à quoi fait-on référence? Je vous donne le numéro maintenant, je vous le redonne si vous ne l'avez pas, si vous avez peut-être oublié un chiffre. 03 88 25 15 15. Je vous retrouve juste après France Gall. Et ça.
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0: France Gall à l'instant, ici Alsace.
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0: Le Deng, le truc. À vous de venir me poser la bonne question pour essayer de découvrir ce qui se cache derrière ces indices du Deng. Et je dis bonjour. Bonjour Patrice.
3: Bonjour Laurent.
0: Patrice, comment ça va et vous?
3: Très bien, merci.
0: Oh nickel, qu'est-ce que vous avez comme programme aujourd'hui vous?
3: Là j'ai fait à manger, j'ai fait une soupe aux lentilles.
0: Ah c'est bon ça. Avec du lard?
3: Oui.
0: Avec du lard?
3: Oui, avec du lard.
0: Ouais, obligé hein.
3: Et des saucisses au cumin.
0: Ah là là, et des croutons? Et des croutons?
3: Après.
0: Ah d'accord. Ben écoutez, bon appétit par avance mon cher Patrick. Et cet,
3: oui,
0: et cet après-midi, il y a quoi comme programme?
3: L'après-midi, ben, on verra d'après le temps. Hein.
0: Ah,
3: il fait beau, on va faire du vélo.
0: Ah ben il va faire beau, il va faire peut-être un peu froid, mais il va faire beau.
3: Ouais, un peu frais, oui, c'est vrai.
0: Ouais. Alors, on n'oublie pas de mettre le petit cache-nez. Hein.
3: Exact.
0: Hein.
3: Ah, alors, ma question.
0: Ouais.
3: Est-ce que c'est dans le Haut-Rhin?
0: Est-ce que c'est dans le Haut-Rhin? Alors, on sait que c'est pas dans le Bas-Rhin, et maintenant, on sait que le Deng n'est pas dans le Haut-Rhin.
3: Non plus. Bon.
0: Voilà. Donc, on a déjà enlevé tout ça. Bas-Rhin, Haut-Rhin, lieu, rapport avec le Rhin. Voilà.
3: Ok, super.
0: Faudra retenter votre chance.
3: Bonne journée à toute l'équipe. Hein.
0: Ben, merci à vous, Patrice, et puis bon appétit par avance. Hein.
3: Merci.
0: À bientôt, au revoir, merci.
3: À bientôt, au revoir.
0: Eh ouais, on peut pas localiser ce Deng finalement. Voilà, c'est donc autre chose. À quoi ça fait référence? Bah écoutez, est-ce qu'on va rediffuser les indices? Hein? Est-ce qu'on rediffuse les indices, François Cyril? Il a dit oui. Il a dit allez, c'est parti.

0: Le troisième indice, il fait comme ça.
1: Écoutez, je vais quand même pas passer mon temps à m'expliquer.
2: Mais une fois, et on en parle.
1: Non, une fois, pour tout, je l'ai fait 25 fois. Ça suffit. Et je ne donnerai aucune explication, autrement que celle que j'écrirai moi-même. Ça suffit.
0: Mais qui est-ce donc ce personnage? Vous avez peut-être reconnu sa voix. Ces trois indices-là font partie des indices du Ding. Vous gagnez cette semaine, en tout cas vous sélectionnez aujourd'hui. Vous allez rejoindre Michel qui s'est sélectionné hier pour le coup. Quatre entrées pour aller au parc de Sainte-Croix à Rhodes le temps d'une journée. Allez voir le loup, allez voir le cerf et allez voir l'ours. Et bien sûr, ce magnifique parc à découvrir si vous ne connaissez pas. On va se retrouver dans un instant sur votre radio ici Alsace. À vous de faire le 03 88 25 15 15 maintenant pour poser une question à Nadia et vous passerez à l'antenne devant toute l'Alsace. Vous êtes prêts? Ein, zwei, drei. Allez, c'est parti. Alex Warren, ici Alsace.
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0: Alex Warren, Ordinary à l'instant sur votre radio ici à Alsace. Dans un instant, on va jouer avec Bachir et on va jouer avec Karine sur votre radio ici à Alsace. Qui va se sélectionner pour les entrées au parc de Sainte-Croix? Oh, le loup, il est déjà là. Allez, 03 88 25 15 15, vous pouvez continuer à appeler. On va jouer, allez, juste après ça.
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0: Le Deng vous offre 4 entrées pour le parc de Sainte-Croix-à-Rhône. Bonjour Karine.
10: Bonjour Laurent.
0: Karine, tout se passe bien pour vous?
10: Oui, tout va bien, à part la météo. Il fait un peu frisqué.
0: Ouais, il fait froid, mais alors mettez un petit pull.
10: Oui, j'ai un pull.
0: C'est Stonet Schlim.
10: Mais
0: bien sûr, c'est vrai. Bien sûr, évidemment. Karine, sinon, on fait un footing ensemble. Vous allez voir, ça va réchauffer.
10: On va avoir du mal.
0: Ah merde.
10: Là, on va avoir du mal, hein, parce que dans le temps, je vivais à 200 à l'heure. Maintenant, c'est plus que du 20 à l'heure. Hein.
0: Ah ouais. Vous avez enlevé un zéro. Hein.
10: Voilà, c'est ça.
0: Bon, écoutez, moi, ça tombe bien. Je cours pas plus vite. Hein.
10: Je m'en doutais un petit peu, hein. J'ai la question, est-ce que ça a un rapport avec la guerre?
0: Est-ce que ça a un rapport? Le Deng a un rapport avec la guerre? Alors, je vais vous répondre oui.
10: Oui, parce que j'avais pensé à Albert Fritz. C'était un Allemand qui était élevé en Alsace. On ne savait pas s'il faisait partie des Alsaciens, des Lorrains, ou il était trop allemand. Et il avait laissé une lettre, ce monsieur.
0: Et qu'est-ce qu'il avait marqué? Je vous aime, Karine.
10: Ah, je ne sais pas. Non.
0: Karine, je suis amoureux de vous.
10: Ah non, je ne pense pas.
0: Et vous n'avez pas rencontré, c'est pour ça, Karine.
10: Voilà, je suis un peu trop jeune pour ce monsieur, hein. Il est un peu trop vieux, hein. Je pense qu'il n'est plus de ce monde.
0: D'accord.
10: Mais il avait laissé d'autres documents également, je pense. Donc, je pensais à lui, voilà.
0: Albert Fritz n'est pas la bonne réponse, en tout cas.
10: Eh ben, c'est pas grave, on continuera à chercher.
0: Ouais,
10: hein.
0: Ouais, mais en tout cas, vous avez fait avancer le Deng, parce que on peut dire que, de près ou de loin, il y a un lien avec la guerre.
10: Eh ben, c'est déjà ça.
0: Ouais, c'est déjà pas mal.
10: Pour ceux qui suivent, voilà.
0: Voilà.
10: À la revoyure, hein.
0: À la revoyure. Eh, hey, vous revenez quand vous voulez.
10: Merci.
0: Karine, bis nächste Mal, hein. Oui. Au revoir.
10: Ja, bis nächste Mal, au plat.
0: Allez, au revoir.
10: Merci, au revoir, bonne journée.
0: Bonne journée. Bonjour, Bachir.
11: Bonjour.
0: Comment il va, Bachir?
11: Ça guette, comme on dit, hein.
0: Ça guette, ça, comme on dit. Ben oui, ça guette, évidemment. Vous êtes à Brunstadt.
11: Exactement.
0: Qu'est-ce qui se passe à Brunstadt aujourd'hui?
11: Un soleil sympa, déjà il fait beau,
0: ouais.
11: Et ça fait beaucoup.
0: Ouais, ça fait déjà beaucoup, hein. Dans le cœur, dans les cœurs et tout, c'est beau. Vous êtes un grand romantique, vous, hein.
11: Oh, Ben, c'est un grand mot, hein. Peut-être à l'époque, comme je dirais moi aussi. On s'est divisé par 10.
0: Vous, c'est divisé par 10. Bon, ben oui. Voilà, hein, ça arrive. Bon. Alors, Bachir, dites-moi.
11: Oui.
0: Vous avez une question.
11: Alors, j'ai une question. Moi, c'était un personnage.
0: Est-ce que vous pouvez préciser?
11: Une personnalité.
0: Une personnalité, je réponds oui.
11: Ah. Ben moi, j'ai écouté ce matin fugacement et j'ai réécouté en fait les deux indices que vous aviez mis et j'ai pensé tout bêtement à un président de la République qui était François Hollande. Alors, je peux être très loin, je vois pas le rapport avec l'Alsace, mais
0: ben bon, moi non plus. Bon, il est peut-être pas son Alsace. Hein. Non, n'est pas François Hollande.
11: Ah ben, ça sera le prochain.
0: Mais merci, c'était franchement bien vu.
11: Ah
0: c'était bien vu, c'était bien vu. Bon, je vous dis à bientôt, Bachir. Et au plaisir de vous avoir à l'antenne.
11: Bonne journée à tous.
0: Au revoir, merci. Allez, on se retrouve demain pour la suite du Deng dans un

0: incroyable.
1: Ah, c'est une catastrophe aujourd'hui. Bon, merci Maxime, merci Nadia. Allez, bisous.
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1: Ici Alsace, il est tout pile midi. L'actualité de ce 12 mai avec Sébastien Cabrita dos Santos et de la boue jusqu'au genou.
3: Il y a encore beaucoup, beaucoup de travail pour se débarrasser de toute cette eau. 70 mm tombée en l'espace de quelques heures à peine dimanche soir à Soultz-sous-Forêt, Surbourg, Betschdorf, Athènes ou Aschbach. Les photos sont très impressionnantes. Tout est inondé. C'est sur ici.fr que ça se passe. Les habitants très surpris par la violence de l'événement malgré la vigilance jaune. Pourtant bien enclenchée, confirme le météorologue et spécialiste chez Atmo Risque, Christophe Mertz.
4: C'était prévu hein, qu'il y avait une dégradation orageuse sur le nord de la région pour dimanche après-midi. Ce qui a été un petit peu plus surprenant, effectivement, c'est les quantités de pluie sur des laps de temps très courts. Mmh. Puisque vous l'avez dit, hein, les 60-70 mm sont tombés seulement en une heure ou deux heures de temps. Donc c'est vraiment sur des laps de temps très très courts et sur des zones très localisées aussi. Hein. C'est un petit peu le défaut de cette alerte jaune, c'est qu'elle brasse beaucoup de phénomènes. C'était quand même trop localisé pour éventuellement passer sur des alertes un petit peu plus préoccupantes, niveau orange par exemple. Mmh. Le potentiel était difficile aussi à cerner. Hein. Ces grosses averses, c'était quand même très difficile à prévoir de telles quantités d'eau. On était plutôt sur 20 à 30 litres par mètre carré. On a eu le double.
3: Hein. Christophe Mertz, météorologue chez Atmoris, qui était ce matin l'invité ici à Alsace, invité de la rédaction à 7h45. C'est en réécoute dès à présent sur le site ici.fr et sur l'application ici. La préfecture du Bas-Rhin reçoit 164 interventions des secours dimanche soir. Une soixantaine de pompiers a été mobilisée au total dans tout le nord de l'Alsace. Un car de tourisme en panne ce matin sur l'autoroute A35 au niveau de Dietwiller dans le sens Colmar vers Bâle. Un car de touriste avec 39 personnes à bord. Des bus de substitution et des dépanneurs doivent arriver sur place. La voie lente, celle de droite, est toujours neutralisée. Il est soupçonné d'avoir fait un geste qui s'apparente à un salut nazi lors de la dernière manifestation pour les droits des femmes à Mulhouse. Un homme de 28 ans devait être jugé hier pour apologie de crimes contre l'humanité. Son procès est reporté au mois de juillet pour ce colistier Reconquête qui se présentait sur la liste Reconquête aux dernières élections municipales. La demande de son avocat a été acceptée par la cour de reporter ce procès malgré les réticences du parquet. Vous pouvez à nouveau boire l'eau du robinet si vous habitez à Aurode, dans le Haut-Rhin. À nouveau, la boire sans risque. Hein, c'est la fin des restrictions du préfet, puisqu'il avait été demandé de ne pas la boire après détection d'une contamination microbiologique.
1: Le portail Saint-Laurent, beau comme un sous-neuf.
3: Oui, c'est le résultat de 50 chantiers, des travaux en dentelle sur ce chef-d'œuvre de l'art gothique tardif qui date du 15e siècle, entièrement restauré et inauguré donc sur la face nord de la cathédrale de Strasbourg hier matin, avec une petite surprise en plus, le retour au-dessus de la Vierge à l'enfant d'un petit ange que même Sabine Binguel, la spécialiste, n'avait pas vu depuis longtemps.
5: Cet ange avait très probablement disparu au moment de la Révolution. Et curieusement, on ne sait pas d'ailleurs pourquoi, il n'est jamais revenu sur le portail. Et sa trace est un petit peu perdue. Jusqu'en 2020, j'avais regardé une gravure du XVIIe siècle qui montre le portail où on voyait au-dessus de la tête de la Vierge, à l'enfant, cet ange. Et donc ça m'a interpellée. Je me demandais, mais qu'est-ce qu'il est devenu, donc cet ange? Et vraiment par une pure coïncidence, sur le portail du dépôt lapidaire qui est mis en ligne par les collègues de l'œuvre Notre-Dame, j'ai pu découvrir un petit ange qui m'a interpellée. Finalement, tout le monde était convaincu qu'il pourrait vraiment s'agir de l'ange qui manquait depuis la Révolution. L'original reviendra au musée de l'œuvre Notre-Dame. Il sera exposé probablement à partir d'octobre au musée. Et sur place, maintenant, on a une très très belle copie avec l'étoile qui manquait.
3: Et puis la Canadienne Victoria Mboko est annoncée à Strasbourg pour les internationaux de tennis. C'est la 9e mondiale, c'est la meilleure classée du tournoi.
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3: Ça commence ce week-end. Le temps pour aujourd'hui.
6: Oui, du soleil de plus en plus généreux pour cet après-midi. C'est une excellente nouvelle dans l'ensemble de la région. En revanche, côté température, ce sont des valeurs en dessous de saison. Alors, par endroit, évidemment, les températures entre 11 et 14 degrés. Et nous vous souhaitons conjointement un joyeux appétit.
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8: Bonjour à toutes et à tous et bienvenue si vous nous rejoignez. J'espère que vous allez bien. Valérie Damido et Eric Bastien ne sont pas là cette semaine, alors je vous propose une petite sélection, rien que pour vous, d'extraits de l'émission. Il va être question de Poisson d'Avril, du GR34, de Chat qui vole par la fenêtre. Rassurez-vous, il va bien, de Camping inondé et j'en passe, de quoi passer un bon moment sur votre radio ici.
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8: Mais avant cela, avant de retrouver Valérie Damido et Eric Bastien, accompagnés de nos candidats d'au taquet, qui ont toujours un truc à raconter, place à la musique avec un des tubes de Jean-Jacques Goldman. Celui-ci est un duo avec la chanteuse Sirima. Pour les plus curieux, sachez qu'il existe une version anglaise ainsi qu'une version où il chante avec Céline Dion. C'était pour un concert des Enfoirés, évidemment. Voici Là-bas, sur votre radio, ici. Bonne journée.

0: Liste d'ici, Sirima et Jean-Jacques Goldman. Alors en octobre dernier, Sylvie d'ici Dromardèche jouait avec nous. Sylvie qui a un frère avec une carrière de rugbyman. Et c'est bien pratique dans certaines circonstances, notamment en voiture. Et puis il y avait aussi Bruno d'ici Touraine qui a cru à un poisson d'avril, qui a bien fait rire Éric Bastien et Valérie Damido sur votre radio ici.
1: Ici, nous sommes avec Sylvie qui a un point, Bruno qui est un sans-faute. Bravo Bruno.
2: C'est vrai.
1: Franchement, là, bon. Alors, Sylvie, elle a une petite anecdote qui m'a fait rire avec, avec son permis de conduire, comme dans la chanson.
3: 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Soudain, le temps devient moins sûr.
1: Alors, le permis de conduire. Au début de son permis de conduire, notre Sylvie, elle avait une petite voiture. Et elle était avec son petit frère, Christophe. Christophe, faut savoir, fait 2 mètres et 146 kilos.
2: Ah oui.
1: C'est-à-dire que...
2: La bonne bête, quoi.
1: Voilà. Il y a un monsieur sur la route qui t'a coupé la route. Tu t'es énervé.
4: Oui.
1: Le monsieur, il s'est arrêté parce qu'il voulait certainement...
4: Discuter.
1: Voilà, discuter. Et qu'est-ce qui s'est passé?
4: Ben, j'ai pas eu le temps de sortir. Mon petit frère est sorti de la voiture et le monsieur, voyant le bestiau, on va dire, est remonté dans sa voiture et est parti.
1: Oh, c'est étonnant. C'est étonnant.
4: C'est...
1: Donc, bah oui, franchement, enfin, écoute, hein, comme dirait Odia.
2: Ah non, mais moi, je serais parti. Hein.
1: Quand les hommes de 150 kilos parlent, ceux de 60, l'affaire.
2: Se taisent, ouais.
1: Voilà, se taisent. Alors, oui. Bon, bah, c'est bien. Et alors, Christophe, donc, du coup, lui, il n'a jamais de problème sur la route, ton petit frère.
4: Il a très peu de problèmes. En plus, il a un gros camion. Donc, voilà, il n'est pas routier, mais il a un véhicule en fonction de sa taille, on va dire.
1: En fonction de sa taille.
4: Okay. Voilà.
1: Il a un van. Alors, il paraît que tu as gagné le passeport de l'été à la radio parce que tu as joué avec ici Dromardèche pendant ton trajet en voiture pour aller déjeuner avec ton père et tu gagnes. Et arrivé chez ton père, t'as dit je suis en retard parce que j'ai joué. Et qu'est-ce qu'il a dit ton père?
4: Qu'il y avait, alors je vais pas dire le mot, mais il y avait une personne qui aimait n'importe quoi, elle a répondu, elle s'appelait comme toi, mais elle a répondu vraiment de la merde, c'était pas ça. Voilà. Et j'ai dit, mais papa, c'était moi. Ah, mais j'ai quand même gagné sur la dernière question, mais voilà. Mon père ne m'avait pas reconnu à la radio.
2: Ah oui, c'est génial.
4: Il m'a traité de nul, en fait, quoi.
1: Ah ouais, il a dit que t'étais nul. Bah oui, bah je comprends. Ouais. Attends, t'as pas gagné.
2: Ça fait bizarre, ça, moi.
1: Bien, alors, c'est le moment de te rattraper. Il a 6 points, t'en as 1. Là, c'est la question à 5. Si tu gagnes, tu vas être au même niveau que lui. Là, je te mets une comédie musicale. Pour ceux qui ne connaissent pas, c'est la comédie musicale Les Trois Mousquetaires. On va parler des Trois Mousquetaires, Sylvie. Après D'Artagnan, Porthos et Athos, quel est le nom du quatrième mousquetaire? Il y a D'Artagnan, Porthos, Athos. C'est quoi le quatrième? Top chrono,
4: Aramis.
1: 10 secondes. Oh bon. J'ai envie de dire...
4: Aramis.
1: Je pense qu'il est inutile d'aller jusqu'au...

0: rendez-vous du chrono. Bien sûr, évidemment. Alexandre Dumas, les trois mousquetaires. Oh là là, c'est magnifique. Tu as totalement 5 points. Tu as égalité avec Bruno.
1: Bruno, tu l'avais, Aramis ? Tu l'avais, la réponse ?
2: Oui.
1: Ouais, tu l'avais.
2: Bon. Oui, oui.
1: Ok. Mon Bruno, toi, t'as 5 points, donc pour l'instant, t'as un sans faute. Hein, donc on va voir si tu reprends la tête dans un instant avec la question. Bon, on a parlé de ta rencontre avec Sylvie, on a compris que ça fait maintenant 30 ans hein, que vous êtes ensemble, 26 ans d'ailleurs que vous êtes mariés. Alors vous êtes un couple uni, et puisqu'on parlait des aventures à la radio avec Sylvie, toi aussi, à un moment donné, tu as écouté la radio. Tu étais en Bretagne, où tu as vécu, et tu as écouté, à l'époque, France Bleu Brésisel. Nous sommes le 1er avril. Oui, on est le 1er avril, et France Bleu Brésisel annonce qu'il faisait un lâcher d'eau d'un barrage dans la région, et qu'on pouvait venir pour pêcher des truites, pour se faire plaisir. Qu'est-ce que t'as fait, Bruno ?
3: Non, mais en préambule, je voulais comme dire, c'est qu'il l'avait annoncé plusieurs fois, plusieurs jours auparavant.
1: Et oui.
3: Donc ça paraissait tellement vrai que ça paraissait vrai.
1: Oui.
3: Donc automatiquement, nous, on a pris une journée de congé.
1: Oh là, quoi !
3: On a pris les avanos, les épuisettes, et on est parti au barrage. Et comme arrivé au barrage, il y avait pas grand monde, et on s'est posé la question, donc on est parti à la mairie demander mais à quelle heure le lâcher d'eau était prévu. Et là, ils ont, j'ose même pas vous dire que ils ont pouffé derrière, et parce qu'on leur a parlé de la radio, et toujours est-il que ils ont précisé qu'on était quand même le 1er avril.
1: Voilà. Qu'est-ce que tu veux dire à ça, Bruno ? Je salue les équipes de France Bleu, enfin d'ici Brésisel, qui ont vraiment bien assuré sur ce coup-là.
0: J'aimerais savoir combien de gens sont venus à ce barrage.
1: Ben, pas vraiment, a priori, mais prendre une journée de congé, c'est fou, quoi.
0: C'est magnifique.
1: Ça me paraît complètement dingue, quoi. Est-ce que je parle de ce qui t'est arrivé au camping ? Je crois que je vais le garder pour après. Parce que là, là, on est bien. Là.
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0: Vous écoutez ici Queen Kind of Magic. Et ce qui est un petit peu magique aussi, ce sont nos candidats au taquet, comme Laura d'ici par Île-de-France, qui par amour a accepté de faire quelque chose qui lui fait très peur et elle en menait pas large. Quant à Didier d'ici Loire-Océan, il aimerait un super pouvoir qui plaît beaucoup à Valérie Damido et Eric Bastien sur votre radio ici.
1: Alors, Didier, attention. Didier, il a rencontré sa chérie qui s'appelle Anne, grâce à un site de rencontre. Et ils se sont rencontrés la première fois à mi-chemin entre chez elle, en Bretagne, et chez lui. C'était à la Roche-Bernard, vers le sud du Morbihan, devant un bar. Le bar s'appelait le Sarah B, tout au bout du port.
2: Et oui, le Sarah Bernard.
1: Eh oui, mais ils se sont plus tout de suite. Mais ils n'étaient pas libres. Alors qu'est-ce qui s'est passé? Hein? Comment ça se fait qu'au bout d'un moment, ça s'est passé comment? Vous avez réussi à conclure comment?
3: On a conclu un peu plus tardivement parce que on avait d'autres projets en cours, pas forcément des projets sentimentaux, mais d'autres projets qui nous ont tenus éloignés quelques semaines. Et puis au bout de quelques semaines, on s'est donné rendez-vous de nouveau et là, on est vraiment tombé amoureux.
1: Oh, c'est beau, voilà, c'est tout. Alors, il paraît que comme super pouvoir, toi t'aimerais bien, alors il y en a qui disent j'aimerais voler.
2: Gagner de l'argent.
1: Non. Didier, ce qu'il aimerait, c'est rendre les dirigeants politiques plus humains.
2: On peut passer à autre chose?
1: Il y a du taf. T'en es conscient, mon chat?
3: Il y a vraiment du boulot. Je crois qu'on pourrait laisser peut-être la place aux femmes de temps en temps.
2: C'est compliqué en ce moment.
1: Ça serait bien de rendre humain tout le monde, tout simplement. Voilà. Bon. Alors, attention, il aimerait bien faire le chemin de Saint-Jacques-de-Compostelle.
3: C'est un rêve pour les années. Pour les années qui arrivent.
1: Bon. Eh ben écoute, on espère que tu vas réaliser ce rêve, parce que c'est pas un...
2: Je suis pas sûr qu'il a assez toute une vie, hein. C'est dingue ce qu'il fait depuis tout à l'heure, là, depuis midi. Il fait énormément de choses, votre candidat.
1: Mais il a 60 ans, c'est jeune, vous savez.
2: C'est vrai.
1: Je sais que vous pensez que je suis proche de l'EHPAD, mais...
2: Oh, je vous ai juste réservé ça, mais...
1: Voilà, chers auditeurs, ce que je dois subir.
2: Qu'a d'endurer la pauvre.
1: Je suis victime de vieillophobie. Alors, mon petit chat, c'est la question à choix multiples. Tu peux gagner 3 points de plus. Je vais te poser la question, te proposer des réponses. T'auras 10 secondes à mon top chrono pour y répondre. Tiens, je te mets une petite ambiance.
4: Mangez-moi.
1: Alors, on va parler nourriture et plus spécifiquement de viande. Didier, quelle est la viande la plus consommée dans le monde? Le bœuf, le poulet, le porc, la cuisse de Bastien farcie à la dinde.
2: Et c'est très doux.
1: Et c'est très bon. Top chrono, 10 secondes. Bœuf, poulet, porc, cuisse de Bastien. Vite!
3: Le poulet.
2: Tu as tort.
1: Et non, c'est la cuisse de Bastien.
2: Bien sûr. Je vais t'en envoyer quelques-unes.
1: C'est le porc devant le poulet et le bœuf en Chine notamment.
2: C'est la même chose.
1: Le premier producteur et consommateur mondial de porc, c'est la Chine. Le porc en Chine représente le tiers de toute la viande mangée sur la planète. Donc voilà, tu as appris quelque chose, mais tu n'as pas marqué.
2: Laura, tu aimes l'argent et c'est en cela que tu deviens ma meilleure amie. Oui, Laura, tu collectionnes des pièces d'argent, les pièces de 2 euros. Mais combien que t'en as à Noisy-le-Grand, les pièces?
1: Ne lui dis pas, je t'en supplie.
5: Je n'en ai pas non plus, malheureusement.
2: Je suis Auvergnat, je te rappelle. J'ai besoin de savoir un petit peu. Sérieusement, t'en as beaucoup?
5: Non, j'en ai pas. Non, je dois avoir, je sais pas, j'en ai pas beaucoup. Je dois avoir 200, 250 pièces.
1: C'est pas mal.
2: Moi, je te propose un petit placement à 3,50€ sur la banque Bastien & Co. On en reparle après l'émission, tu verras.
5: Vous avez mon numéro de téléphone.
2: C'est vrai que j'ai votre numéro de téléphone, Laura. C'est vrai. OK, il y a la collection des monnaies de 2 euros. Bon, ça, c'est bien, elle collectionne des trucs. Mais il y a un truc que t'aimes pas. Ambiance grande roue, ambiance manège. Alors, le vide, le vertige, tout ça, c'est vraiment pas ton truc, hein.
5: Ah non, pas du tout.
1: Bah oui, je comprends. Hein.
2: Non, mais t'as fait de la grande roue.
5: Même à la télé, je pourrais voir, on monte l'écran, on redescend très vite, ça peut me mettre le vertige.
2: Ah oui, à ce point-là. Non, mais t'as fait de la grande roue et t'as eu une mauvaise expérience avec toute ta famille, je crois.
5: Oui, exactement. Pour faire plaisir, on ne savait plus quoi faire. Dans Paris, on tournait, puis hop, grande roue. Bon, pourquoi pas, moi, je ne la fais pas. Et puis, mais si, fais-la, sinon on n'y va pas. Bon, allez, on y va. Je suis allée, arrivée en haut, mon mari, elle s'arrête, il me dit, Regarde, c'est beau. Et là, je lève les yeux. Oh là et là,
1: oh
5: là.
1: Oh mon Dieu.
5: Quel enfer.
1: Aïe,
2: t'es pas tout seul,
5: ça. Aïe, aïe, aïe. Arrivé en bas, dans l'histoire, ce qui était très drôle, c'est qu'arrivé en bas, je tape à la porte pour faire comprendre au monsieur que je veux descendre.
2: Oui.
5: Et ce monsieur, au lieu de me faire descendre, me fait coucou.
2: Et t'étais reparti pour un deuxième tour. Oh là là,
5: et donc là, je retape, et là, il fait ok, je crois que j'ai compris. Il a fait marche arrière à la grande roue pour me faire.
1: Oh là là là.
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0: Famille qui est à nouveau en tournée à partir du mois de juin. Elle sera plusieurs jours à Lille et à Paris notamment. Allez, restez avec nous dans une poignée de minutes à la suite des meilleurs moments d'Otaquet. Mais d'abord, des infos pratiques pour bien profiter de votre région avec votre radio ici. 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
0: Et c'est parti pour la musique avant de retrouver Valérie Damido et Eric Bastien. Cette semaine, ils sont en vacances, alors nous en profitons pour écouter les meilleurs moments de l'émission. Juste après Laura Branigan, nous retrouverons Didier d'ici Loire-Océan et Laura d'ici Paris, Île-de-France. Et maintenant, c'est Self Control sur votre radio ici.

0: Self-Control sur votre radio, ici Laura Branigan. Allez, nous retrouvons Didier, d'ici Loire-Océan, qui nous raconte une petite aventure aquatique sur les îles de Glénan. Et puis Laura, d'ici Paris-Île-de-France, qui a appris en direct qu'elle allait bientôt épouser Éric Bastien pour une raison très précise. Heureusement que Valérie Damidot a remis les choses à leur place sur votre radio ici.
1: Ah là là là là, mon pauvre petit chou. Didier, tu as 3 points, Laura, tu en as 5. Didier, tu vas te reprendre, mon chaton, tu vas gagner des points. La prochaine question, elle est une question à 5 points. Je pense que tu vas la gagner. Mais avant, nous allons parler de ta journée au Glénan. Nous sommes au Glénan et notre ami Didier était avec sa chérie et il s'était éloigné de la foule pour bronzer, faire une petite sieste. Et qu'est-ce qui s'est passé quand vous vous êtes réveillé?
2: Eh bien, quand on s'est réveillé, la marée avait monté et on s'est retrouvé isolé de l'île principale où nous devions reprendre le bateau pour retourner à Concarneau. Donc il a fallu passer les sacs au-dessus de la tête, remplis des serviettes pour ne pas se mouiller. Et on est passé avec de l'eau jusqu'au cou.
1: Ah ouais.
2: Pour rejoindre l'île principale. Donc c'était inattendu mais rafraîchissant.
1: Ah bah. Inattendu mais rafraîchissant, ça t'a bien réveillé de la sieste, dit.
3: Non, rafraîchissant, c'est le mot, parce que l'archipel des Glénans, l'eau, elle n'est pas chaude. Hein.
1: Ah non, l'archipel des Glénans, elle n'est pas chaude.
3: Ah non.
1: Bon,
3: non,
1: alors.
2: C'est magnifique.
1: Ah oui, c'est pas, c'est très beau. On ne critiquera jamais la Bretagne. Sinon, la réalisatrice.
3: Va nous remettre encore sa musique.
1: Voilà, et c'est pas possible. Il y a un moment donné, la Bretagne, c'est magnifique. Alors, une autre petite anecdote, parce que bon, vous êtes quand même souvent sur les routes, les amis. Je rappelle que notre ami Didier fait des randonnées.
3: Oui.
1: Une fois, Didier fait le GR 34. Ça veut dire que c'est le ah là, attention, hein, c'est le truc le plus long. J'ai appris que c'était quand même le plus long de France. Ça va de Mont-Saint-Michel à Saint-Nazaire. Il est avec deux copines et bon, à la fin de la balade, il passe par la plage de naturistes. Et donc ils ont marché un peu vite. Ils ont fait genre, ils ont pas regardé. Mais le soir, qu'est-ce qu'elles ont dit, Jocelyne et Nadine?
2: Alors Jocelyne et Nadine sont des filles, des amies très chères qui sont loquaces habituellement, qui bavardent beaucoup. Et en traversant cette plage, il n'y avait plus un mot. Et là, elles marchaient droit devant en ne se retournant pas ni à droite ni à gauche. Sauf que le soir, à l'apéritif, autour du verre de vin blanc, les langues se sont déliées et en fait, elles ont laissé cours à leur
3: imagination.
2: Petite,
1: oui.
2: Même pas l'imagination, ce qu'elles avaient réellement vu. Et là, j'avais des descriptions un peu plus précises.
1: Voilà.
2: Sur
1: l'anatomie des naturistes.
3: Des engins, tout ça.
2: Voilà. Et là, elles faisaient les sages femmes, mais une fois arrivées, je m'étais aperçu qu'elles n'avaient pas, pas raté un épisode.
1: Mon petit chat, après avoir parlé.
3: Ça a changé l'émission. Hein.
1: Ouais, ça a changé. Nous allons tenter de marquer 5 points avec la question cash et une ambiance pas du tout quéquette, une ambiance doigt sur la couture.
3: Oh, c'est pas loin.
1: Oh, on n'est pas loin.
3: Oh, oui. Avec la Marseillaise, là, c'est. On est fou.
1: Alors, attention Didier. Qui fut la première femme Premier ministre de France? Qui fut la première femme Premier ministre de France? Top chrono, 10 secondes.
2: Edith Cresson.
1: Et c'est une bonne réponse.
3: Bravo.
1: Eh oui, nommée en 91 par François Mitterrand. Faudra attendre 2022 pour voir une seconde femme à ce poste, Elisabeth Borne. Et voilà. Eh ben écoute, bravo. 5 points de plus, ça fait 8 pour toi.
3: Et elle n'était pas restée longtemps d'ailleurs, il me semble, la dépression.
1: Suffisamment pour faire des trucs formidables.
3: Oui, allez donc. Allez. On enchaîne. Laura en Ile-de-France, Laura qui nous a si bien parlé de Noisy-le-Grand, bien sûr, en Seine-Saint-Denis, 93. Sa fille qui veut être pilote, son rêve, c'est de gagner de l'argent. T'aimerais toucher le jackpot et c'est en cela que, au-delà d'être ma meilleure amie, tu deviens presque ma future femme. Mais nous en reparlerons quand tu auras gagné.
1: Le gars est marié, je le rappelle à chaque fois, parce que le gars part vite en vrille.
3: Oui, c'est le grand blanc. Le grand blanc. Oui, je salue ma femme, bien sûr. Alors, qu'est-ce que c'est que ça encore? Je vois qu'il t'arrive plein de petits trucs. J'apprends que quand tu pars en vacances, vas-y qu'on se casse un bras, vas-y qu'on se casse un doigt, vas-y qu'on se casse la cheville. Mais qu'est-ce qui t'arrive? T'es la vraie Pierre Richard, toi. Hein.
4: Non, quand j'étais. Alors, je vais arrêter de dire cette phrase. Alors,
1: quand t'étais. plus jeune. Avant, tu peux dire plus jeune, mais pas jeune.
3: Jadis.
1: Jadis.
4: Quand j'étais plus jeune, effectivement, j'étais un peu casse-cou, quoi. Donc, des copains qui voulaient pas par peur, attends, bouge pas, j'enfile des rollers, j'y vais. Et puis, arrivé en bas, pas de
3: Eh oui. Alors, dis donc, un jour, tu déménages, les copains viennent pour t'aider, et vas-y que s'achètent des choses par le balcon, tu sais, il faut bien se débarrasser. Sauf qu'à un moment donné, on jette tellement de choses, vas-y que ça jette la couette. Qu'est-ce qu'il y avait dans la couette? Un chat! Pauvre bête! Non, mais il va bien, rassurez-vous. Il a fait un petit vol plané. Mais il, comme il était dans la couette, il a pu descendre sans problème et il n'est rien arrivé à ce chat.
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0: sera ce samedi au festival Rollinson à Grès en Haute-Saône, c'est entre Dijon et Besançon. M Pokora avec un de ses derniers titres quand même. Valérie Damido et Eric Bastien sont maintenant avec Nicolas Dissimène, un fan de jeux de société, mais vraiment un grand fan, vous allez voir. Et puis Delphine, d'ici Sud-Lorraine, une bonne pâtissière, ça tombe bien, c'est l'heure du déjeuner avec votre radio ici.
1: Alors Nicolas, je le rappelle, qui habite à Couture-sur-Loire, qui est Game Master, qui a joué dans l'orchestre de la BBC. Tu as 400 jeux de société.
2: Oui, ben je suis un très grand passionné de jeux à la télévision, entre autres. Donc j'ai fait une collection liée à ça. Et donc j'ai 400 boîtes qui viennent du monde entier. Ça va aussi bien de la France, la Belgique, mais également les États-Unis, l'Angleterre et des trucs peut-être un petit peu plus exotiques comme la Pologne ou la version slovène de Slam.
1: Attends, la version slovène de Slam.
3: Déjà, comment français, ça alors, non, pas,
1: donc,
3: donc
1: ça s'appelle quand même Slam ou il y a un autre nom en slovène?
2: Non, ça s'appelle Vem, mais c'est tout aussi court. Et alors, c'est deux animateurs qui se partagent l'animation et ils ont vraiment une magnifique moustache chatoyante.
1: C'est magnifique, je veux la photo. S'il te plaît, est-ce que tu peux envoyer la photo au professeur Coupez? Parce que ça me régale. Il a participé à 50 jeux à la télé depuis qu'il a 18 ans et il paraît que tu as contacté le Guinness Book des records pour faire valider ce record. Alors qu'est-ce qu'ils ont dit, le Guinness?
2: Ben c'est une tentative. Pour le moment, ben j'attends encore leur réponse. Mais bon, voilà, c'est quelque chose qui me passionne et je continue à faire des jeux. Et je vois qu'actuellement le record est à 34. Je me dis, ben, depuis le temps, t'es quand même allé un petit peu plus loin que ce score-là. Donc, ben allez, let's go, je tente ma chance.
1: Oh, et il a que 36 ans, hein, donc tu
3: as. Il fait énormément de choses.
1: Oui, il joue tout le temps. Alors, ça c'est pas mal. Alors, il paraît que tu nous l'as dit tout à l'heure, t'as un porte-bonheur. C'est un boyard qu'un magicien qui a travaillé dans l'émission t'a offert.
2: Oui, exactement.
1: Donc tu l'as tout le temps sur toi, en fait.
2: Ah, je l'ai tout le temps sur moi, en fait. C'était un magicien qui travaillait dans le parc d'attractions dont on évoquait le nom tout à l'heure, en fait, que j'ai croisé. Il a appris que j'étais un grand passionné de Fort Boyard. Et du coup, je lui ai parlé de ma passion. Il m'a demandé de lui laisser mon adresse. Et quelques jours plus tard,
1: il t'envoie
2: un petit colis. Et le boyard est avec moi. Et je le garde toujours comme petit porte-bonheur sur les plateaux de jeu, entre autres.
1: Alors là, tu le prends dans ta main. C'est la question à 3 points, la question à choix multiple. Je te pose la question, je te propose des réponses. Top chrono, t'as 10 secondes pour me donner ta réponse.
2: Okay.
1: Alors, attention, qui a découvert la pénicilline? Pasteur, Fleming, Jonas, Salk, Éric Bastien.
3: Oui.
1: Donc, chrono, 10 secondes.
2: Je crois que c'est Alexander Fleming. Oui, on va pas faire trop de suspense pour le coup.
3: Tu n'as pas du tout suivi mes bonnes œuvres. Tu n'as pas suivi mon encyclopédie.
2: Écoute, ça a peut-être fait des évolutions.
1: Non, c'est Fleming, bien sûr. En 1928, ce biologiste écossais a découvert par hasard la pénicilline en observant qu'une moisissure avait détruit les bactéries dans sa boîte de culture. Bah, cette trouvaille va sauver des millions de vies. Ouais, bravo, 3 points de plus, tu as 6.
3: Bon, Delphine, t'as donc on est sur du 6-1, t'as pas encore joué, mais allez, Delphine, on y va, il nous reste quelques minutes là, avant 13h. Delphine ici, Sud-Lorraine, qui habite à Nancy, qui a deux enfants, qui est pas fan de jardinage, mais qui fait des bons gâteaux, des financiers, de la forêt noire avec la petite cerise. Et vous savez quoi, Valérie?
1: Non.
3: Ah, notre amie Delphine adore lire les romans.
1: Oh.
3: Policiers, notamment, tout ce qu'on aime, comme Nadine Mousselet.
1: Ah, et Lucinda Riley.
3: Oui.
1: J'adore que tu lises ces romans, j'aime tellement Lucinda Riley.
3: Est-ce que Pedro, le perroquet familial, obtiendra le code du secret du coffre de la comtesse?
1: Lucinda Riley viendra-t-elle à Couture-sur-Loire pour voir les boîtes de jeux de Nicolas?
3: Henri est-il une femme, au final?
1: Nous ne savons pas.
3: D'où le sort dans le château des Oliviers? C'est un peu ça que t'aimes comme roman ou pas du tout, Delphine?
4: Alors, moi je suis plutôt roman pour filles, entre guillemets.
3: Pour filles, ok, on va te le refaire alors.
1: C'est totalement les romans pour filles. Je te signale que Nadine Mousselet, grosse vente pour les femmes, hein, et Lucinda Riley aussi. Hein.
3: Évidemment.
4: Alors, non, je dis ça, mais c'est vraiment de l'humour et je n'aime pas cette expression. Non, mais moi j'aime bien les romans qui sont légers. J'aime bien la légèreté. Donc voilà, je lis Agnès Le Digue, Virginie Grimaldi, toutes des choses comme ça.
1: Ah, mon adore.
4: Les garçons peuvent lire aussi avec grand plaisir.
3: Exactement. Et puis tu lis peut-être en camping aussi. Lors d'un voyage en Italie avec une copine, notre amie Delphine avait réservé un camping en contrebas d'une colline vergène. C'est sympa, il fait beau, il y a du soleil, on a envie de lire des romans de filles. Il pleuvait beaucoup, pas de bol.
1: Ah merde.
3: Et le camping a été inondé. Du coup, vous avez dû vous débrouiller pour trouver une chambre d'hôtel. Et pareil, vous avez cramé tout le budget ailleurs, du coup.
4: Mais oui, parce qu'on était étudiante à l'époque et du coup on n'avait pas beaucoup de sous et oh. On avait réservé le camping et voilà, le jour qu'on arrivait c'était le déluge et on ne pouvait pas dormir autre part, donc on a pris l'hôtel et voilà. On
3: a vous avez même dormi hôtel, sur la plage sympa. Aussi Vous avez dormi sur la plage
4: et ben, après, oui, voilà, quand la nuit, quand l'orage est passé, les autres nuits on a dû dormir sur la plage, bon. Faire un peu comme on pouvait.
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0: écoutez ici Rock and Dollars, William Scheller. Allez, à suivre avec Valérie Damido, Eric Bastien, Clémence d'ici Provence qui a des petites manies. Bon, j'avoue, j'ai les mêmes. Et Marion d'ici Sud-Lorraine qui a un rituel avant de dormir. J'avoue, j'ai également le même. Mais je suis sûre que certains d'entre vous aussi.
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3: Alors, Clémence à 3 points, Marion à 3 points. Clémence vit donc à Septem les Vallons, elle joue avec ici Provence. Alors, tu es pleine de qualités, on l'a vu, t'as un peu peur des geckos, bon, chacun ses phobies. Mais surtout, tu es comme dans la chanson.
4: Elle a un petit défaut quand même.
3: Oui, attention. Elle a une manie, elle s'assoit jamais habillée sur son lit. Vrai ou faux?
5: Vrai.
3: Tu fais quoi en arrivant chez toi? Tu...
5: mets des chaussons.
3: Voilà. Bon, donc tu as des petits chaussons.
5: Tout à fait.
3: Voilà.
5: Ah, pas de la maison.
3: Attention.
6: Les patins.
3: Allez, bah, les patins, comme chez ma grand-mère, mais là c'est des chaussons. C'est des jolis chaussons. T'as essayé d'investir dans des beaux chaussons?
5: Ah oui, quand même. Il faut du confort.
3: Ouais, non, c'est simple. Et il paraît que t'as une éponge pour la vaisselle et une éponge pour genre les surfaces, genre la table, les trucs comme ça.
5: Tout à fait. Oui. Même voilà. Si ma chérie se trompe beaucoup, mais bon, c'est pas grave.
3: Ta chérie se trompe?
5: Oh là là.
3: Est-ce que comme mon fils, tu as le torchon pour la vaisselle et le torchon pour les mains?
5: Bien sûr.
6: Le bleu et
3: voilà
6: le rouge.
3: Voilà.
6: Des couleurs différentes, bien sûr.
5: Ça, on te respecte.
3: Et bien, bien sûr. Et voilà. Non mais, il y a un stress d'hygiène, mais ça c'est ton job qui te fait...
5: Je fais beaucoup de microbiologie, alors bon voilà, forcément ça...
6: Les ours est passé au microscope, quoi.
3: Bon, alors tu as 3 points. Là, je vais te proposer de marquer 3 points de plus avec la question à choix multiple. C'est-à-dire que je te pose la question, je te fais des propositions et mon top chrono, t'auras 10 secondes pour me donner ta réponse. Tiens, une ambiance, tiens.

0: Encore une question de la réalisatrice, hein. Encore la Bretagne.
1: Bah, tu sais, on est un peu.
0: Oui, on est envahi là. Hein.
1: Je tiens à préciser à nos auditeurs qui ne sont pas bretons que malheureusement ou heureusement, la réalisatrice est bretonne.
0: Alors, une question par jour sur la Bretagne.
1: Une question par jour sur la Bretagne, c'est un deal. Alors, attention, on va parler de céréales. Clémence, quel pseudo-céréale est également appelé blé noir ? Le sarrasin, le seigle, l'épeautre, les chocs à pic. Top chrono, 10 secondes. Sarrasin, seigle, épeautre, chocs à pic.
2: Je veux dire sarrasin.
1: Oui ! Oui, le sarrasin, c'est souvent pris pour une céréale, alors que ce n'est pas une céréale. C'est une pseudo-céréale, parce que c'est le sarrasin qui donne aux galettes bretonnes leur goût rustique et leur belle couleur sombre. Bon, enfin, c'est-à-dire que sans sarrasin, la Bretagne perdrait une bonne partie de sa saveur. Bravo, 3 points de plus. Tu as 6, Clémence.
0: Belle question sur le blé noir. Elle qui fait attention aux salles de bain, voilà. Comment ça se passe, les blés noirs. C'est bien, les blés noirs dans les...
2: Oh là là, oui, d'accord.
1: Je demande pardon à la France. Les blés noirs, c'est bien pour prendre des bains. Pour ceux qui n'ont pas compris, et ils sont nombreux, sur les réseaux à s'interroger. Qui est cette personne ? Qui sont ces réseaux ? Où a-t-il appris l'humour ? A-t-il été traumatisé par ses parents ? Vous le saurez bientôt.
0: Ah oui, c'est la suite de la saga. Marion, merci d'avoir ri à ma vanne, même si je t'ai pas entendu rire. Je pourrais
2: j'ai l'habitude, les vannes comme ça, j'en fais beaucoup à la maison.
1: Bah oui, ronchonnard, je te rappelle.
0: On a beaucoup de points communs, tu aimes le cinéma, tiens, moi aussi.
2: Oui.
0: Attention, je te fais un petit test. On va écouter une bande originale. À toi de reconnaître qu'est-ce que c'est que donc. Alors ?
2: Pas de question.
0: Pardon ?
2: Je sais pas du tout.
0: Arrête, tu adores.
2: Melon et bottes de cuir.
0: Tu adores Lupin. C'est Lupin, ça ? Avec Omar Sy.
2: Ah,
0: ben
2: ouais, mais alors, le générique, vous savez, moi, je crois que je m'endors au générique, et puis
0: d'accord.
2: Je me réveille en plein milieu du truc.
0: Tu t'endors au générique.
1: En fait, le premier générique, c'était « C'est le plus grand des voleurs ».
2: Non, mais après, moi, j'aime le cinéma, de là, vous dire que je retiens le générique, j'en suis pas là.
0: D'accord.
1: Voilà,
0: bon.
1: D'accord.
0: Tu collectionnes les gaffes aussi, hein, ça.
1: C'est-à-dire les gaffes ?
0: Bah, il lui est arrivé de déposer son fils en pyjama à l'école, logique.
1: Le gosse en pyjama ?
0: Hein, Marion ?
2: Oui, ça m'est déjà arrivé de me rendre compte quand mon fils était dans la cour de l'école qu'il avait encore son bas de pyjama.
1: Mais le gosse ne dit rien, il n'ose rien dire.
2: Je pense qu'il était aussi réveillé que sa mère ce jour-là.
1: Oh là là.
0: Bon, écoute, mais autre chose peut-être dans ta tisane, parce que ton petit rituel, c'est boire la tisane. Comme les mamies avant d'aller te coucher. Avec
1: pisse-mémé, on appelle ça.
0: Pisse-mémé avec le plaid. T'adores le plaid, toi.
2: C'est
0: hein.
2: Ça.
0: Oh là là, oh là là. Et tu as 30 ans, d'accord. Eh bien, écoute.
2: Ça fait peur, des fois.
0: Je te confirme, un petit peu. Mais
1: ouais.
0: Bon, c'est...
1: D'ailleurs, il est terrorisé, parce que lui, il a 46 ans, il fait la même. Hein.
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0: Les chansons Tracy Chapman. Les meilleurs moments d'Otaka, c'est terminé pour aujourd'hui. On se retrouve demain avec Valérie Damido et Eric Bastien, mais aussi une fan de Dalida, une bonne cuisinière et une histoire de cimetière, entre autres. Et dans un instant, c'est Ma France avec Wendy Bonchard. Bonjour Wendy.
1: Bonjour chère Catherine.
0: On parle d'écologie aujourd'hui avec vous.
1: Absolument. Comment les dirigeants d'entreprises s'emparent de ces sujets sur la consommation d'énergie, sur le tri des déchets, sur le choix de leurs fournisseurs. C'est un premier baromètre de l'action écologique qu'on vous livre aujourd'hui, lancé par Laurent Berger, ancien leader syndical, ancien patron de la CFDT. On vous en parle à la fin du journal dans Ma France.
0: Et dans quelques instants. Merci Wendy. À demain
1: Catherine. À demain.
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0: 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Et c'est le moment de retrouver Ma France, Wendy Bouchard.
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1: Bonjour à tous, merci d'être à l'écoute de Ma France. Une France dans laquelle l'ultra-violence inquiète en profondeur. De Nice à Lyon, une fusillade, un incendie criminel sur fond de narcotrafic. Les autorités sont manifestement dépassées et les habitants, victimes collatérales de cette folie, sont en colère. On fait le point sur la situation sanitaire, bien sûr, sur l'antivirus. En France, tous les cas contacts sont placés en quarantaine forcée et renforcée en milieu hospitalier. Matignon tiendra par ailleurs deux réunions interministérielles sur le sujet chaque jour. Au cœur de vos régions, les seins de glace rôdent au-dessus de vos plantations. Attention, nous sommes aussi à Marseille pour un premier prix d'éloquence. Élie Kakou contre la grossophobie. Et puis l'ouverture ce soir du Festival de Cannes avec l'un des fans de l'événement qui campe 10 jours durant. 13h15, je reçois donc Laurent Berger, ancien patron de la CFDT, qui dirige aujourd'hui l'Institut Mutualiste pour l'Environnement et la Solidarité. Il lance et commente chez nous le premier baromètre de l'action écologique pour les petites et moyennes entreprises. Comment accompagner les dirigeants et les salariés sur ces sujets? Il est donc notre invité. Et nous ouvrons cette édition avec un climat d'ultra-violence à Nice. Un homme en trottinette armé d'une kalachnikov qui sème la terreur hier en plein après-midi dans le quartier des Moulins. Il ouvre le feu, tue deux personnes de 39 et 58 ans qui n'ont, dit le procureur, aucun lien avec le trafic de drogue. 6 autres personnes ont été blessées, 3 grièvement, certains connus pour des faits de narcotrafic. C'est un tireur sanguinaire et un complice aujourd'hui en fuite et activement recherché. Et c'est une nouvelle tragédie qui inquiète les habitants autant qu'elle les met en colère devant l'impuissance des autorités. Justine Leclerc pour Ici Azur.
3: En même pas 3 jours, 2 épisodes de violence ont éclaté dans le quartier des Moulins à l'ouest de Nice. Une grenade et des coups de feu vendredi soir contre une épicerie et des tirs mortels hier en plein après-midi sur une place très fréquentée. Ce jeune habitant est choqué.
4: J'ai entendu coup de rafale, maintenant on a l'habitude d'entendre des calaches. Je sens aussi, j'ai entendu les gens crier, mais en pleine journée je ne m'attendais pas. Ça fait peur franchement. Qui n'est pas choqué?
3: Zélie, père de famille de 4 enfants, habite à quelques centaines de mètres de la place où a eu lieu la fusillade.
5: J'ai peur qu'un jour à l'autre ils vont tuer mon enfant, donc... 10 morts depuis 2008, ça pourrait s'arrêter quand même. On est en Afghanistan, on est en Irak, on est où là? Je me suis échappé de Tchétchénie pour vivre ici. Et maintenant, je vais m'échapper de là parce que j'ai peur pour mes enfants.
3: Entre colère et résignation, les habitants sont lassés des trafics de drogue. Ils attendent des réponses. Le procureur de la République de Nice, Damien Martini.
6: Nous démantelons. Nous interpellons, mais c'est profondément ancré, et c'est pour ça que ce qu'on dit aux familles, c'est qu'on est déterminé, mais qu'on reste humble. On sait qu'on peut avoir des résultats, il y en a, et avoir des drames comme aujourd'hui.
3: Le nouveau maire UDR de Nice s'est rendu sur place après la fusillade. Éric Ciotti promet l'installation d'un poste de police municipale d'ici quelques jours sur la place où a eu lieu la fusillade.
1: Justine Leclerc à Nice, et un autre drame d'une violence extrême, l'incendie hier matin d'un immeuble à Décines-Charpieux, près du Grand Stade de Lyon, incendie qui serait d'origine criminelle et dans lequel 3 personnes ont péri. Il n'y a pas encore eu d'interpellation, mais le procureur de Lyon a tenu un point presse il y a quelques instants pour faire un point, là encore, sur l'enquête. Mathilde Amberti.
7: L'identité des victimes est désormais confirmée. 2 hommes, 1 femme. Sur ce point, le procureur de Lyon, Thierry Dran.
8: 2 des 3 victimes décédées ont été découvertes dans un appartement du 7e. Il s'agit d'un homme âgé également de 28 ans et de sa tante. âgé de 61 ans. Et un homme a été retrouvé dehors, décédé à l'extérieur au pied de l'immeuble. 28 ans, il ne résidait pas dans l'immeuble. Ces trois victimes sont totalement inconnues des services de la justice.
7: Et leur entourage n'est pas en lien non plus, a priori, avec le trafic de stupéfiants. D'ailleurs, sur les causes de cet incendie criminel, le procureur reste prudent.
8: Il est impossible d'affirmer si une ou plusieurs personnes étaient visées par cet incendie. Il est également totalement prématuré d'indiquer que les faits sont en lien avec un trafic de stupéfiants, même si cela reste bien évidemment une piste sérieuse.
7: La thèse du règlement de compte est tout de même privilégiée, a précisé dans la foulée un responsable de la police nationale. Cet immeuble a déjà subi un incendie volontaire ces dernières semaines. Hier, le feu a été mis dans les escaliers de l'immeuble à un moment où la police n'était pas présente.
1: Il est 13h04 à l'écoute de Ma France et à la une, évidemment, sur le front de la lutte contre l'antivirus. La France demande une coordination plus étroite des différents protocoles sanitaires de l'Union européenne et le gouvernement organise une nouvelle conférence de presse cet après-midi, 16h45. Donc, sur les règles sanitaires que nous déployons pour les Français débarqués du navire, sur l'état de santé de la passagère, toujours en réanimation à Bichat, et sur les dernières informations sur la politique du gouvernement. Sébastien Lecornu l'a annoncé, tous les cas contacts vont être placé en quarantaine renforcée en milieu hospitalier. Des règles de confinement durcies, Grégoire Lecalot, qui sont entrées en vigueur ce matin.
9: Un cas contact identifié à Concarneau en Bretagne a été transféré au CHU de Rennes ce matin. Il n'est pas signalé comme étant infecté. Il s'agit d'une personne qui a été en contact avec une autre porteuse du virus, a précisé le maire de Concarneau. Depuis hier soir, le gouvernement a instauré une quarantaine renforcée en milieu hospitalier, non plus simplement à domicile. La mesure concerne d'abord les 5 ex-passagers français du Hondius. L'une d'elles a déclaré la maladie, elle est toujours en réanimation, avec une incertitude sur son état qualifié de stable hier soir par Sébastien Lecornu, tandis que le patron de l'OMS, plus alarmé, le disait très critique. Jusqu'ici, aucun des 4 autres passagers français du navire n'a été testé positif. Et puis les 22 cas contacts français identifiés par le ministère de la Santé doivent aussi être confinés à l'hôpital. Il s'agit de 8 personnes qui ont voyagé en avion entre Sainte-Hélène et Johannesburg le 25 avril avec une malade décédée depuis, et de 14 autres qui étaient présents dans un autre avion, Johannesburg-Amsterdam du même jour, où la malade a tenté sans succès d'embarquer. Tous devront rester 42 jours sous surveillance à l'hôpital à compter d'hier.
1: Les règles le semble clair, mais comment bien expliquer ce protocole sanitaire pour rassurer les élus peut-être, qui pourraient voir ces cas contacts revenir plus tôt à la maison, s'il doit accueillir avant cette date 2 des habitants de sa commune de Marais en Indre-et-Loire? Eh bien le maire, Philippe Capon, le dit sur ICI, il veut être rassuré pour ses autres administrés.
10: Le retour anticipé, la distribution de repas, l'isolement, même si c'est des gens responsables, ils respecteront le protocole de confinement qui leur sera donné. C'est une petite commune, on a une secrétaire, un agent technique, pour une petite commune, c'est hyper lourd. Donc, moi, il faudra qu'il y ait des instructions très claires et pas de blabla et du verbal, des instructions très claires, par écrit, qui me seront adressées directement au niveau sanitaire, au niveau administratif, si jamais ils étaient amenés à revenir dans une période plus ou moins longue dans la commune. Parce que je pense que, quelle que soit la période, que ce soit 15 jours, 6 semaines, quand ils vont revenir à Marais, il y aura forcément des interrogations, même si c'est dans un mois et demi.
1: Voilà un élu en première ligne qui veut être rassuré du côté de l'Indre-et-Loire. Notre travail n'est pas terminé, voilà ce que dit le patron de l'Organisation mondiale de la santé. Compte tenu bien sûr de la longue période d'incubation du virus, d'autres cas pourraient apparaître dans les semaines à venir. Il faut donc que la vingtaine de pays concernés par ces différents cas et cas contacts suivent les conseils et recommandations avec les mêmes précautions. Dans l'actualité encore, Donald Trump estime le cessez-le-feu avec l'Iran sous assistance respiratoire. Après un mois de trêve, en effet, autour du détroit d'Hormuz, les négociations piétinent. Et en France, face à la flambée des prix des carburants, 3 millions de foyers modestes pourront prétendre à une aide pour les gros rouleurs. Une aide de 50 euros pour les aider à faire face à la flambée des prix des carburants, mais qui exclut les infirmiers libéraux pour lesquels pourtant la voiture est une deuxième maison. Situation que déplore Muriel. Elle est infirmière libérale à Metz et membre de la Fédération nationale des infirmiers en Moselle.
11: Il faudrait que le gouvernement prenne conscience de notre importance au niveau des soins des patients. On demande pas grand-chose, mais effectivement, le prix de l'essence va beaucoup diminuer notre

0: de sommes de 5 000 à 50 000 euros au taux de 3,8% et sans garantie. 7 000 dossiers ont déjà été déposés, 3 millions d'aides versées aux différentes entreprises. En appel, le parquet général requiert la condamnation de Nicolas Sarkozy pour l'ensemble des faits pour lesquels il est jugé au procès pour soupçon de financement libyen de sa campagne. Le parquet qui accuse l'ancien président d'avoir conclu un accord avec le dictateur Kadhafi. L'édition 2026 du Petit Robert sort demain et pour ses 60 ans, conformément à la langue qui évolue, qui s'enrichit, il intègre 150 nouveaux mots, mais aussi des expressions parfois difficiles à saisir. Alors Boris Loumagne nous sert ici de guide.
1: Si jamais vous entendez quelqu'un vous dire
2: « Ce gars est un charreau, il a matrixé cette fille, miskine ».
1: Et si jamais vous n'avez rien compris, pas de panique, ouvrez le nouveau Petit Robert ou alors écoutez la traduction.
2: « Ce gars est un charreau, ce gars est un coureur de jupons, il a matrixé cette fille, il a retourné le cerveau de cette fille, miskine, la pauvre ».
1: Charreau, matrixé, miskine ou encore banger, une expression pour dire que quelque chose est génial ou mortel. Voilà donc quelques-uns des nouveaux mots qui font leur entrée dans le Petit Robert 2027, le dictionnaire qui se veut le reflet de l'évolution de notre langue et donc de notre société. Pas étonnant dès lors de retrouver également des termes tels que fast fashion, qui définit le secteur de l'habillement à bas prix, tels que bouilloire thermique, vous savez ces logements invivables quand il fait trop chaud, tels que marrainé, celui-là il est facile, c'est le pendant féminin de parrainé. Plus compliqué en revanche, le mot bibimbap, qui désigne un plat coréen à base de riz, de légumes sautés et de viande marinée, le bibimbap, qui est un vrai banger.
0: Plongé dans le dictionnaire, le petit Larousse et surtout le petit Robert, en l'espèce qui sort demain, il est 13h10.
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0: Et au cœur de vos régions, si vous connaissez bien les traditions, vous savez qu'on évite de planter en ce moment jusqu'au 14 mai. On attend la fin des Saintes Glaces. C'est une croyance bien ancrée chez les jardiniers. Faites confiance aux anciens. Une fois de plus, ce reportage de Nicolas Georgeau le prouve. Nous sommes au magasin botanique de la Fouillousse, dans la Loire.
4: Pour l'instant, il n'y a que les feuilles qui dépassent des pots. Pas encore de tomates, en attendant d'être plantées aux côtés.
5: Melons et pastèques, cornichons et
6: pour gourmands, carottes,
7: tomates, courges.
4: Les jardiniers plantent à partir du 14 mai, date à laquelle le gel n'est plus censé tomber. Alain, Noélie et Erwan respectent la tradition.
8: Il y a des choses que c'est interdit de mettre. Les tomates, c'est pour les mettre hors les Saintes Glaces.
9: Par héritage de consignes de la part de mon grand-père qui nous disait il faut rien planter avant le 15 mai.
10: C'est une habitude qu'on a maintenant d'attendre cette période-là.
4: Mais depuis quelques années, les habitudes changent parce que les chutes de gel ont diminué de presque un tiers entre 1990 et 2020.
11: C'est le réchauffement climatique, tout simplement.
4: Aude en a fait l'expérience.
11: Moi, je suis entourée d'agriculteurs et de gens autour de moi du terroir. On a des choses qui ne poussent plus et qui risquent de ne plus revenir comme avant. Quoi. C'est assez flagrant.
4: 10 ans en arrière, il y avait donc plus de clients à la période des Saintes Glaces, mais la tradition reste tenace, assure Romain Musard, le directeur du magasin botanique à la Fouillousse.
12: On entend parler, nous, depuis 15 jours, les gens viennent en repérage, regarder les tomates, etc. Ils disent non, j'attends que les Saintes Glaces soient passées pour pouvoir planter. Donc ça reste un repère où finalement, ce week-end-là donne le go pour les plantations au potager, les plantes annuelles qui craignent un peu.
4: Pour la jardinerie, les 3 semaines à venir sont les plus importantes de l'année.
0: Nous sommes à Marseille maintenant. Le Conseil régional a organisé hier la première édition du prix Elie Kakou avec le Fonds social juif unifié. Édition autour du thème de l'obésité dont souffrent 4% des 6-17 ans. Les lycéens ont travaillé avec leurs professeurs sur ces préjugés. Et le prix Elie Kakou a été remporté hier par Kylian Boyer et sa classe du lycée Charlotte Gravitz à Marseille. Philippe Bocara.
13: Kylian, élève de seconde, a construit son sketch autour de sa tante Khadija.
14: À chaque fois qu'on arrive à un mariage, même le buffet, il stresse, miskine. Il lâche des « cache-toi, elle arrive ». Et le plus fort, c'est sa confiance en soi.
13: Elisabeth Diani, la prof de français de Kylian, était très fière de ce prix. Elle reste aussi réaliste.
15: Aujourd'hui, on a quand même des jeunes en surpoids. Il n'y a pas de méchanceté comme il y a 5 ou 10 ans. On sent qu'il y a eu un progrès sur le regard de l'autre et d'accompagner. Ce qui est important de parler sur la grossophobie, c'est qu'il y a quand même une notion de malbouffe chez nos jeunes et on la sent.
13: Ainsi, dans ce lycée privé, les élèves sont accompagnés pour lutter contre la malbouffe. Une diététicienne leur a d'ailleurs fait une mini-conférence lors de la remise du prix, avec notamment la nécessité d'éliminer les édulcorants et de pratiquer un minimum d'exercice quotidien. C'est ce que fait Titouan qui a présenté aussi un sketch.
16: J'ai dit d'être gros et de devoir perdre du poids.
13: Tu penses que le fait d'être un petit peu fort, ça nuit à trouver un emploi, par exemple ?
16: C'est plus facile, notre masse.
13: Les avis sont très partagés sur le rôle des réseaux sociaux sur la grossophobie. Ils redéfinissent les normes de beauté d'un côté, de l'autre. Ils aident aussi à faire vivre la lutte contre ce fléau.
0: Merci Philippe pour ici Provence.

0: puis vous suivrez peut-être ce soir la cérémonie d'ouverture du Festival de Cannes, en dehors du tapis rouge du marché international du cinéma, où se croisent tous les métiers de l'industrie du 7e art et 40 000 festivaliers. Il y a aussi les fans absolus de cet événement que l'on repère juchés sur leurs escabeaux devant les marches du palais. Ils gâtent les personnalités, à l'instar de Sébastien, rencontré par Ulysse Le Toquin. Il est jardinier paysagiste à Mougins et depuis 30 ans, il réserve son printemps pour ces moments.
1: C'est un truc de magique, le Festival de Cannes. Moi, ça va faire depuis 96. J'avais 16 ans. Maintenant, je vais en avoir 46. Et j'ai tout vu. Ma première star que j'ai vue, c'était au Carlton. C'était Michael Jackson. Mais sinon, c'était Nicole Kidman. Une fois, elle avait descendu les marches, sans garde du corps. Je l'avais appelée. Et elle était devant moi. Moi, j'ai essayé de prendre une photo. Mais derrière, ça poussait. J'avais la barrière au niveau du ventre. Mais alors, impressionnant. C'est comme si j'étais un enfant qui découvrait, qui regardait le Père Noël, quoi. Mais sinon, ma star préférée, c'est Jackie Chan. Alors là, Jackie Chan, la première fois quand je l'ai vu, c'était à la plage Majestic. Il était en train de monter les escaliers. Et malheureusement, bon, j'avais pas mon appareil sur moi. Mais heureusement que quelques années après, il a pu monter les marches et là, j'ai pu prendre en photo. Il m'a fait mon festival, quoi.
0: Allez, régalez-vous, Sébastien, pour Ici Azur. Et puis, préparez bien votre pont de l'Ascension, bison futé, voie rouge et noire demain dans le sens des départs. Ce sera bouché, notamment dans le nord-est, vers la Normandie, la côte atlantique, la région Rhône-Alpes. Jeudi matin, le quart nord-ouest reste encore bien dense. Accalmie vendredi et samedi. Et ça reste de nouveau compliqué, rouge et noir dimanche, dans le sens des retours. 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
0: Dans Ma France, on va parler de responsabilité d'entreprise en matière d'écologie. C'est un sujet, vous le savez peut-être, qu'on évoquait déjà au cœur des municipales pour mesurer combien les maires, combien les communes prenaient à bras-le-corps ces sujets. De la gestion des déchetteries à la mobilité douce, des modes de chauffage aux régies agricoles pour les cantines. Ce sont des sujets qui font sens dans notre société et que notre invité met en lumière aussi aujourd'hui. Bonjour Laurent Berger.
3: Bonjour.
0: Monsieur Berger, après avoir dirigé la CFDT, après avoir dans toutes les nuances pratiqué le dialogue social, vous avez rejoint il y a 2 ans maintenant le Crédit Mutuel Alliance Fédérale pour diriger un institut, l'Institut Mutualiste pour l'Environnement et la Solidarité. Votre mission notamment, c'est d'anticiper le coût du changement climatique pour l'économie française, de mettre cette mission écologique aussi entre les mains de tous les acteurs de la société pour être mieux armés.
3: Oui, bien sûr, c'est tout simplement la direction ESG, comme on dit, environnement, social et gouvernance du groupe Crédit Mutuel Alliance Fédérale. Et l'idée, c'est d'accompagner l'ensemble de nos clients vers cette transition environnementale, qu'ils soient particuliers ou entreprises. Effectivement, on le sait, quand on est face à ce défi, ce mur environnemental, même si malheureusement il ne fait pas assez l'actualité et même il est un peu controversé par certains,
0: oui.
3: On sait qu'on va devoir tous s'y mettre. Et on va devoir s'y mettre dans nos usages personnels, c'est là l'accompagnement de nos clients en particulier, mais on va aussi le faire dans la capacité des entreprises ou non à faire cette mutation, cette transition environnementale, de transformer leur modèle en quelque sorte.
0: C'est un enjeu qui vous motive, qui est très concret, Laurent Berger.
3: Oui, c'est un enjeu qui me motive parce que aujourd'hui, j'ai coutume de dire que le réchauffement climatique, c'est pas une opinion, c'est une réalité très concrète qu'on voit déjà à l'œuvre, notamment en termes de sinistralité. Les assurances en savent quelque chose, et encore plus les particuliers ou les entreprises qui sont touchées par les inondations, par le risque argile, par les incendies, etc.
0: Et les communes qui, pour certaines, ont du mal à se faire assurer.
3: Et les communes qui ont du mal à se faire assurer et qui voient aussi, quand on est élu local, des citoyens dans le désarroi. Et les difficultés. Et puis, ça motive aussi parce que cette transition, elle est finalement la responsabilité de toutes et tous. Personne ne peut passer à côté en disant tout ça, d'autres s'en occupent et moi, je n'ai rien à y faire.
0: Oui, on n'est plus dans le champ syndical, mais très sociétal néanmoins, la vision politique et de la société aussi que vous menez, Laurent Berger. Et c'est pourquoi aussi, vous lancez un tout premier baromètre de l'action écologique des acteurs des territoires, avec l'Institut de sondage OpinionWay, pour voir ce que les patrons des TPE et des PME font de ces sujets. Quelle lecture d'abord positive, si j'ose dire, vous faites de ce sujet quand vous avez interviewé, rencontré ces dirigeants d'entreprise?
3: Bah d'abord, la lecture positive, il faut rappeler d'abord que les PME, c'est le poumon économique de notre pays. Hein.
0: On le 99% des entreprises de France.
3: Oui, on ne le dit pas assez, et qui souvent sont implantées sur un territoire, évidemment, quel qu'il soit, rural ou urbain, qui font vivre du commun sur ce territoire. Et moi, j'en avais un peu assez, je vous le dis quand même, au niveau global, d'entendre que les PME seraient toutes réfractaires à toute évolution, etc. Donc, on a voulu le mesurer avec l'Institut mutualiste du Crédit Mutuel en fédéral, et mesurer si les chefs d'entreprise, de petites entreprises ou de PME, étaient sensibles à ce sujet. La réponse est oui. Largement oui, après à 80%, ils sont sensibilisés à ces enjeux de transition environnementale, de réchauffement climatique, pour deux raisons sans doute. Hein. Parce que ça va bouleverser leur modèle, potentiellement. Et la deuxième, c'est sans doute parce qu'ils ont le sens des responsabilités. Mmh. Et la seule question maintenant, c'est qu'est-ce qu'ils font? Et comment on peut les aider à faire davantage?
0: Les PME qu'on mettait en lumière hier avec Thibault Lafond, qui nous parlait de cet avenir aussi qui pourrait être entre leurs mains dans cet ancrage local de ces petites et moyennes entreprises. Comment une entreprise met en place justement des actions pour réduire l'impact environnemental? Pour être extrêmement concret, Laurent Berger, vous dites, voilà, 8 dirigeants sur 10 pensent que c'est une priorité. Ça passe par la consommation d'énergie, par la consommation d'eau, par la gestion des déchets, par le choix des matériaux aussi, et parfois par la promotion justement, des fournisseurs locaux. Ça, c'est important. Vous l'avez vu dans ce baromètre.
3: Oui, on le voit que les entreprises sont, notamment les PME, c'est parfois plus difficile pour les toutes petites entreprises, mais notamment les PME sont déjà en mouvement. Ils sont sur, on pourrait presque dire, les choses qui paraissent simples. Vous l'avez dit, les ressources en eau, la préservation de la ressource en eau, l'économie, le traitement des déchets, les circuits courts, ça se valorise. Tout ce qui se passe en local, c'est pas anecdotique. C'est ce qui change la vie concrètement et ce qui nous met en mouvement. Par contre, ce que nous disent ces chefs d'entreprise, c'est qu'ils ont besoin de stabilité réglementaire, ils ont besoin d'accompagnement, ils ont besoin aussi d'embarquer les salariés, donc il y a sans doute des sujets de dialogue social.
0: Qu'est-ce qu'il faut en dehors des moyens, ou peut-être que des moyens d'ailleurs, Laurent Berger, pour embarquer finalement ce collectif dans cette transition écologique?
3: Je crois qu'il faut montrer une volonté d'un dirigeant, je crois que ça c'est indispensable, mais qu'ensuite il faut délibérer et dialoguer sur les conditions de mise en œuvre. Si on parle de process de production, par exemple, qu'est-ce qu'on pourrait améliorer pour qu'il y ait moins de rejets? Qu'est-ce qu'on pourrait améliorer pour qu'il y ait moins de rebuts en termes de produits, etc., etc. Donc, on a besoin de dialogue social aussi sur ce sujet-là. De toute façon, tous les défis qui sont face à nous, et notamment le défi environnemental, il nécessitera de la délibération et des objectifs partagés.
0: Oui.
3: Dans l'entreprise, ça s'appelle le dialogue social.
0: Pour rendre chacun acteur, justement, de ce sujet, Laurent Berger, vous êtes notre invité. Après avoir dirigé la CFDT, vous repratiquer encore le dialogue social et puis vous infuser finalement aussi sur ces sujets de société, la transition écologique, les actions de l'Institut Mutualiste pour l'Environnement et la Solidarité. On parle de ce premier baromètre de l'action écologique des acteurs du territoire. Vous le disiez tout à l'heure, la complexité de la réglementation rend l'action difficile parfois pour les dirigeants d'entreprise. Et puis, il y a des interrogations quand même pour ces dirigeants. Est-ce qu'en gros, le jeu de la transition écologique en vaut la chandelle?
3: Mais bien sûr,
0: il y en a qui se posent la question.
3: Oui, et légitimement. Quand on dirige une entreprise, on sait bien qu'une des finalités et de l'entreprise, c'est quand même de créer de la richesse. D'être rentable
0: aussi.
3: Et donc, les chefs d'entreprise, ils demandent en quoi ça peut améliorer mon business et en quoi ça peut améliorer ma rentabilité. Ça aussi, ça s'accompagne. Ce n'est pas à traiter d'un revers de main. C'est-à-dire qu'on ne va pas demander à les chefs d'entreprise d'être des ONG. On leur demande finalement d'avoir une logique de responsabilité eu égard au réchauffement climatique et aux défis environnementaux, hein, pas que climatique d'ailleurs, biodiversité, etc., ressources naturelles qui nous sont posées. Et donc, il y a un business model, d'une certaine manière, de cette transition. Mais à une seule condition, c'est qu'on sait que la transition va falloir investir massivement. De l'investissement public, de l'investissement privé. On sait qu'on va pas devoir, on va devoir accompagner les chefs d'entreprise et pas les laisser se débrouiller tout seuls, soit dans le maquis réglementaire, soit face à des allers-retours en termes d'évolution de la loi. Et quand on a un coup des aides au logement, à la rénovation thermique des logements, le mois d'après il y en a plus, etc. C'est pas possible quand on veut diriger sur le moyen long terme une entreprise. Et donc tout ça nous renvoie à un rôle de financement et un rôle d'accompagnateur de cette transition. Alors quand on est une banque assurance, la puissance publique est renvoyée à ça, sans doute les collectivités territoriales qui ont la responsabilité pour une part d'entre elles du domaine économique et entrepreneurial. Et donc c'est finalement ce que dit ce baromètre, c'est on est prêt à faire, c'est pas simple, il faut nous dire, enfin, faut qu'on réfléchisse dans l'entreprise à la façon de le réaliser, et surtout, bah, qui est prêt à nous aider, à nous accompagner.
0: Alors, c'est aussi le but, évidemment, de ce baromètre, hein, pour le Crédit Mutuel Alliance Fédérale, c'est de voir quel accompagnement, en effet, apporter des banques assureurs pour ces dirigeants, ces PME qui souhaitent être plus performants. Qu'est-ce qui n'est pas encore fait aujourd'hui en France qui permettrait, justement, en termes de transition écologique, du côté des banques et des assureurs, bah, d'être dans le bon sens.
3: Bah, d'abord, quand une entreprise est cliente du Crédit Mutuel ou du CIC, qui est aussi une de nos marques, il a un conseiller dédié. Donc nous, ce qu'on a décidé de faire, c'est de former, ce qu'on a fait l'an passé, tous nos conseillers entreprises, tous nos chargés d'affaires entreprises. On les a formés aux enjeux de cette transition environnementale en disant c'est normal aujourd'hui, c'est une nouvelle dimension de l'entreprise, d'une certaine manière, il faut rentrer en dialogue avec l'entreprise pour regarder quels sont ses projets. Mmh. On a décidé de développer des prêts des prêts à impact auprès des entreprises, c'est-à-dire des prêts préférentiels s'il y a un engagement vers la transition environnementale.
0: D'accord.
3: Le rôle d'une banque assurance, c'est d'accompagner, et en termes d'investissement et de financement, mais aussi en termes d'assurance, ses clients pour que ce risque-là, d'un côté, ou cette opportunité-là, de l'autre, puisse être financé, assuré. Et c'est ça, le rôle d'un banque assureur mutualiste. Nous, on a l'avantage d'avoir une vision long terme. On est des mutualistes. On n'a pas on n'a pas d'actionnaire qui nous demande de la rentabilité toutes les fins de mois. Et donc, on peut accompagner sur le long terme ces entreprises. C'est ça qu'on est en train de mettre en place. Et on voulait mesurer que de l'autre côté de la table, d'une certaine manière, il y avait cette volonté. Donc c'est à nous aussi de nous organiser pour accompagner les entreprises, les financer et les assurer, parce qu'on sait que le sujet de l'assurance va devenir de plus en plus prégnant.
0: 8 patrons de PME sur 10 estiment que c'est un enjeu incontournable que la transition écologique. 50% des patrons d'ailleurs font le choix de fournisseurs plus responsables. 73% des dirigeants considèrent qu'il y a un impact positif dans ces actions. Et tout à l'heure j'évoquais l'écosystème. Nous sommes sur la radio des territoires et il y a les communes, les collectivités locales qui sont face à ce changement climatique également. De la même manière, vous accompagnez aussi ces collectivités, ces PME, c'est la solidarité qui s'opère.
3: Avec un prêt particulier pour les collectivités qui s'engagent aussi dans cette transition. C'est l'avantage du groupe, c'est qu'on a dégagé, on a créé, il y a quelques années maintenant, 3 ans, un dividende sociétal.
0: D'accord.
3: C'est-à-dire 15% du résultat net qui est consacré à des projets environnementaux ou de solidarité, soit à travers du fonds impact, à des offres dédiées, ou alors à travers le mécénat. Et donc, oui, nous, on veut être la banque de la transition.
0: Mm-hmm.
3: C'est clair. C'est une ambition qu'on porte. Et on veut l'être en accompagnant l'ensemble des acteurs. Et les acteurs, dans un territoire, c'est les citoyens, les particuliers, les entreprises, les collectivités territoriales. Et on sait que la transition, elle se fera beaucoup aussi sur les territoires. Bien sûr qu'on a besoin de grandes politiques européennes, de grandes politiques nationales, mais on a aussi besoin de mobilisation des acteurs sur les territoires. Et ils ne doivent pas simplement être soumis au fait qu'on siffle de là-haut et puis elles font. Et il faut créer les conditions de leur mobilisation. Et quand on va voir de près, et c'est ce qu'on a fait avec ce baromètre, ben on le voit qu'ils sont prêts, les acteurs sont prêts à agir.
0: Oui.
3: À condition qu'on leur laisse la latitude pour le faire aussi.
0: Laurent Berger, sorti du champ syndical, vous trouvez une dimension et un sens éthique à cette action, si je comprends bien, depuis 2 ans maintenant, Crédit Mutuel Alliance Fédérale.
3: L'âge que j'avais, je ne pouvais pas faire quelque chose avec lequel j'étais pas en concordance avec les valeurs. Donc,
0: ouais.
3: Je m'y retrouve beaucoup parce que j'ai toujours cru qu'une partie des solutions qui étaient posées à notre société se trouvait dans la mobilisation des acteurs, quels qu'ils soient, et que ça se passait souvent et de façon assez merveilleuse, j'ai envie de dire, au niveau local. C'est tout, souvent dommage que, à part vous sans doute et quelques autres, ce ne soit pas assez mis en valeur.
0: Il vaut mieux être là où vous êtes qu'à Matignon, que dans un ministère.
3: Ah ouais, je crois. Ouais. Enfin, en tout cas, pour moi, oui.
0: Merci beaucoup, Laurent Berger.
3: Merci.
0: Et ce premier baromètre de l'action écologique des acteurs des territoires que vous retrouvez évidemment sur ici.fr. Merci.
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0: Se quitte avec votre rendez-vous anti-arnaque. C'est pas vrai, Aude Raseau. C'est une folle rumeur qui en ce moment agite les réseaux sociaux. Paraît-il que notre planète Terre va perdre sa gravité. C'est même acté le 12 août prochain. Bah, évidemment, Aude, c'est totalement faux.
4: Oui, ça fait plusieurs mois que cette fausse info circule et je vais être honnête, au début je me suis dit, j'ai quand même pas parlé de ça à l'antenne, c'est complètement farfelu, personne n'y croit de toute façon. Eh bien, je me suis trompée. Cette histoire continue de tourner, je la vois même de plus en plus. Que disent ces internautes? août, accrochez-vous, que le 12 août prochain, à 16h33 très précisément, la gravité, pouf, va disparaître sur toute la planète Terre pendant 7 secondes. Scénario apocalyptique. Certains nous mettent carrément des vidéos. On voit les gens, les objets s'envoler dans les airs sur plusieurs dizaines de mètres avec une petite musique dramatique. This is the end. Et après les 7 secondes, patatras, tout ce petit monde s'écrase par terre. Là où c'est encore plus fou, c'est qu'en dessous, en commentaire, des internautes apparemment effrayés discutent ensemble de comment faire pour ne pas mourir, oui, le 12 août prochain.
0: Oui, collectivement, c'est une bonne chose. Quelle inventivité dans l'apocalypse, hein, Aude. En tout cas, les spécialistes sont formels, ce scénario est impossible, mais elle sort d'où cette théorie ?
4: J'ai creusé, j'ai cherché, je suis tombée sur tout un tas de postes franchement complotistes. Paraît-il que la NASA se prépare à ça depuis des années, qu'un rapport top secret a fuité et que c'est comme ça qu'on le sait. Bon, la NASA a démenti déjà, et puis surtout, les scientifiques rappellent l'évidence. La gravité ne peut pas disparaître comme ça, d'un claquement de doigts. Elle vient de la masse de la Terre, donc pour que ça arrive, il faudrait que la Terre disparaisse complètement. Et puis pourquoi le 12 août ? Parce que c'est le jour de l'éclipse solaire. Et là aussi, raté, une éclipse non plus ne fait pas disparaître la gravité.
0: Aude Raso, merci. Merci de votre écoute. Restez fidèles à votre info locale, à la proximité, la bonne humeur. On se retrouve demain 13h dans Mon Sens.
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8: 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Pas besoin de rendez-vous pour venir à l'accueil pendant les permanences et si besoin, un accompagnement plus personnalisé pourra ensuite être organisé avec vous. Les horaires à retenir, du lundi au mercredi et le vendredi de 8h30 à 11h, puis de 13h30 à 15h30. 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Et puis une info circulation en Alsace, du mercredi 20 mai au mercredi 27 mai, la circulation sera interdite dans la commune de Steinselz. Une déviation sera donc mise en place dans les deux sens de circulation via les D240, D64, D3 et D77 en passant par Eitzels, Oberhofen, Lévis-Sambourg et Roth. Pensez à prévoir quelques minutes supplémentaires pour vos trajets et très bonne route à tous.
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Un coup le soleil, un coup le nuage. Et au milieu de tout ça, bah, on adapte les tenues, les plans et parfois même l'humeur, hein, d'ailleurs. Ce sont des petites choses, mais qui occupent vite l'esprit au quotidien. Et en ce moment, bah, on est nombreux à y penser. Alors, cet après-midi, avec Ici Alsace, bah, nous, on va vous informer, on va vous accompagner, mais surtout, on va garder le sourire, parce que même quand ça change, on est là, ensemble, avec votre radio préférée.

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3: Là on est en Italie. Et à partir de jeudi, l'Italie, elle s'étend jusqu'à Mulhouse et la foire en partenariat avec Ici Alsace débute pour 12 jours. Pour goûter à la Dolce Vita. Bonjour Jean-David Gerbert.
4: Bonjour.
3: Responsable de la foire de Mulhouse. Alors dites-nous tout, combien de producteurs italiens, d'artisans et d'exposants seront présents à partir de jeudi?
4: Alors on a des exposants. Alors au niveau du marché italien lui-même, oui. On a des produits de Calabre avec de la charcuterie, du fromage, de l'huile d'olive, des pâtes. On aura du café de Naples. On aura des bonnes glaces artisanales avec une recette milanaise.
3: Génial.
4: Et des objets déco, donc il y a de quoi ramener pas mal de choses depuis l'Italie.
3: Pourquoi vous avez choisi l'Italie comme pays hôte?
4: Alors c'est la troisième année où on a une destination à l'honneur. On a eu le Mexique, puis les Caraïbes, et cette année on cherchait toujours du soleil. Donc l'Italie remplit toutes les conditions. Et puis on sait qu'à Mulhouse on a une belle communauté italienne et que on a des visiteurs qui sont en attente justement de célébrer l'Italie à travers tout ce qu'on va proposer, des expositions, des déambulations avec des costumes vénitiens. On aura une exposition de véhicules, le festival des cocktails aux couleurs de l'Italie, des Cofolies qui deviennent M2R avec des artistes locaux qui vont faire toute une thématique autour de Venise. Donc on a tout autour de l'Italie. Ouais.
3: Plus largement, Jean-David Gerbert, dites-moi, vous alliez ajouter quelque chose?
4: Mais j'allais ajouter le spectacle avec les frangins Lindecker, un spectacle créé par le Parc Expo, spécialement pour la foire, avec 47 représentations et sur une thématique qui va nous faire voyager en Italie. Et donc, comme je l'ai dit, avec les frangins Lindecker qui sont bien connus dans le secteur.
3: L'Italie très largement représentée pour cette 79e édition de la foire. Plus largement, vous l'avez dit il y a un instant, Jean-David Gerbert, c'est 250 exposants cette foire. Est-ce qu'il y a un accent qui est mis sur une thématique en particulier en cette année 2026?
4: Ça reste une foire généraliste, une foire de printemps, avec des exposants qui vont proposer énormément de solutions sur l'aménagement extérieur, l'aménagement intérieur, l'habitat. Et cette année, on a également créé un espace cadeau pour pouvoir ramener des petits souvenirs, des cosmétiques, des parfums, des tableaux, des bijoux, des bougies, des foulards qui viennent d'Inde, par exemple. Voilà, et puis tout pour aménager le jardin. On a la marque Zodiac, qu'on connaît pour les bateaux depuis toujours, qui est une marque alsacienne, qui va venir avec des piscines hors sol pour la première fois cette année, des cuisines extérieures, tout pour rénover la véranda. On a des fabricants de véranda, mais aussi des gens maintenant qui proposent des solutions pour les entretenir et les rénover, par exemple.
3: La foire de Mulhouse, la 79e édition, elle débute ce jeudi, c'est jusqu'au 25 mai. C'est en partenariat avec votre radio Ici Alsace. L'entrée, elle est à 5 euros. Elle est valable même sur plusieurs jours, cette entrée unique. Vous avez toutes les infos sur foiredemulhouse.fr. Merci à Jean-David Gerbert, le responsable de la foire, d'avoir été ce matin l'invité Ici Alsace. Week-end à Rome.
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0: Rock français et le chant des cygnes, extrait de leur 14e album. Alors soyons honnêtes, hein, entre les mails, les courses, les travaux, les enfants, les rendez-vous et cette fameuse question « qu'est-ce qu'on mange ce soir ?», parfois la vraie performance de la journée, bah, c'est juste d'arriver jusqu'à 17h. Hein. Ici Alsace vous y emmène, tout en douceur, en légèreté et en bonne humeur.
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1: Il est 14h. Voici vos infos avec Ici Alsace. Dernier chiffre de la sécurité routière dévoilé tout à l'heure à la mi-journée, ils ne sont pas bons. 15% de morts sur les routes en plus en un an en France. 285 personnes tuées avec une hausse particulièrement importante chez les moins de 18 ans. Détail sur ici.fr. La France demande à ses voisins européens une coordination plus étroite des protocoles sanitaires pour lutter contre l'antivirus. À partir d'aujourd'hui, il y aura 2 réunions par jour à Matignon. Parmi les 5 Français rapatriés depuis le navire de croisière HM Mondius, 4 sont à l'isolement strict à l'hôpital parisien Bichat, toujours testé négatif. La femme testée positive est en réanimation dans un état stable. 22 Français sont identifiés cas contact. Une conférence de presse est prévue un peu avant 17h aujourd'hui. Le parquet général demande la condamnation de Nicolas Sarkozy dans son procès en appel sur le financement de sa campagne présidentielle de 2007. En première instance, Nicolas Sarkozy a été condamné à 5 ans de prison ferme pour association de malfaiteurs. Le détail des peines demandées est attendu demain. Miskine, banger, gavé, le dictionnaire Le Petit Robert dévoile quelques-uns des nouveaux mots de son édition 2027 qui sortira en librairie mercredi. Le célèbre dico fête ses 60 ans cette année. Et puis le cinéma se donne rendez-vous à Cannes pour le plus grand festival au monde. 10 jours de compétition, 22 films se disputent la Palme d'Or. Cérémonie d'ouverture à 19h, suivie de la projection du film d'ouverture La Vénus électrique de Pierre Salvadori.
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3: Du soleil dans le sud Alsace cet après-midi, alors que dans le nord, on pourrait avoir des passages nuageux assez denses. Les températures se situent en dessous des valeurs normalement observées. 12 à Ferrette, 13 à Cernay, Strasbourg et Niederbronn-les-Bains et maximum 15 degrés pour Agno, Célestin et Colmar.
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0: bien si on se faisait une petite parenthèse, rien qu'en musique. Parce qu'il y a des moments comme ça, dans la journée, où les mots ne suffisent plus. On a juste envie de se laisser porter. Peut-être que vous êtes concentré sur votre écran, peut-être en voiture, ou simplement en train de souffler un peu. Et là, une chanson arrive et tout change. La musique française, elle a ce pouvoir-là. Raconter nos histoires, mettre des mots sur nos émotions. Vous êtes prêts? Alors on s'écoute à la suite. Mylène Farmer, la nouvelle chanson de Vanessa Paradis et Lavilliers.
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1: Ça bouge du côté de la communauté d'agglomération de Haguenau qui se lance dans un petit lifting version mobilité douce. L'idée, une toute nouvelle voie verte pour que cyclistes et piétons puissent circuler tranquilles, sans stress et sans jouer leur vie au rond-point. Donc forcément, qui dit travaux dit petit détour. La rue de la ferme Stritten est fermée jusqu'à mi-juillet, mais pas de panique. Une déviation est en place et si vous êtes à pied, vous pouvez continuer à passer, on ne vous abandonne pas. Tiens, si on jouait à l'Europe le temps d'un après-midi, le mouvement européen Alsace s'installe au centre Arthur Rimbaud d'Aubernay pour vous faire découvrir le fonctionnement des institutions européennes de manière ludique et conviviale. Alors au programme, quiz sur l'Europe, jeux grandeur nature et plein d'animations pédagogiques pour petits et grands. C'est une sortie vraiment sympa pour apprendre en s'amusant et peut-être devenir incollable sur l'Europe. L'entrée est libre et c'est ouvert à tous.
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0: 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Vous aussi, hein. 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Sauf que là, bah, c'est pas possible. Donc avec Ici Alsace, on va adoucir votre journée en vous accompagnant avec la musique, des infos locales, des bons plans, bref, tout ce qui fait votre quotidien. Merci de passer ces moments avec nous.
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1: 15h, ici Alsace, l'actualité à suivre.
2: C'est devant la cour d'assises que l'automobiliste qui a écrasé le cycliste Paul Varry en octobre 2024 à Paris devrait être jugé pour meurtre. Après un an et demi d'enquête, la juge d'instruction chargée du dossier estime donc que ce père de famille de 53 ans a bien eu l'intention de tuer le cycliste de 28 ans. Le quinquagénaire a décidé de faire appel. Une conférence de presse très attendue à 17h tout à l'heure au ministère de la Santé sur l'antivirus. Des épidémiologistes y participent pour faire le point sur les règles d'isolement, notamment 5 Français débarqués du MV Ondus, rapatriés dimanche, sont isolés à l'hôpital Bichat à Paris. L'une d'entre eux positive est en réanimation. Les 22 cas contacts sont également placés en quarantaine en milieu hospitalier. Dans la banlieue lyonnaise, à Décines, l'enquête se poursuit après la mort de 3 personnes hier dans un incendie. La piste du règlement de compte sur fond de narcotrafic reste privilégiée. Les 3 victimes étaient inconnues des services de la justice, précise le parquet. Si vous prenez le volant pour ce long week-end, vous ne serez évidemment pas les seuls. Demain et dimanche seront les journées les plus chargées, avec des bouchons attendus, notamment vers la Méditerranée et l'Atlantique. Prévision et carte sur ici.fr. Et puis Cannes accueille ce soir la 79e édition du Festival International du Film. 200 000 visiteurs, 40 000 festivaliers, 4 000 journalistes sont attendus sur la croisette jusqu'au 23 mai. 22 films sont en compétition pour décrocher la Palme d'Or. La cérémonie d'ouverture, c'est à partir de 19h.
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4: Du soleil dans le sud Alsace cet après-midi, alors que dans le nord, on pourrait avoir des passages nuageux assez denses. Les températures se situent en dessous des valeurs normalement observées. 12 à Ferrette, 13 à Cernay, Strasbourg et Niederbronn-les-Bains et maximum 15 degrés pour Agno, Célestin et Colmar.
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0: Attention, petite machine à remonter le temps dans quelques secondes, parce qu'il suffit parfois d'une chanson pour replonger des années en arrière, un été, une rencontre, un moment précis, et tout revient comme si c'était hier. Ouais, c'est ça la magie de la chanson française. Elle accompagne nos vies, elle marque nos souvenirs. En plein milieu de l'après-midi, elle peut transformer l'instant, et quand ce sont trois chansons françaises à la suite, alors là, c'est le bonheur. Françoise Hardy, Kenji Girac en duo avec Vianney et Renaud.
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1: Et si on profitait du jeudi de l'Ascension pour une sortie originale et pleine de découvertes? La boutique pour enfants Idées en Herbe et le maraîcher légumes Fritschmann à Ingviller vous ouvrent leurs portes pour une journée conviviale autour du savoir-faire local et de la créativité. Une visite guidée avec le maraîcher pour découvrir les secrets de culture de légumes d'été et mieux comprendre ce qui arrive dans nos assiettes. Une plongée dans les coulisses d'Idées en Herbe avec la découverte de l'atelier de couture où sont imaginées et confectionnées des créations uniques pour les enfants. Des animations ludiques prévues pour les plus jeunes tout au long de la journée. Un beau moment de partage, de découverte et de bonne humeur à vivre en famille, en entrée libre. Si vous avez prévu de circuler du côté des Timbes, attention, ça va demander un peu d'anticipation. Jusqu'au vendredi 26 juin, la D32 est tout simplement fermée à la circulation dans les deux sens. Une déviation pour tous les véhicules via la D32, la D483, en passant par la commune des Timbes. Et comme toujours, prudence sur la route et patience.
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0: Elle est d'ailleurs, et vous aussi, hein, là, à l'instant, vous êtes totalement ailleurs, parce qu'il y a un moment où, très particulier dans l'après-midi, où on décroche un peu, hein, celui où le café ne fait plus vraiment effet, mais il reste encore plein de choses à faire avant la soirée. Courage, hein. Vous n'êtes pas seul, ici Alsace, on continue de vous accompagner avec de la musique, de la bonne humeur et toutes les infos utiles près de chez vous.
1: Lucinda Riley, l'autrice de la saga Phénomène des Sept Sœurs, revient avec un magnifique roman, L'Ange de Marchmont Hall. 30 ans après l'accident tragique qui a effacé une partie de sa vie, Greta retourne au domaine de Marchmont Hall. 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
1: Ici Alsace, 16h, on fait le point ensemble avec les infos.
2: La France demande à ses voisins européens une coordination plus étroite des protocoles sanitaires pour lutter contre l'antivirus. Parmi les 5 Français rapatriés depuis ce navire de croisière, 4 sont à l'isolement strict à l'hôpital parisien Bichat, toujours testé négatif. La femme testée positive, elle est en réanimation dans un état stable. 22 Français sont identifiés cas contact, ils sont hospitalisés ou en cours d'hospitalisation, indique la ministre de la Santé. Une conférence de presse est prévue un peu avant 17h. L'automobiliste qui a mortellement renversé un cycliste de 27 ans à Paris en octobre 2024 est renvoyé devant les assises pour meurtre. Après un an et demi d'enquête, la juge estime que l'homme de 53 ans lui a roulé dessus volontairement. La mort de Paul Varry avait provoqué l'émoi chez de nombreux cyclistes, on s'en souvient, et déclenché une mission gouvernementale contre la violence sur les routes. Le parquet général demande la condamnation de Nicolas Sarkozy dans son procès en appel sur le financement de sa campagne présidentielle de 2007. En première instance, Nicolas Sarkozy a été condamné à 5 ans de prison ferme pour association de malfaiteurs. Le détail des peines requises est attendu demain. Miskin, Banger, Gavé, le dictionnaire, le petit Robert dévoile quelques-uns des nouveaux mots de son édition 2027 qui sortira en librairie mercredi. Le célèbre Dico fête ses 60 ans cette année. Et puis le cinéma se donne rendez-vous à Cannes pour le plus grand festival au monde. 10 jours de compétition, 22 films se disputent la Palme d'Or, cérémonie livre d'ouverture à 19h ce soir.
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1: Du soleil dans le sud Alsace cet après-midi, alors que dans le nord, on pourrait avoir des passages nuageux assez denses. Les températures se situent en dessous des valeurs normalement observées. 12 à Ferrette, 13 à Cernay, Strasbourg et Niederbronn-les-Bains et maximum 15 degrés pour Haguenau, Célestat et Colmar.
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1: C'est la nouvelle chanson de Florent Pagny. Allez, on apprend quelque chose ensemble là ? Ouais, mais sans pression, hein. Sans tableau noir, ni cahier, juste comme ça, entre deux moments de la journée. Parce qu'apprendre, ça peut aussi être simple, rapide et même amusant. Avec Ici Alsace, les après-midi, c'est cours d'alsacien avec Jonathan Val et son mot du jour.
2: Salut Bissama, salut du... Oh, vous savez que je suis connu pour mes séances de sport et mon alimentation 100% saine. Et il y a une mode en Amérique en ce moment qui me fait bien rire. Ils ont quand même découvert que la choucroute est bonne pour la santé. Christophe Colomb aurait pu le retrouver plus vite, hein. Alors on va aider quand même nos amis américains de visite en Alsace cet été peut-être à commander en alsacien. Pour la choucroute, nos amis, live friends, on dit surcroute. Comme en allemand, sauerkraut. Sauer, c'est aigre. Kraut, c'est le chou. Donc du chou aigre, la choucroute. Et dommage pour eux qu'ils ne mangent que le chou et pas les knacks, les grumbeere, le lard qui va avec et tout le reste. Oh là là, c'est bon. Eux le mangent même au petit déjeuner. Mais moi, c'est pas de souci, hein. C'est pas aux Alsaciens que ça va faire peur de manger de la choucroute.

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Et c'est exactement comme cela que ça se passe avec Ici Alsace. Tous les après-midi, la promesse de votre radio préférée, ce sont trois chansons françaises à la suite. Et c'est maintenant avec Maxime Le Forestier, Christophe Maé et sa nouvelle chanson La Lune et France Gall.

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1: Ambiance festive et conviviale à Engviller dans le Bas-Rhin pour le jeudi de l'Ascension. L'association de musique et danse folklorique du village vous donne rendez-vous pour son traditionnel Musikfest à la Maison des Loisirs. La journée commencera dès 9h avec la traditionnelle marche de l'Ascension, de parcours au choix 5 ou 10 km pour profiter des alentours du village. Puis à partir de 11h30, place à la musique avec plusieurs groupes invités. Côté gourmandise, vous pourrez partager un déjeuner convivial. Entrée libre pour une belle journée alsacienne, placée sous le signe de la musique, de la marche et de la bonne humeur. Une info trafic pour vous à compter du mardi 26 mai, notez-le, et jusqu'au vendredi 12 juin sur la D97, dans les deux sens de circulation, sur les communes de Bassambert, de Brightenau et de Fouchy, la circulation est interdite à tous les véhicules. Soyez prudents sur les routes et un seul numéro de téléphone, la ligne info trafic d'ici Alsace, 03 88 25 0202.
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0: La santé mentale étant devenue une priorité nationale, comment savoir si on n'est pas tous en train de devenir dingue? Bah, la réponse, c'est tout de suite avec Fred Ballard dans l'humour en tube.
1: Est-ce que vous aussi, par exemple, quand vous allez à la station-service pour mettre de l'essence, vous voulez absolument arrondir le montant sur la pompe?
2: Alors, clairement, ceux qui répondent oui à cette question de Gad Elmaleh ont de fortes chances d'être atteints de petites névroses. Et comme on fait tout ça, bon bah, plus on est de fous, plus on rit. Et il y a d'autres réflexes bizarres qui doivent nous inquiéter.
1: L'autre jour, je suis dans l'avion pour arriver à Montréal. Il y a un mec assis à côté de moi, il se mouche et après il regarde. Pourquoi? Pourquoi il analyse? Si on a trop, il va en remettre. Comment ça se passe?
2: Oui, ça aussi, ça dénote une petite déviance, hein, cet attrait irrépressible pour les fluides visqueux et verdâtres qui sortent de notre corps. C'est comme jouer avec ses crottes de nez. Quand on est petit, ça passe. Une fois adulte, faut s'inquiéter.
3: Ça, c'est un signe que t'es devenu un adulte, quand t'as peur d'être fou. Les enfants, ils se posent pas la question. Des fois, tu te retournes vers les enfants, ils sont là... Oh là, ça va pas faire des longues études, tout ça. C'est quand tu grandis, tu croises des spécimens d'humains différents et tu dis « Oh là là là là, moi je me situe où ?» Moi j'ai trouvé une technique, je vous la donne. Je garde autour de moi des gens un peu plus fous que moi. Il y a des gens, plus tu parles avec eux, plus tu te dis « Ouah, moi ça va !»
2: Voilà, ça c'est la technique Roman Fraissinet qui fonctionne très très bien. Et comme en ce moment il y a pas mal de timbrés qui dirigent le monde, il y a de quoi se rassurer hein, sur sa propre santé mentale et il y a surtout de quoi bien se marrer avec ou sans camisole.
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J'espère que vous avez passé un bon moment avec Ici Alsace, que vous soyez sur la route du retour, encore au travail, à la maison ou peut-être en train de profiter, tiens, oh, d'un petit rayon de soleil là sur la terrasse. La suite arrive dans un instant avec quelqu'un que vous connaissez bien, Charlie Weber, qui prend le relais dès 17h pour vous accompagner jusqu'en début de soirée. Très belle fin d'après-midi, des schmutz.

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1: Excellente fin d'après-midi, ici Alsace, il est 17h. Les infos avec Heidi Soupol. Bonjour Heidi.
2: Bonjour.
1: Fin mars, une jeune femme était enlevée en pleine journée dans le quartier de l'Esplanade à Strasbourg.
2: Elle a heureusement été retrouvée rapidement ligotée dans une camionnette. Les faits ont été révélés ce matin par nos confrères des DNA et confirmés de sources policières par Ici Alsace. Après avoir enlevé la malheureuse, les bandits ont demandé une rançon à son mari via une vidéo. Deux hommes originaires de Marseille ont été arrêtés. La police suspecte une organisation criminelle mafieuse. 1 285 000 euros de marchandises dérobé à la compagnie aérienne EasyJet sur le site de l'aéroport Bâle-Mulhouse. L'homme interpellé pour ses vols par la gendarmerie des transports aériens est employé dans une des sociétés chargées des approvisionnements de bord. 30 000 euros en espèces et des parfums de luxe ont été retrouvés chez lui. Le mis en cause est actuellement placé en détention provisoire. Il sera jugé pour vol aggravé et blanchiment. Appel à témoins hier de la commune de Plaine après le braconnage illégal d'un cerf dans la nuit du 10 au 11 mai. Les faits se sont déroulés au lieu dit de Grand Roué sur la commune de Solsure. Les auteurs présumés ont pris la fuite. Toute personne ayant vu quelque chose est invitée à contacter la gendarmerie de Schirmerck, de Sals ou encore l'OFB.
1: D'ici 3 ans, une centaine de logements sociaux seront construits à Orbourvire, Turckheim et Winsenheim.
2: Les 3 communes s'y sont engagées la semaine dernière à la mairie de Colmar, car elles sont loin de respecter les 20% de logements sociaux imposés par la loi. À Orbourvire, il en manque par exemple 184 pour être dans les clous. Le reportage complet est à retrouver sur ici.fr. Une pétition lancée contre le projet de l'entreprise Tepsa à Reichstätt et Vandenheim. Un stockage de gaz naturel liquéfié doit s'installer à moins de 800 mètres des premières habitations. Les deux frères, originaires de la pétition, dénoncent un déni de démocratie et un impact écologique important. Les détails de cette affaire et le lien vers la pétition sont à retrouver sur ici.fr et notre application Page Alsace. Les habitants des quartiers prioritaires du Grand Est davantage exposés à la pauvreté que dans les autres régions françaises. Dans un rapport sorti aujourd'hui, l'INSEE explique qu'il y a plus de chômage et de temps partiel. Dans le Grand Est, le niveau moyen dans les quartiers prioritaires est de 15 280 euros par an et par habitant en 2021.
1: Les travaux du portail Saint-Laurent situé sur la face nord de la cathédrale de Strasbourg sont terminés.
2: Il aura fallu 5 ans, des milliers d'heures de travail et beaucoup de minutie pour restaurer cette partie du bâtiment datant de l'époque gothique tardif au 15e siècle. Le chantier a été mené et financé par l'État et la ville de Strasbourg. Et on peut de nouveau boire l'eau du robinet à Auro. Cette commune du Haut-Rhin subissait des restrictions d'eau depuis une semaine et devait bouillir son eau avant de la boire. En cause, la détection d'une contamination microbiologique qui est aujourd'hui terminée.
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2: Charlie, comment va le ciel ?
1: Oh, ça a l'air pas mal là, non ? On a une journée plutôt agréable, okay. Non ?
2: Ça ouais, va ouais.
1: Un peu fraîche, mais agréable. Bon, cette nuit, le ciel restera d'abord dégagé, comme vous le pouvez le voir, et étoilé d'ailleurs avant l'arrivée progressive de nuages en seconde partie de nuit, surtout sur le nord de la région. Voilà, gros mail, on peut le dire, là, l'Alsace bossue. Demain, mercredi, le temps sera assez contrasté, selon les secteurs. Contrarié peut-être
2: parfois.
1: Dans le Bas-Rhin, les nuages domineront souvent avec quelques faibles averses possibles, surtout près des Vosges et le nord du département. Dans le Haut-Rhin, le soleil résistera notamment en plaine, même si les passages nuageux resteront nombreux près des reliefs. En gros, ce sera une journée plutôt agréable.
2: Ok. Pas contrarié.
1: Pas trop contrarié, non. Côté température, il fera entre 13 et 16 degrés au maximum. Du côté de la route, à 17h et bientôt 4 minutes autour de Strasbourg, écoutez, à part le classique route de Schirmeck en direction de Kehl, tout va bien du nord au sud. La traversée se fait de Brumat jusqu'à Aubernais sans aucun problème. Dans le nord, tout va bien du côté de Haguenau, Saverne, Vissembourg, je fais un petit tour, ouais, tout va bien. Colmar, Célestat, pareil. Et puis on tire jusqu'au sud. Même quand on arrive du côté de Bâle, entre Bâle et Mulhouse, tout va bien, c'est fluide. Voilà, 17h04, on est bien, 0388 25 02 02, on fait la route à vos côtés bien sûr jusqu'à 19h.
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1: Et ça, c'est une de mes chansons préférées de Stevie Wonder, Part-Time Lover. Vous connaissez ?
2: Non.
1: C'est vrai ?
2: Ouais,
1: ah bah restez, il faut écouter. Allez, c'est parti, ici Alsace, bienvenue.

0: Stevie Wonder avec le soleil, c'est juste parfait. Part-time lover, ici Alsace.
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0: Salut, ça va, très bon mardi avec le retour du soleil, je viens de vous le dire, ça fait du bien aujourd'hui avec également de bonnes nouvelles, de quoi vous faire passer une belle soirée vendredi soir, puisqu'avant 18h, eh bien, on aura des places à vous offrir pour une artiste qu'on adore. On la passe régulièrement à l'antenne, on la connaît depuis 20 ans, 30 ans, c'est Vanessa Paradis. Oui les amis, on a des places à vous offrir pour que vous passiez une belle soirée vendredi aux Zénith de Strasbourg. 20h, Vanessa Paradis vient vous présenter son nouvel album et bien sûr tous les classiques. On joue ensemble avant 18h. Après Vanessa Paradis, on parlera de Bob Marley. Oh yo yo. Oh yo yo. Le roi du reggae est mort il y a pile 45 ans et Emily Mazoyer reviendra bien entendu sur cet événement. Ce sera dans Décibel et ce sera dans la prochaine demi-heure. Maxime Dillinger, lui, testera pour nous ce soir le lycée de Harry Potter. Ou presque. On ira au lycée Pantonier, ce très beau lycée strasbourgeois qui se trouve juste à côté de la radio. On retrouve Maxime dans moins de 5 minutes côté musique. Shakira arrive ou encore Indochine. Nuit par semaine, c'est dans le prochain quart d'heure à 17h10. Et bien voici Charles Doré en attendant. Famille ou pas famille? C'est pas moi qui pose la question, c'est lui.

0: Charles Doré, famille ou pas famille?
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0: Il aurait inspiré l'univers de Harry Potter. C'est un des plus beaux lycées de France. Il se trouve à Strasbourg. C'est le lycée des Pontonniers. C'est juste à côté, là. On traverse la route. On y est ici à la radio. Et ce bel endroit, eh bien, Maxime Dillinger le teste pour vous ce soir. C'est parti.
3: Quand Harry Potter entre à Poudlard pour la toute première fois, il voit des escaliers qui bougent, des portraits qui parlent, des couloirs qui n'en finissent pas. Alors, je dis pas que les escaliers du lycée des Pontonniers bougent, hein, mais franchement, les boiseries d'origine, les portes en chêne, les tourelles, la bibliothèque avec la petite vue sur l'île, ah bah, je pense que j'ai eu la même sensation qu'Harry Potter. Ah oui, oui, oui, sans les sorciers, certes. Alors aujourd'hui, je teste pour vous le lycée international des Pontonniers. Je suis donc rue des Pontonniers, ça ne s'invente pas, à Strasbourg. Devant moi, une magnifique façade en gris rose qui monte et qui monte et qui monte avec des tourelles aux toitures en forme de meringue, des lucarnes, des arches et même au sommet, une belle girouette. À côté de moi, il y a deux touristes qui sont en train de photographier la façade. C'est vrai qu'elle est belle. Et juste derrière la grille, Madame la proviseure qui m'attend. Alors, je passe quand même dans ce quartier assez régulièrement. Ah oui, c'est juste à côté d'ici Alsace. Et je n'avais jamais vraiment pris le temps de regarder toute la beauté de ce bâtiment. Et quelle erreur, parce que la façade du lycée des Pontonniers est à elle seule déjà une œuvre d'art à part entière. Construit au début des années 1900 sous administration allemande à l'époque, qui voulait un bâtiment modèle pour l'enseignement secondaire des jeunes filles, Madame la proviseure, eh bien, me guide dans les couloirs. Alors, on longe les portes de classe, avec leurs panneaux en bois d'origine quand même, et que c'est beau. Ouais, franchement, l'intérieur, c'est magnifique. Et ce qui est frappant dans ce lycée, eh ben, c'est pas seulement le bâtiment. Parce que dans les couloirs, eh ben, on entend parler français, anglais, allemand, espagnol, italien, polonais, russe ou encore portugais. Et parfois même dans la même conversation. Oui, parce que le lycée possède plusieurs sections dites internationales. Destinées en premier lieu aux enfants de familles étrangères ou binationales qui sont installées en France. Mais aussi à des élèves français ayant vécu à l'étranger. Ou tout simplement disposant de bonnes compétences linguistiques nécessaires. Parce que dans chaque section... il y a deux matières qui sont enseignées dans la langue du pays partenaire. Par exemple, un élève de la section espagnole fait son cours d'histoire en espagnol. Un élève de la section polonaise, lui, va analyser des textes de littérature polonaise en polonais. Et le baccalauréat qui en est issu, eh ben, porte même un nom particulier, le BFI, Baccalauréat Français International, qui est reconnu comme tous les bacs dans les universités françaises, mais aussi dans les pays partenaires, y compris la prestigieuse université d'Oxford au Royaume-Uni. Ah oui, quand même. Et ce qui est d'autant plus remarquable, c'est que c'est gratuit. Ah bah, c'est un lycée public, hein. C'est ouvert à tous les lycéens de Strasbourg, bon, sur dossier quand même, hein. Et si vous le souhaitez, vous, le visiter de l'intérieur, et bah là aussi, c'est gratuit. Mais pour ça, il faudra attendre les journées du patrimoine.

Ah, ça va être sympa à faire ça. Donc, ouais, la journée du patrimoine, c'est à la rentrée, je crois, septembre, hein, septembre-octobre. On aura bien sûr l'occasion de vous en reparler. Ne vous inquiétez pas. Et si vous ne voyez pas à quoi ressemble le lycée des Pontonniers, allez regarder sur internet. Franchement, c'est sublime. Et je le répète, c'est juste à côté de la radio. Shakira arrive là tout de suite dans, allez, moins de 5 minutes. Avant cela, voici Indochine, 3 nuits par semaine ici à Alsace. 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

0: Zou, Shakira à l'instant, ici Alsace, à bientôt 17h30 dans un instant. Point sur le trafic, comme toujours, bien sûr, à la demi-heure. 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À suivre pour la musique Eurythmics ou encore Daniel Balavoine. Mon fils, ma bataille, quel classique, on aime beaucoup, ça arrive tout de suite.
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0: du tout. Hein. Yann Aubert a essayé de me piéger. Yann Aubert qui est à la réalisation. Je chantais très fort et peut-être un peu faux. Daniel Balavoine, il a ouvert le micro. J'ai failli me faire avoir. Voilà, comme ça, vous savez tout. Mais je me suis tue. Oui, et il est un peu déçu. 17 arrêts, bientôt 32 minutes. On fait un point sur la route, dans la bonne humeur, bien sûr. Même si autour de Strasbourg, ça commence tout doucement ouais, un petit peu. Ouais, c'est un peu moins fluide que d'habitude. Hein. Oswald, jusqu'au grand virage de Kronenbourg, c'est orange, orange foncé, un petit peu. Que se passe-t-il? Dites-nous, hein, je pense que c'est du classique à cette heure-ci un petit peu, mais bon, on ne sait jamais. 03 88 25 02 02. La ligne infotrafic ici, Alsace, plus au nord, entre Strasbourg et Brumath. En revanche, là, c'est fluide. Feu rouge de Fegersheim, un petit peu de ralentissement également, comme la route de Schirmeck, ou encore en direction de Kiel. Dans le nord, Elsos, tout va bien. Dans le centre, Elsos, tout va bien, à part du côté de Colmar. Ouais, il y a un petit peu de monde entre le centre-ville de Colmar et Orbourg-Vire également, en direction de Handolsheim, sur la départementale 418 et la départementale 415 également. C'est à l'est de Colmar, dites-nous. Que se passe-t-il? 03 88 25 02 02. Et puis du côté de Mulhouse, ça y est, ça commence à boucher en direction de la Suisse et en direction de Mulhouse, en venant de la Suisse, Kems, Ezing, Blotzheim, dans ce coin-là. Prudence si vous arrivez sur place. Juliette est au standard jusqu'à 19h. N'oubliez pas, vous voulez le numéro de téléphone peut-être encore une fois? Allez, une dernière fois, 03 88 25 02 02.
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0: Et la musique continue pour vous accompagner sous le soleil après une petite journée de boulot dans cette petite semaine encore. Et oui, encore une semaine plus courte. J'espère que vous faites le pont vendredi, ça peut être pas mal ça, non, pour avoir un très... très long week-end. Voici Eurythmics, The Miracle of Love. Ici Alsace pour début de soirée, fin d'après-midi avec nous.

0: Le miracle de l'amour. The miracle of love, Eurythmics, ici Alsace.
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0: Happy birthday, joyeux anniversaire Michel Fugain, nouvel album pour Ringo Starr et les 45 ans même de la mort de Bob Marley. Voilà le programme de Décibel, c'est avec Émilie Mazoyer. Et c'est parti, salut Émilie.
3: Salut tout le monde. Émilie, au rapport pour votre dose quotidienne d'actualité musicale. Aujourd'hui
4: C'est la fête.
3: De Michel Fugain. On lui envoie 84 bisous et nos meilleures pensées. Ringo Starr restera toute sa vie le batteur des Beatles, mais il serait bien dommage de négliger 1. Son joli brin de voix, depuis Yellow Submarine, on devrait le savoir, Ringo sait chanter, et 2. Son investissement sans faille dans sa carrière solo. Ringo vient de sortir son 22e album, très réussi et très country.

C'est dingue, hein, on entend quand même un peu les Beatles, vous trouvez pas ? Long Long Road, c'est le nom de ce nouvel album produit par le roi du country rock T-Bone Burnett et pour lequel Ringo Starr a voyagé jusqu'à Nashville. 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On était dernier. 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L'icône de la musique jamaïcaine Bob Marley est mort il y a pile 45 ans. La chaîne de télé M6 lui consacre sa soirée avec la diffusion du film sur sa vie, Bob Marley One Love, qui avait cartonné au ciné il y a 2 ans, hein, 2 millions d'entrées. Et après le film, un documentaire inédit, Bob Marley dans le cœur des Français, avec les témoignages des artistes Tété et Princesse Erika, et de Jackie, de la bande du Club Dorothée, qui avait été l'attaché de presse de Bob Marley. C'est à voir ce soir sur M6, à partir de 21h.

0: Décibels de retour ce soir à 20h avec Lionel Bayon, réalisateur de documentaire Bob Marley dans le cœur des Français, diffusé ce soir sur M6. Et donc, c'est sur Ici Alsace à 20h. Soyez là.
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0: Je vous parle de Décibels, hein. Bien sûr, le documentaire c'est ce soir sur M6, voilà, comme ça vous savez. Allez, on joue ensemble à bretzel, pas bretzel, attention, très beau cadeau. On a deux places pour vous pour aller voir Vanessa Paradis. Eh oui, Vanessa Paradis en Alsace, deux places pour vous ce vendredi soir aux Zénith de Strasbourg. Venez jouer avec nous, hein. Bretzel, pas bretzel, je vous rappelle le principe, trois propositions. Si c'est alsacien, c'est bretzel, si ce n'est pas alsacien, c'est pas bretzel. J'aime bien quand vous suivez comme ça, allez hop. 03 88 25 15 15.
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0: Womack and Womack, Tear Drops à l'instant, ici Alsace, allez on joue.
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0: Avec un sublime cadeau à gagner, on vous offre des places pour aller voir Vanessa Paradis ce vendredi au Zénith de Strasbourg. C'est assez rare de voir Vanessa en Alsace, en plus sur scène, c'est magnifique. Pour jouer avec nous ce soir, c'est Anouk. Bonsoir Anouk.
3: Bonsoir Charlie.
0: Comment ça va? Vous avez passé une belle journée?
3: Très très bien, avec un peu de soleil, donc c'était plutôt chouette.
0: Ouais, c'est vrai, un peu frais, mais le soleil est là. Oh,
3: exactement.
0: Qu'est-ce que vous faites de beau dans la vie, Anouk?
3: Ah, je suis ludothécaire, je fais du jeu.
0: Oh, mais trop bien! Vous avez quoi?
3: C'est génial.
0: Un bar à jeux ou carrément dans une bibliothèque à vous occuper de jeux?
3: Eh ben, ni l'un ni l'autre, je suis en ludothèque itinérante, j'ai une petite camionnette avec tous mes jeux dedans.
0: Ah, mais c'est super ça, donc vous allez de village en village comme ça et vous jouez avec les gens?
3: Ça, avec tous les publics, les petits, les grands, les seniors.
0: Ah, super. Vous savez quoi, à nous, qu'on va garder votre numéro de téléphone, vous ferez une sublime Alsacienne formidable.
3: Ah, ben, pourquoi pas.
0: Ok, et ben, je vous rappellerai dans la semaine, ça marche. Avec Merci. Juliette, on s'occupe de ça. Bah, super, bravo, super métier, j'adore. Votre jeu préféré, oui, comme ça, rapidement
3: clair. Le jeu préféré, ouais. Ah, il y en a beaucoup, c'est compliqué. J'adore Acropolis.
0: D'accord, je ne connais pas.
3: C'est un petit jeu de tuiles où il faut créer sa petite ville. C'est vraiment très chouette.
0: Ok, bah trop cool, super projet en tout cas, j'aime beaucoup. Vanessa Paradis en concert ce vendredi à Strasbourg, ça vous intéresse?
3: Carrément.
0: Mais oui, allez, on joue, allez, c'est parti.
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0: On joue avec les chanteuses. Je vous rappelle, hein, si c'est Alsacien, c'est Bretzel. C'est pas Alsacien, c'est pas Bretzel. Et on a deux places pour vous, pour Vanessa Paradis, ce vendredi au Zénith de Strasbourg. On commence avec Vita.
3: Vita,
0: eh
3: ben oui, je dirais
0: Bretzel. Exactement. Bah, si, qu'est-ce qu'il nous fait? Oh là là.
3: Ah, quand même.
0: Il était pas au courant. Yann Aubert, t'étais pas au courant ou pas? Non, il n'était pas au courant qu'elle vient de Mulhouse. Bien sûr, bravo Annick, bravo. Mireille Mathieu.
3: Je dirais pas Bretzel.
0: Pas Bretzel, c'est une bonne réponse et c'est gagné.
3: Ah, super, merci beaucoup.
0: Qu'est-ce que vous aimez chez Vanessa Paradis? Quelle est votre chanson préférée par exemple?
3: J'aime bien la dernière, Changer l'eau des roses de son dernier album, j'aime beaucoup.
0: Ouais, le dernier album est très bien, ça a été composé par Étienne Dao, donc franchement, c'est canon. Bon, vous allez passer une belle soirée que vous allez partager avec qui? Alors à nous, moi, je suis un peu curieux.
3: Eh ben, je pense que ça va être avec Fred, mon chéri.
0: Ah, Fredo, vous l'embrasserez pour nous.
3: Pas de soucis.
0: Ça marche, et à nous, garde votre numéro, je vous rappelle.
3: Ouais, ça marche, c'est bien. Merci
0: bientôt.
3: Beaucoup ici à Alsace, à bientôt.
0: Avec plaisir, à bientôt, au revoir. Ouais, j'adore. Et Yann? Yann, Vita, elle est alsacienne, tu m'entends? Voilà, merci. Alain Chamfort, lui, il n'est pas alsacien, mais on l'aime quand même. Le temps qui court ici, Alsace, c'est parti.

0: Alain Chamfort, le temps qui court ici à Alsace, à bientôt 18h. Alors je vous refais la blague de Bertrand Aguilar, un des réalisateurs qui disait il va sentir le Minster puisqu'il chamfort. Voilà. Le silence derrière est obligatoire. Allez, après les infos de 18h, direct sur le Pelpas Festival, le festival du printemps à Strasbourg et de retour. C'est ce week-end au programme découverte musicale, ambiance festive, programmation ultra éclectique. Vraiment, c'est un festival à ne pas rater. On en parle avec François-Xavier Laurent. Ce sera après les infos. Et la musique de Oria qui arrive avec Soirée Mondaine.
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0: soir. Soirée mondaine, ça arrive pile avant les infos de 18h, à tout de suite.
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0: Excellente fin d'après-midi, ici Alsace, il est déjà 18h, eh oui. Les infos, c'est avec Heidi Soupol et elle s'engage à construire une centaine de logements sociaux en 3 ans.
2: Les communes d'Orbourg, Virturkheim et Witzenheim ont signé la semaine dernière des contrats de mixité sociale car elles sont loin des 20% de logements sociaux exigés par la loi. À Orbourg-Vire, il en manque 184. Le maire Thierry Stomberg explique que ce n'est pas si simple de les construire.
3: S'il y avait qu'à construire comme ça et on a de la place, tout serait parfait. D'ailleurs, on y serait déjà aux 20%. Mais nous, on est en zone de fouille prioritaire déjà, la commune de Orbourg-Vire, les vestiges historiques. Donc ça limite beaucoup les zones à urbaniser. On est aussi en zone inondable par montée de nappe.
4: Du coup, comment vous allez faire?
3: Bah écoutez, on va le faire sur des... On a déjà augmenté l'obligation dans le PLU pour les constructions, pour les collectifs. Au lieu d'être à 20%, les constructeurs devront être à 30% de logements sociaux. Ensuite, le deuxième outil qu'on a, c'est faire des petites opérations 100% sociales avec les bailleurs, avec Pôle Habitat, avec Habitat de Haute-Alsace. Donc, quand ils se libèrent des cours de ferme, quand ils se libèrent des arrières de ferme, des grands jardins, on essaye de faire du 100% social.
2: Le maire d'Orbourg-Vire au micro d'Émilie Pou. À Turckheim, le déficit est de 124 logements sociaux et 208 pour Witzenheim. Un enlèvement en plein Strasbourg et en pleine journée. Les faits se sont déroulés fin mars. Une jeune femme a été forcée de monter dans une camionnette par 3 hommes qui ont exigé une rançon à son mari. Elle a heureusement été rapidement secourue par les policiers et retrouvée ligotée à l'arrière du véhicule. Les faits ont été révélés ce matin par nos confrères des DNA et confirmés de sources policières par Ici Alsace. 2 hommes originaires de Marseille ont été arrêtés. La police suspecte une appartenance à une organisation criminelle mafieuse. Un homme interpellé pour avoir dérobé 1 285 000 euros de marchandises en 2 ans. Les biens étaient transportés par la compagnie EasyJet. Le suspect, un employé d'une des sociétés chargées des approvisionnements de bord, opérait sur le site de l'aéroport Balmulhouse où il travaillait. La gendarmerie des transports aériens retrouvait 30 000 euros en espèces et des parfums de luxe à son domicile. Le mis en cause sera jugé pour vol aggravé et blanchiment le 26 juin prochain. Élargir l'enquête sur TikTok au délit pénal d'abus de faiblesse, c'est la demande hier de 16 familles, dont 2 alsaciennes, qui accusent la plateforme d'instrumentaliser la vulnérabilité de certains mineurs. Sur Ici Alsace, on vous a parlé le mois dernier d'une jeune strasbourgeoise, Zoé, qui considère TikTok comme l'un des responsables de ses tentatives de suicide. Son témoignage est à retrouver sur ici.fr, page Alsace. Des braconneurs en cavale à Plaine dans la nuit du 10 au 11 mai, un cerf a été abattu illégalement au lieu dit de Grand Rouet, situé sur la commune de Saulsure. Les auteurs présumés ont pris la fuite à l'arrivée des témoins. Toute personne ayant vu quelque chose est invitée à contacter la gendarmerie de Schirmeck, de Sals ou encore l'OFB.
0: La cathédrale de Strasbourg s'est refait une beauté.
2: Un portail situé sur la face nord et datant de l'époque du gothique tardif a été inauguré hier matin. Après 5 ans de travaux minutieux dans ce qui peut s'apparenter à de la dentelle de grès, Sabine Bénel est historienne de l'art à la Fondation de l'œuvre Notre-Dame. Elle a participé à cette restauration puisqu'elle a retrouvé la trace d'un petit ange en grès qui avait disparu depuis la Révolution.
5: Cet ange avait très probablement disparu au moment de la Révolution et curieusement, on ne sait pas d'ailleurs pourquoi, il n'est jamais revenu sur le portail et sa trace est un petit peu perdue. Jusqu'en 2020, j'avais regardé une gravure du XVIIe siècle qui montre le portail où on voyait au-dessus de la tête de la Vierge à l'enfant cet ange. Et donc ça m'a interpellée, je me demandais mais qu'est-ce qu'il est devenu donc cet ange. Et vraiment par une pure coïncidence, sur le portail du dépôt lapidaire qui est mis en ligne par les collègues de l'œuvre Notre-Dame, j'ai pu découvrir un petit ange qui m'a interpellée. Finalement, tout le monde était convaincu qu'il pourrait vraiment s'agir de l'ange qui manquait depuis la Révolution. L'original reviendra au musée de l'œuvre Notre-Dame. Il sera exposé probablement à partir d'octobre au musée. Et sur place, maintenant, on a une très très belle copie avec l'étoile qui manquait.
2: Le chantier est financé conjointement par l'État et la ville de Strasbourg via la fondation de l'œuvre Notre-Dame qui entretient l'édifice depuis le XIIIe siècle.
0: Les habitants des quartiers prioritaires du Grand Est sont particulièrement exposés à la pauvreté selon l'INSEE.
2: Dans un rapport sorti aujourd'hui, l'Institut explique que le taux de chômage, de temps partiel ou encore le nombre de familles monoparentales sont plus élevés que dans les autres régions françaises. L'Alsace compte 36 quartiers prioritaires majoritairement concentrés à Strasbourg et à Mulhouse. Deux frères lancent une pétition contre un projet de stockage de gaz naturel liquéfié à Reichstätt et Vandenheim. L'entreprise TEPSA a eu l'autorisation préfectorale de l'installer, à moins de 800 mètres des premières habitations. Les deux Reichstättois ainsi que 5 collectifs dénoncent un déni de démocratie. Le lien vers la pétition et les détails de cette affaire sont à retrouver sur ici.fr, page Alsace. Et fin de la contamination microbiologique de l'eau à Aurode dans le Haut-Rhin. Depuis une semaine, les habitants devaient bouillir leur eau avant de la consommer. Les restrictions d'usage sont désormais levées.
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2: Charlie, la météo, qu'est-ce que ça dit ?
0: Oui, bah écoutez, cette nuit, le ciel reste d'abord un peu dégagé, comme actuellement. On va pouvoir voir un petit peu les étoiles avant l'arrivée progressive de nuages, malheureusement, en seconde partie de nuit, surtout sur le nord de l'Alsace. Demain, mercredi, le temps sera assez contrasté, selon les secteurs. Plutôt dans le Bas-Rhin, nuages domineront, souvent avec quelques faibles averses possibles, surtout près des Vosges. Et dans le nord du département, dans le Haut-Rhin, le soleil résistera. Les chanceux du Haut-Rhinois pourront profiter du soleil, notamment en plaine, même si les passages nuageux resteront nombreux près des reliefs. Côté température, il fera entre 13 et 16 degrés. 18h et bientôt 7 minutes, un point sur la route avec du monde autour de Strasbourg. Ça débute au niveau de Oswald jusqu'au grand virage de Cronenbourg, mais honnêtement, ça va vous rajouter à peine 5 minutes de plus à votre trajet, c'est-à-dire que c'est fluide, on peut le dire. Un peu de monde également route de Schirmeck en direction de Kehl, et puis ça va mieux du côté de Fegersheim au niveau du feu rouge, là où il y a habituellement des ralentissements. Autrement, dans le nord, tout va bien. Centre Alsace, pareil. Et du côté de Mulhouse, eh ben écoutez, c'est fluide en direction de la Suisse ou en revenant de Suisse, donc tout va bien. 03 88 25 02 02, on fait la route à vos côtés.
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0: Et la musique continue avec l'un des plus grands classiques de Michel Berger, la groupie du pianiste. Ici Alsace, bientôt 18h10, c'est une voix qui...
2: Je connais.
0: Ouais, c'est quoi ça? Ah, ça vous connaissez?
2: Ah, ouais, ça je connais.
0: D'accord, je pensais la voix qui déraille un peu. Non, ça va, vous avez... Non, votre voix ne déraille pas.
2: Ah non.
0: Ok, très bien. Non.
2: Non, je trouve pas.
0: C'est moi, j'ai l'impression, je sais pas, j'ai un chat dans la gorge, je ne sais pas. Bon, je bois un coup, je reviens, ça marche?
2: Ça marche, t'as gravé après. Suite.

petite bande. Un peu avant 19h, on va se marrer, je vous rassure. Dans la prochaine demi-heure, direction les coulisses télé également, avec Patrice Gascoigne. Et avec lui, nous poserons la question, ouais, pourquoi Julie Depardieu ressemble de plus en plus à Alexandra L, le personnage qu'elle joue depuis 5 saisons dans la série du même nom, c'est sur France 3. C'est ce soir et ce sera tout à l'heure avant 19h sur l'antenne d'ici Alsace avec Julie Depardieu. Et puis dans moins de 5 minutes, on parlera musique, mais surtout découverte musicale, tout ça au bord du Rhin. Nous serons avec François-Xavier Laurent de Pelpas pour le Pelpas Festival ce week-end à Strasbourg. C'est au Jardin de Rive. Des deux rives, on le retrouve après Marine Escroc, la grande gagnante de la Starac, qui fait un carton, hein, clairement. Chaque titre, c'est un tube. Voici Escroc, ici Alsace.

0: Marine avec Escroc, ici Alsace.
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0: Le Pelpas Festival s'est imposé comme le rendez-vous incontournable de la découverte musicale à Strasbourg pendant 4 jours, du 14 au 17 mai, c'est-à-dire ce week-end. Le Jardin des Deux Rives accueille une programmation rock, électro, rap, chanson, musique du monde. Et pour nous en parler, eh bien, nous sommes avec François-Xavier Laurent de l'assaut Pelpas. Bonjour François-Xavier.
3: Bonjour tout le monde.
0: Le Pelpas Festival, c'est ce week-end. Vous êtes en pleine préparation, vous montez les scènes en ce moment, c'est ça?
3: Complètement, là, je suis sous le soleil. La chanson aujourd'hui, au Jardin des Deux Rives, les chapiteaux sont montés.
0: Alors, ça coupe un petit peu, vous êtes vraiment auprès du Rhin, mais c'est pas grave. Bon, alors, en quelques mots, le festival Pelpas, c'est clairement de la découverte, mais pas que. C'est quoi l'esprit exactement du Pelpas Festival?
3: Alors, la découverte l'est beaucoup quand même, donc beaucoup d'artistes émergents, mais c'est vrai qu'on a aussi parfois des bonnes surprises d'artistes qui vont maintenant un peu plus exploser. Je pense à Sam Sauvage qui a eu une victoire de la musique, par exemple, qui jouera jeudi chez nous. Après, c'est aussi une ambiance surtout familiale, beaucoup de bénévoles, on a 500 bénévoles qui viennent nous aider pour toute l'organisation de tout ce beau chantier, on va dire. Et après, beaucoup de travail avec des fournisseurs locaux, des engagements éco-responsables, une fois de plus, une ambiance très familiale avec un bar à mioche, par exemple, où c'est des enfants de bénévoles qui vont servir des barbes à papa à d'autres enfants dans le public. Okay. Donc voilà, l'idée, c'est que tout le monde puisse se retrouver l'espace d'un week-end à Strasbourg pour fêter ensemble.
0: Ouais, c'est ça. En plus, le

0: cadre joue énormément, Jardin des Deux Rives, plein air, ça participe clairement à l'identité du festival ?
1: Oui, complètement. Bah, c'est sûr que les chapiteaux, la verdure, de se protéger avec toute cette verdure, c'est vraiment très agréable. Ça fait un petit espace à part, on va dire. On a l'impression d'être loin de Strasbourg tout en étant vraiment très proche.
0: Donc, ouais, c'est ça. C'est exactement ça, le Jardin des Deux Rives. Le festival en lui-même, vous parliez de Sam Sauvage, qui est une révélation. D'autres coups de cœur, un par jour, par exemple. Sam Sauvage, c'est le jeudi. D'autres, vendredi, samedi et dimanche.
1: Complètement. Alors vendredi, je parlais de Joe and the Shit Boys, par exemple, qui est un groupe de punk de les îles Féroé, qui va venir pour l'occasion, soutenu beaucoup par Iggy Pop, par
0: D'accord.
1: exemple.
0: Okay.
1: Samedi, mon gros coup de cœur personnel, Les Louanges, un groupe canadien qui fait de la pop, chanson vraiment très chouette, avec un nouvel album qui est sorti le mois dernier. Le dimanche, on va finir avec Zélie, par exemple, une chanteuse pop française vraiment de qualité qu'on invite à découvrir.
0: Voilà. Est-ce qu'il y a encore des places de dispo ? Je sais que le samedi, c'est compliqué déjà. Je crois que c'est complet, c'est ça ?
1: Le samedi est complet depuis longtemps. Oui, alors, j'en ai pas parlé. On a eu un petit phénomène sur un groupe qui s'appelle Angine de Poitrine,
0: ouais.
1: Qui parle à pas mal de monde.
0: Allez,
1: voilà, forcément. la petite révélation de cette année. Et donc voilà, le samedi est complet depuis 3 semaines maintenant, mais il reste des places pour jeudi, pour vendredi, pour dimanche. Le vendredi part assez vite, mais il en reste encore aujourd'hui.
0: Ok, pelpass.net pour aller découvrir la programmation et pour réserver vos places. Merci beaucoup François-Xavier.
1: Merci à vous.
0: À bientôt.
1: Et bonne soirée.
0: Et bon montage, bon courage.
1: Merci.
0: En espérant qu'il ne pleuve plus, ça serait cool. À bientôt.
1: Ouais. À bientôt.
0: Au revoir. Allez faire un tour du côté de ce Pelpass Festival, c'est ce week-end, jeudi, vendredi, samedi et dimanche. Plein de découvertes de tout style, franchement c'est sublime, pelpass.net pour toutes les infos, et c'est avec Ici Alsace. En plus, Toto arrive dans le prochain quart d'heure, avant cela voici Andrea, Ici Alsace.

0: Excellent début de soirée avec Noïs Elsass. Avec un instant Toto, j'adore, ça fait un peu années 80 de faire de la radio comme ça. Bientôt 18h30. À suivre le trafic, tout va bien ce soir, ça c'est la bonne nouvelle. Je vous rappelle quand même le numéro 0388 25 02 02. C'est la ligne info trafic, bien entendu. Avant 19h, on va retrouver Patrice Gascoigne dans les coulisses de la télévision. Et ce soir, nous serons avec Julie Depardieu à l'occasion du retour ce soir de la série Alexandra. Elle, ce sera sur France 3. Julie Depardieu qui sera au micro de Patrice Gascoigne. 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Côté musique, à suivre Bernard Lavillier ou encore Vanessa Paradis.
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0: Vanessa Paradis qui est en concert ce vendredi aux Zénith de Strasbourg. Les dernières places offerte par ici Alsace, c'est demain matin. Ce sera avec Hubert Desmarais. Ce sera entre 6h et 9h. En attendant, Vanessa, elle arrive tout de suite.
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Je le rappelle, dernière place pour Vanessa Paradis à gagner demain matin avec Hubert Desmarais entre 6h et 9h, puisque vous le savez, elle sera en concert ce vendredi au Zénith de Strasbourg. D'ailleurs, donc, si vous êtes dans le coin du Zénith vendredi, évitez le secteur en voiture. Voilà, si vous avez vu cette petite glissade vers l'infotrafic, c'est magnifique. Bon, tout va bien, je me permets de rire, hein, puisque tout va bien autour de Strasbourg, c'est vert de partout, même en direction de Kehl, route de Schirmeck, au niveau de Fegersheim. Franchement, la traversée est belle depuis Aubernais jusqu'à Brumath, pas de soucis. Dans le centre Alsace aussi, et puis on va faire vite, hein, et du côté de Mulhouse également. Voilà, tout va bien, on est bien, ça sent bientôt le week-end. 03 88 25 02 02, la ligne infotrafic ici Alsace. Ah oui! Ça c'est beau, Bernard Lavillée, Mélodie, Tempo, Harmony, avec Jimmy Cliff, hein, je crois, bien sûr que c'est avec lui, suivi de Pink avec All Out of Fight, et c'est la régalade hein, ce soir niveau musique ici à Alsace, passez une excellente soirée, ouais, ici 18h30 c'est la soirée, début de soirée ici à Alsace, on est bien, allez c'est parti.

0: Out of Fight, Pink à l'instant ici Alsace.
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0: 7h20 ici Alsace, on retrouve Patrice Gascoigne avec ses coulisses télé. Aujourd'hui Patrice, vous avez rencontré la comédienne Elisabeth Depardieu parce que France 3 propose un inédit de sa série Alexandra, avec Julie Depardieu, c'est mieux comme ça, hein, on va dire.
3: Votre héroïne de France 3 peut être appelée à tout moment, même quand au début de l'épisode de ce soir, elle fait une partie de mini-golf.
4: Ouais, Antoine ? Où ça ? Ok, d'accord. Bah, ils ont repêché encore. J'y vais.
5: Ok.
3: Et voilà Alexandra, elle, notre médecin légiste préféré qui va devoir aller s'occuper du corps de Marie, une jeune funambule de 20 ans dont la peau brune est étrangement marquée par de nombreuses cicatrices. Avec son complice Antoine, elle va essayer de comprendre cette mort soudaine. C'est déjà la 16e aventure inédite de cette héroïne incarnée par Julie Depardieu, une comédienne tout aussi haute en couleur que son personnage. D'ailleurs, vous savez comment elle s'occupe sur le plateau de tournage lorsqu'il y a une pause entre deux scènes? Je lui ai passé un coup de téléphone. Eh bien, Julie Depardieu, elle fait comme vous, elle écoute la radio.
4: J'adore. Vous savez, je fais des quiz. Toute la journée, je fais des quiz. Donc, la radio, j'ai de quoi faire. Il faut que je devine qui joue, en quelle année, quel orchestre, quel interprète. Donc, j'en suis pas arrivée à 100% de bonnes réponses, hein, mais je fais ça. Et c'est très Alexandra, elle, de chercher qui joue et quand et comment. Mais la musique me passionne, donc Alexandra, elle, est passionnée aussi. Elle essaie de résoudre des enquêtes de qui joue si bien ce Vivaldi. Après, je cherche. Et des fois, je trouve. Pas tout le temps.
3: Finalement, on a l'impression que vous ressemblez de plus en plus à votre héroïne. Alexandra, elle, et Julie Depardieu, c'est pareil, non?
4: J'aimerais bien, mais j'en fais moins qu'elle, puisqu'elle, elle se fait jamais gauler, parce que c'est une héroïne de télévision. Mais moi, j'adore comment elle dit oui, mais elle le fait pas. Mais ça, c'est un peu... tous les acteurs, ils font ça aussi. T'écoutes vachement le metteur en scène, tu fais OK, ouais. Et puis, tu le fais ou pas, hein. De toute façon, des fois, tu sais même pas ce que tu fais. C'est ça qui est bien. C'est que c'est un métier où des fois, tu as l'impression de l'avoir fait, mais tu l'as pas fait. Et tu dis, ah, excuse-moi, mais peut-être que tu ne devais pas le faire. Mais si tu mets un peu de bonne volonté, ou au moins, tu essayes de dire, ah oui, d'accord. Au final, tu fais ce que tu veux et tu fais ce que tu peux. C'est comme la vie, quoi. Les acteurs qui savent tout ce qu'ils font, moi, j'aimerais bien le connaître. Ça n'existe pas. Y a plein de choses que tu contrôles pas du tout. Peut-être, avec l'intelligence artificielle, on le fera, mais là, moi, j'aime bien l'idée que ça soit... tu contrôles pas tout.
3: Le lâcher-prise de Julie Depardieu, définitivement Alexandra, elle. Enquête inédite ce soir sur France 3 et coulisses télé inédites de retour dès demain, même heure, même endroit.

0: Happy Children, les enfants heureux, à 18h44, ici Alsace.
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0: Saint-Mamère, Saint-Pancras et Saint-Servais, c'est les trois saints de glace que Bernadette et Jean-Claude ont décidé de décrypter ce soir. J'ai peur, c'est parti.
3: Bonjour, vous êtes bien sûr ici à Alsace, c'est la chronique des jardins avec Jean-Michel, Jean-Michel Aubrecht, oui oui, l'ami des bulbes, des pédoncules et aussi des cucurbitacées et des asperges. Alors, vous êtes nombreux à envahir le standard ce matin pour demander qu'est-ce qu'on fait au jardin, les fameux saints de glace. Et j'ai une auditrice.
4: Allô, allô, oui. C'est Madame Brunsplume. Oui. Écoutez, juste une question. Maintenant, je patiente depuis un quart d'heure au téléphone. J'ai appelé tout de suite parce que la question, elle est importante. Est-ce que je la rentre ou je la sors?
3: C'est une question qu'on se pose souvent en ce moment dans les jardins.
4: Oui, je la rentre. Pas que dans les jardins.
3: Ou je la sors, oui. Non, pas que dans les jardins. Effectivement, il est fameux saint de glace, hein, saint Marmet, saint Pancras et saint Servais.
4: C'est quand?
3: Eh bien, alors, c'est le 11, le 12 et le 13. On est en plein milieu.
4: On est dedans?
3: On est en plein dedans. On a certes un petit coup de froid, mais rien qui ne préconise une gelée matinale.
4: Bon, c'est je teste, mais tu préconises.
3: Il préconise une gelée matinale. Donc, à mon avis, on peut y aller.
4: Vous, le, et si le la matin. Gelée, elle est la nuit, parce que moi, je la rentre ou je la sors.
3: Est-ce que vous avez eu une gelée matinale?
4: Ça m'est déjà arrivé. Bon, j'en ai pas fait une maladie, net.
3: Est-ce que vous avez quelques pointes de rosée sur la motte?
4: Mais ça m'arrive. Mmh. Écoutez, mmh. Et moi, je pense qu'il faut toujours l'humecter, qu'elle se chevauche.
3: Et c'est là où est le danger. Si le coup de froid arrive
4: sur les gouttelettes.
3: Ça. Donc là, moi, je dis, on peut pratiquement y aller. On est presque sorti de ces seins de glace. On peut y aller.
4: Vous braillez?
3: Oui.
4: Alors, je la rentre quand même. Écoute, par précaution, je veux dire.
3: Et rentrez là le soir, sortez là le matin. Voilà. Et en attendant, fermez-la.
4: Merci pour le renseignement.
0: Merci pour les bons conseils, Bernadette et Jean-Claude. Dans un instant, Miley Cyrus arrive avec Dream as One, mais avant cela, ultra moderne solitude. J'adore ce morceau. Et bientôt 19h ici Alsace.

0: Miley Cyrus avec Dream As One, c'est beau, hein, n'est-ce pas? Elle a une voix incroyable, on en parlait justement avec Yann à la réalisation. On l'aime bien quand elle va chercher un petit peu son petit côté rock'n'roll. Allez faire un tour sur les réseaux sociaux et taper Heart of Glass de Blondie par Miley Cyrus, vous allez prendre une petite claque. Dans un instant, Laurent Petit-Guillaume arrive pour vous accompagner avec l'émission 100% années 80, vous l'aurez compris, des classiques, hein, que des classiques pendant une heure, ça arrive dans un instant, pile après les infos de 19h, à tout de suite.
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1: Merci à tous d'avoir passé ce joli petit moment avec nous. On se retrouvera bien sûr dès demain à partir de 17h et surtout tout de suite après les infos. Il est 19h, voici les infos ici Alsace.
2: Où en est-on ce soir concernant l'antivirus? Entouré de médecins spécialistes de l'épidémiologie, la ministre de la Santé vient de donner une conférence de presse. Bonsoir Nicolas Joly.
3: Bonsoir Marine, bonsoir à tous.
2: Alors vous avez assisté à cette conférence de presse pour ici. Stéphanie Rist s'est voulue plutôt rassurante et elle a d'abord fait le point, Nicolas, sur les 5 Français qui étaient à bord de cette croisière.
3: Oui, ces 5 Français qui sont tous hospitalisés, 4 vont bien, mais une femme de plus de 65 ans, elle, est effectivement atteinte de l'antivirus. La ministre de la Santé, Stéphanie Rist, a donné rapidement de ses nouvelles.
4: Une patiente testée positif à l'antivirus présente en revanche une forme grave et est actuellement en réanimation dans un état grave. Je ne vous en dirai pas plus pour respecter son secret médical.
3: Concernant ces 4 autres Français qui eux vont bien, je vous le disais, ils sont à l'isolement en ce moment à l'hôpital Bichat à Paris. Quant aux 22 cas contacts qui ont pris les mêmes avions que les croisiéristes malades, la ministre là aussi s'est voulue rassurante.
4: Ils ont tous été contactés, testés, hospitalisés ou en cours d'hospitalisation et font l'objet d'un suivi sanitaire rigoureux.
3: Aucune de ces personnes, aucun de ces cas contacts n'a refusé l'hospitalisation. On sait que certains sont des enfants. Quant à leur retour chez eux, Xavier Lescure, infectiologue à l'hôpital Bichat, imagine 2 scénarios possibles.
5: Le premier, c'est qu'il se passe des choses sur le séquençage, sur des positivités à des endroits qu'on n'aurait pas vu venir en dehors du bateau et des 2 avions. Et dans ce cas, on va aller, je pense, jusqu'au bout de la quarantaine avec un haut niveau de contrainte. Si ça redescend un peu et que les gens ne supportent plus l'isolement et qu'on arrive, on les a formés finalement, on les a acculturés à un isolement, on va aussi les préparer et les mettre en condition pour que leur domicile soit des endroits appropriés à un isolement correct.
3: Et parmi les hôpitaux qui accueillent aujourd'hui ces cas contacts, nous en connaissons désormais 3. Il s'agit des hôpitaux de Bordeaux, Marseille et Rennes.
2: Nicolas Joly, merci. Vous avez suivi cette conférence de presse à retrouver en intégralité sur ici.fr. De son côté, Emmanuel Macron assure que la situation liée à l'antivirus en France est sous contrôle du gouvernement qui a mis en place des protocoles extrêmement rigoureux en consultation avec les meilleurs experts. Fin de citation. Le conducteur de SUV qui a mortellement percuté un cycliste de 27 ans à Paris en octobre 2024 est renvoyé devant les assises pour meurtre. Après un an et demi d'enquête, la juge estime que cet homme de 53 ans lui a roulé dessus volontairement en retard. Il a emmené sa fille chez un médecin et emprunté la piste cyclable. Il a décidé de faire appel. Les étudiants mobilisés aujourd'hui partout en France pour protester contre les hausses prévues des frais d'inscription à l'université pour les étudiants étrangers non européens, 16 fois plus élevés que pour les Français à Paris. Ils ont manifesté devant le ministère de l'Enseignement supérieur, Noémie Bonin.
6: Marine a 23 ans, elle vient de Biélorussie.
7: C'est vraiment une mesure discriminatoire, raciste. Et c'était vraiment choquant.
6: En master de sociologie, cette année, elle a payé 250 euros de droits d'inscription. Avec cette nouvelle mesure, ce serait près de 4000 euros.
7: Pour moi, ça va signifier que je dois arrêter mes études, ça ne sera pas possible. C'est trop triste. Nous, on vient ici juste pour vivre et apporter quelque chose de bien dans ce pays. Je suis vraiment déçue.
6: Ces frais différenciés en fonction de l'origine des jeunes, c'est une mesure raciste, dénoncent les organisations étudiantes, et en totale incohérence avec les objectifs affichés du gouvernement, assure Suzanne Nijdam, la présidente de la FAGE.
8: C'est des étudiants étrangers, les chiffres de Campus France le montrent, qui rapportent plus d'un milliard de plus que ce qu'ils ne coûtent à la France en participant à toute l'activité économique du pays. Et plus largement, une incohérence scientifique. Actuellement, c'est 44% des doctorants en sciences et techniques et en sciences de l'ingénierie qui sont des étudiants étrangers, qui nous montrent bien que c'est déjà des étudiants qui remplissent nos laboratoires de recherche et qui va créer un gros vide pour la recherche dans le futur en France, qui est un danger majeur par rapport aux objectifs en tout cas affichés.
6: Les syndicats craignent enfin que cette mesure qui touche aujourd'hui les jeunes étrangers soit une porte ouverte à des hausses de frais d'inscription pour tous les étudiants.
2: Reportage à Paris auprès de ces étudiants en colère, signé Noémie Bonin. Si vous prenez le volant pour ce long week-end, vous ne serez évidemment pas les seuls. Demain et dimanche seront les journées les plus chargées sur les routes, nous dit Buson Futé, avec des bouchons attendus vers l'Atlantique et la Méditerranée. Prévisions et cartes sur ici.fr. Les bords de la Méditerranée qui accueillent 200 000 visiteurs, 40 000 festivaliers et 4 000 journalistes sur la croisette jusqu'au 23 mai. C'est parti pour le Festival de Cannes ce soir. 22 films sont en compétition pour décrocher la Palme d'Or. Aucun suspense, en revanche, pour la Palme d'Or d'honneur décernée cette année à Peter Jackson. Le réalisateur, entre autres, des trilogies du Seigneur des Anneaux et du Hobbit va la recevoir ce soir pendant la cérémonie d'ouverture qui a commencé depuis quelques minutes maintenant.
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1: Cette nuit, le ciel reste d'abord bien dégagé, étoilé, avant l'arrivée progressive de nuages en seconde partie de nuit, surtout au nord de l'Alsace. Demain, mercredi, le temps sera assez contrasté selon les secteurs. Dans le Bas-Rhin, par exemple, les nuages domineront souvent avec quelques faibles averses possibles, surtout près des Vosges et vers le nord du département. Dans le Haut-Rhin, le soleil résistera mieux, notamment en plaine, même si les passages nuageux resteront nombreux près des reliefs. Côté température, il fera entre 13 et 16 degrés. Passez une excellente soirée, on se retrouve demain. À demain, bisous.
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10: Bonsoir à tous. Pour certains, c'était leur début de carrière. Pour d'autres, la consécration. Il y a eu des passages éclairs mais marquants et puis des stars d'un jour qu'on a oubliés. Tous ont connu le succès dans les années 80 et jusqu'à 20h, on va les retrouver. Ça commence comme ça.

0: téléphone. C'était Cendrillon.
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0: Une chanson à part dans la carrière de Téléphone, composée, écrite et chantée par Louis Bertignac. Il évoque l'histoire d'une femme pendant trois périodes de sa vie. Une vie sacrifiée, détruite par les excès, la solitude, bref, loin d'être un conte de fées. Hein. Bertignac écrit ce texte en pensant à l'actrice Romy Schneider, qui vient de décéder et qu'il aimait beaucoup, beaucoup. Allez, on donne un coup de poing à la tristesse et on écoute la BO de Rocky IV maintenant. Survivor, Burning Heart.
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0: Les avions, c'était Nuit Sauvage. Et le leader des avions vole toujours, mais sans le groupe d'origine. Il s'appelle Jean-Pierre Morgan, il est à l'affiche de la tournée Les années 80, la tournée avec Jean Schultes, Plastic Bertrand, Partenaires Particuliers et compagnie. Prochaine date, le 22 mai, à l'Arkéa Arena de Bordeaux. Vous écoutez 100% années 80, et comme on ne se refuse rien, dans un instant, Bill Medley, Jennifer Warnes, The Time of My Life.
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0: Vous écoutez Ici Alsace, 100% années 80, ça continue dans une minute après quelques infos.
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2: Ambiance festive et conviviale à Engviller dans le Bas-Rhin pour le jeudi de l'Ascension. L'association de musique et danse folklorique du village vous donne rendez-vous pour son traditionnel Musikfest à la Maison des Loisirs. La journée commencera dès 9h avec la traditionnelle marche de l'Ascension, de parcours au choix, 5 ou 10 km pour profiter des alentours du village. Puis à partir de 11h30, place à la musique avec plusieurs groupes invités. Côté gourmandise, vous pourrez partager un déjeuner convivial. Entrée libre pour une belle journée alsacienne placée sous le signe de la musique, de la marche et de la bonne humeur. Une info trafic pour vous à compter du mardi 26 mai, notez-le, et jusqu'au vendredi 12 juin sur la D97 dans les deux sens de circulation sur les communes de Bassambert, de Breitenau et de Fouchy. La circulation est interdite à tous les véhicules. Soyez prudents sur les routes et un seul numéro de téléphone, la ligne info trafic d'ici Alsace, 03 88 25 0202.
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0: Francis Cabrel, c'était Ma place dans le trafic.
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0: Eh ben voilà, Cabrel confronté à la vie parisienne et à ce monde sans cesse en mouvement, ça donne une chanson qui trouve sa place dans l'album Carte Postale, sorti en 81. Pour la suite, j'ai choisi un groupe, enfin plutôt un duo, qu'on a beaucoup entendu en 86 sur les nouvelles radios libres, Good Lux et sa chanson Les Yeux de Laura, inspirée du film Les Yeux de Laura Mars. Le titre fera un séjour dans le top 50, bon malheureusement ce sera le seul du groupe qui se sépare quelques temps plus tard. Mais le tube est toujours là, la preuve dans 100% années 80.
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0: C'était Jean-Jacques Goldman et c'était Envole-moi. Extrait de l'album Positif sorti en 84, une chanson sur les difficultés que vit une partie de la population dans les cités, un titre hélas toujours d'actualité. La suite de votre soirée, c'est toujours et encore de la musique, dès 20h, Décibel, Émilie Mazoyer. Mais avant cela, on reste dans les années 80, avec encore une chanson engagée contre l'apartheid, Asibonanga. Johnny Clegg arrive juste après ça.
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1: Il est 20h et c'est Décibel, toute l'actualité musicale avec ce soir une idole, une icône, un héros de la musique, disparu il y a 45 ans.

0: Marley a l'honneur à la télé française. C'est suffisamment rare pour être souligné et célébré. C'est ce soir sur M6 avec le film sur sa vie, suivi d'un documentaire inédit, Bob Marley dans le cœur des Français. C'est son réalisateur Lionel Bayon qui est ce soir notre invité.
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0: Au programme de l'actu musicale du jour, dans Décibel, l'anniversaire de Michel Fugain, le coup de cœur, la découverte du jour, c'est Orla. Oui, oui, comme le bouquin, mais vous allez voir. La chanson s'appelle Champagne, donc l'ambiance n'est pas la même. Le début de notre semaine Eurovision, hein, vous le savez, on a commencé hier avec Lolo Petit Guillaume. Il est là aussi ce soir, alors que ses valises pour la finale de l'Eurovision sont presque prêtes. Avant d'attaquer donc les valses de Vienne, il passera nous faire un petit coucou ce soir dans Décibel, nous parler d'une des artistes très très bien classée chez les bookmakers pour peut-être remporter l'Eurovision. Cette année, en tout cas, c'est l'artiste la plus connue des chanteurs et chanteuses qui vont se succéder samedi soir. Laurent Petit-Guillaume sera là tout à l'heure vers 20h40. On vous donnera aussi des nouvelles de Julien Doré. Vous savez tout, on peut démarrer. Il a cartonné ce film sur la vie de Bob Marley. C'était il y a 2 ans, 2 millions d'entrées pour ce long métrage qui s'appelait One Love.

0: Bob Marley, One Love, diffusé ce soir sur M6 à l'occasion des 45 ans de la disparition de Bob Marley. C'est la première diffusion du film en France sur une chaîne non payante, donc ça fait plaisir. Et puis, c'est pas tout, juste après le film, il y aura un documentaire inédit, Bob Marley dans le cœur des Français, un documentaire que vous signez, Lionel Bayon, bonsoir.
1: Bonsoir Émilie.
0: Bienvenue dans Décibels. Alors ce soir, votre travail passe à la télé. Lionel Bayon, vous êtes journaliste, réalisateur donc, et on vous doit notamment un documentaire sur le label Stax, label légendaire de soul américaine que vous aviez réalisé pour Arte. Là c'est pour M6 et c'est sur Bob Marley. Comment est-ce que vous avez reçu cette proposition de vous attaquer à un tel mythe?
1: C'est mon producteur qui a reçu une commande de la part de la chaîne et donc il voulait mettre en avant Bob Marley en deuxième partie de soirée après la diffusion du film One Love. Et donc on a cherché un angle plutôt original puisque Bob Marley, tout le monde connaît un peu sa vie, son œuvre. Et donc ouais, on voulait un peu partir dans une autre direction. Et donc, on a décidé de mettre l'accent sur cette relation qu'a entretenue le Rastaman, le roi du reggae, avec le public français, avec France.
0: Dans le cœur des Français. Non. Pour le coup, c'est vrai parce que, il n'y a pas une fête, un mariage, un apéro sur la plage sans Bob Marley en France. Il n'a pas passé.
1: Partout, oui.
0: Mais nous, étant très chauvins, on est très contents. Voilà, de dire qu'il y a des artistes qui sont internationalement reconnus, mais qui ne sont pas dans le cœur des Français. Je vais dire, ça va faire râler les fans, mais par exemple, un Bob Dylan, on le connaît en France, mais il n'est pas dans le cœur des Français, il n'est pas dans toutes nos playlists, toutes nos radios. Aujourd'hui encore, toutes les radios passent du Bob Marley en France. Il y a vraiment un attachement qui est très très fort. Donc c'était une super bonne idée de partir là-dessus.
1: Et même sur les plateformes, il y a plus d'un million d'écoutes par jour des titres de Bob Marley en France. C'est énorme.
0: À 45 ans après sa mort, c'est incroyable. Alors juste pour dire deux mots du film Bob Marley One Love, vous l'avez vu vous?
1: Oui.
0: Ah, donc vous allez peut-être le revoir ce soir, je ne sais
1: pas.
0: Mais en tout cas, ça couvre une période assez courte finalement de la vie de Bob Marley. C'est quand il est obligé de quitter la Jamaïque après une tentative de meurtre sur sa personne. Et il est à Londres, un peu exilé. Il fait d'ailleurs un petit passage à Paris dans le film aussi. Et c'est le moment où il prépare l'album Exodus.

0: l'occasion de l'avant-première du film quand il est sorti au cinéma il y a 2 ans. J'ai eu la chance de rencontrer son réalisateur, Reinaldo Marcus Green, et il nous parle de Bob Marley.
1: Absolument, je suis fan de Bob. Il est parfait, intouchable, un prophète, vu comme Nantel dans plusieurs domaines. Nous voulions donc faire un film qui pourrait le rendre plus humain, montrer qui était l'homme derrière ses t-shirts, ses pins, ses sacs.
0: Les posters.
1: Oui, les posters, Bob est partout. Mais c'est intéressant, on ne sait pas grand-chose. Moi, en tout cas, j'en savais très peu. J'avais entendu ces chansons des centaines de fois, sans jamais disséquer les paroles. Je n'avais jamais pris le temps de me poser pour comprendre d'où il venait, pourquoi il chantait, et ce film m'a permis de le faire.
0: Très intéressant, hein, le réalisateur du biopic Bob Marley était dans la pop culture, donc évidemment connaissait Bob Marley, mais n'était pas fan. C'est votre cas aussi.
2: C'est exactement pareil.
0: Et c'est un regard qui est très très intéressant, parce qu'évidemment, si on demande à un fan de réaliser un documentaire sur Bob Marley, bon ben voilà, ça va être sans doute très doux, mais c'est peut-être un point de vue voilà qui manque, on va dire,
2: de profondeur.
0: Ouais. Vous, Lionel Bayon, évidemment, vous saviez qui c'était, mais vous n'étiez pas vraiment dans l'amour absolu de cet artiste. Qu'est-ce que vous avez appris, réalisé? Est-ce que vous l'aimez plus après avoir fait le film qu'avant?
2: Aujourd'hui, oui.
0: Ouais. Ah, intéressant.
2: Oui. Aujourd'hui, oui, puisque maintenant, effectivement, quand j'étais adolescent, j'étais bercé. Bob Marley faisait partie des soirées, le reggae. Au départ. Et là, finalement, en travaillant sur ce projet de documentaire, j'ai découvert un homme sensible, engagé, avec une histoire incroyable et un parcours qui l'a amené là où il était jusqu'en 1981, au sommet de sa gloire.
0: Voilà. Ouais.
2: En France, il est venu pas si souvent que ça. Il est venu 3 ou 4 fois maximum. La première fois, c'était en 1977, en mai 77, il y a maintenant bientôt 50 ans, pour son premier concert au Pavillon de Paris, 12 000 personnes. Vous imaginez ?
0: Dès la première venue en France.
2: 12 000 personnes. Et ensuite, il est revenu l'année d'après également encore au Pavillon de Paris. Et pour finir en apothéose, en 1980, sur la tournée Uprising, où là, il a fait une tournée en province. Il faut savoir que Bob Marley a tourné à Orléans, à Dijon, à Toulon, à Bordeaux, à Lille.
0: Ça pourrait être un partenariat ici, hein, c'est toutes nos villes. Incroyable.
2: Il est parti sur les routes de France, il a fait une dizaine de villes pour finir en apothéose au Bourget devant 50 000 personnes.
0: Ouais, c'est incroyable. Et donc, alors, sa présence médiatique est très courte. Évidemment, il meurt très jeune, hein, Bob Marley. Voilà, il meurt à 36 ans. Les artistes à qui vous avez parlé, parce qu'évidemment, vous vous êtes adressé à des artistes qui ont été influencés par le travail de Bob Marley. Je pense notamment à Princesse Erika.
2: Qui l'a vu deux fois en
0: elle
2: concert.
0: Elle l'a vu en concert. Qu'est-ce qu'elle vous raconte?
2: Princesse Erika, elle se prosterne devant Bob Marley. Elle l'a vu, elle était une jeune adolescente. Elle faisait du sport. Et également de la musique, elle commençait la musique, et là, quand ça a été la révélation de le voir en concert, et c'est ce qui lui a donné cette motivation pour devenir la première femme chanteuse de reggae en France.
0: Mais oui, et avec le succès qu'on connaît en plus, Princesse Erika, elle est fan. Contrairement à vous, quand vous entendez parler des fans de Bob Marley, alors comme elle, qui pour le coup, voilà, elle est tellement liée que c'est son métier, donc il y a même un truc un peu cosmique. Mais est-ce que vous pensez qu'il manque une partie justement de l'homme complexe qu'était Bob Marley, parce qu'on dit icône, on dit perfection, etc. Ça restait quand même un type comme les autres, enfin mieux que les autres, mais quand
2: mieux
0: même un
2: que
0: type.
2: Les autres. Ouais. Ah, oui, moi j'ai découvert également que c'était un homme à femme.
0: Oui, un coureur de jupons. Mais ça. C'est pas dans le film,
2: on sous-entend un tout petit peu, mais non, c'est un très très gros séducteur, Bob Marley.
0: Ah bah dans le film, c'est pas compliqué, il y a un sous-entendu, à un moment il fait genre un clin d'œil à une journaliste, et ça donc c'est censé nous faire comprendre qu'il a couché avec la moitié de l'hémisphère nord, parce qu'aussi le film, alors pas le vôtre, le film hollywoodien, le One Love, celui qui passe en premier ce soir dans le double programme d'M6, il est validé par la famille, et notamment par la veuve de Bob Marley. Donc on peut pas...
2: Qui a été quand même la seule femme avec qui il est resté marié et avec qui il a eu 3 enfants. Ouais. Mais Bob Marley, c'est une dynastie également. Hein. C'est 13 enfants, je crois, officiels.
0: Ouais.
2: plus peut-être certainement des officieux.
0: Allez savoir, il y en a peut-être un à Orléans, on ne sait pas, Orléans, aujourd'hui. La tournée française, vous imaginez. Bon, en tout cas, ce qui est très intéressant, c'est que voilà, le film, évidemment, ayant été réalisé avec l'accord de la famille, il y a toutes les musiques, il y a accès à tout, aux archives, etc. C'est super. Et puis après, voilà, les choses qui étaient peut-être un petit peu trop embêtantes pour être dites dans le film, embêtantes pour la famille, voilà, ça n'empêche pas d'en parler dans votre documentaire et puis dans tout un tas de bouquins aussi qui existent sur Bob Marley.
2: Exactement.
0: Allez, écoutons-le, tiens, ce cher Bob, Get Up, Stand Up, parce que ça fait pas de mal. Un petit Bob Marley dans vos oreilles, sur votre radio, ici, c'est Décibels.

0: Jeune homme, lève-toi, bats-toi, chanteront quelques années plus tard les Negmarons. Et voilà, fortement inspiré de ce Get Up, Stand Up, Don't Give Up the Fight. Bob Marley à l'honneur ce soir sur M6. Double programme, ça commence un petit peu après 21h avec le biopic, le film officiel sur la vie de Bob Marley, One Love. Et puis ensuite, mon invité, Lionel Bayon, va voir à la télé son documentaire Bob Marley dans le cœur des Français. Ce sera à 23h, un documentaire inédit. Donc, on l'a dit, vous êtes allé voir des artistes, mais pas que. Lionel Bayon, il y a aussi dans votre docu des footballeurs.
1: Eh oui.
0: Et notamment Lilian Thuram. Alors, je crois que ce Get Up, Stand Up, c'est sa préférée.
1: C'est la chanson préférée de Lilian Thuram, qui l'écoutait avant chaque match quand il jouait en Italie. Et Lilian Thuram, champion du monde 98, a été vraiment baigné dans le reggae, dans Bob Marley. Il regarde ça avec des étoiles dans les yeux. Ouais. Puisque, enfin voilà, Lilian Thuram, on connaît tous son combat contre les discriminations.
0: Bien sûr. Ah oui, très engagé contre le racisme.
1: Voilà, et donc, forcément, ça interpelle le champion du monde.
0: Évidemment.
1: Et on a également Guillaume Ouarou, qui est donc l'ancien attaquant vedette du Paris Saint-Germain, qui, alors lui, est un fan également absolu de Bob Marley. Il est tatoué également la tête de Bob Marley sur sa cuisse, et donc il nous montre justement son tatouage. Et lui, Guillaume Ouarou, fait une carrière un peu dans la musique. Il va nous faire une petite surprise à la fin du film.
0: Ah, faut pas rater alors, si vous êtes fan de foot et de musique, ça va vous plaire ce Bob Marley dans le cœur des Français. Que ce soit Princesse Erika ou Lilian Thuram ou Guillaume Ouarou, quand vous les contactez et que vous dites Bob Marley, c'est le sésame, tout le monde vous dit oui, tout le monde est OK pour parler de Bob Marley en fait.
1: Eux, ils ont dit oui.
0: Ouais. Ah, il y a des gens qui ont refusé.
1: Il y a des gens qui ont refusé, mais peut-être par le planning qui était un peu serré. Mais bon, il y a certains. On avait contacté 2-3 autres artistes qui n'ont malheureusement pas donné suite, mais.
0: Tété est dans votre documentaire.
1: Formidable. Ouais. C'était ma première interview.
0: Il est venu avec sa guitare, évidemment.
1: Il est venu avec sa guitare et il va jouer un petit morceau de Bob Marley. Ça faisait 20 ans qu'il n'avait pas joué. Tété, c'était la première interview quand on a démarré les tournages et il a mis la barre très très haute, Tété.
0: Ah, c'est bien, Tété que vous connaissez pour À la faveur de l'automne, qui est grand fan de Bob Marley et qui sera bientôt d'ailleurs dans Décibel. Je fais un petit aparté parce que lui aussi prépare son retour en musique. Ouais. Alors il y a un personnage génial dans votre documentaire Bob Marley dans le cœur des Français, c'est Jackie. Oui, les enfants du Club Dorothée, c'est Jackie du Jackie Show. Qu'est-ce qu'il a fait, Jackie, quand Bob Marley est venu en France? Il avait un rôle clé et particulier.
1: Alors, Jackie, avant d'être donc l'animateur télé à Récréa 2, mais également pour les émissions d'Antoine Decaune, que ce soit Les Enfants du Rock,
0: Platine 45,
1: Chorus et tout, il a été attaché de presse. Il a démarré en 1973, il a été attaché de presse pour Phonogramme et donc il s'est occupé de la carrière, en tout cas, il s'est occupé en France d'artistes comme Elton John, comme Serge Gainsbourg et Bob Marley. Et donc en 77, il a été l'accueillir à l'aéroport.
0: Pour sa première venue en France, Jackie était l'attaché de presse de Bob Marley. Alors son témoignage, il est évidemment inestimable parce qu'il était vraiment au plus près de lui. Alors sans tout dévoiler, parce que vous allez voir ça à la télé tout à l'heure à 23h, mais une anecdote ou un souvenir que Jackie a partagé et qui vous a marqué, vous ?

0: Bah, il y a cette, ouais, mais j'ai pas envie de dévoiler cette anecdote, puisque. Non, mais disons qu'on était dans une période où Bob Marley était la grande star, et donc il avait des facilités pour.
1: Et là, vous vous dites, oh là là, mais dites donc, il a l'air très gêné. Oui, et pourtant, tout est vrai. Donc, regardez bien le documentaire Bob Marley dans le cœur des Français.
0: Mais Jackie également a organisé, parce que Bob Marley donc, est un fan absolu du ballon rond et donc du football. Et donc, il a organisé un match de foot lors de sa venue en mai 77. Bob Marley et les Wailers ont rencontré une équipe de journalistes rock qui s'appelait les Polymusclés.
1: Et... très bon nom. Ils étaient tellement heureux, les journalistes français, de jouer contre l'équipe de Bob Marley.
0: Il y a Francis Dordor, donc, qui est également le biographe de Bob Marley, journaliste musical, et qui a été l'un des premiers, même le premier à écrire sur le reggae et sur Bob Marley en France dans les années 70, a disputé ce match qui est rentré un peu dans l'histoire.
1: Oui, il y a des photos encore.
0: Photos, il y a des images. Il est rentré dans l'histoire parce que cette blessure, on va révéler qu'il y a un début de cancer. On lui conseille
1: De se faire soigner,
0: d'amputer son orteil droit. Mais Bob Marley va refuser parce que dire à Bob Marley, on va t'amputer le pied droit, mais tu ne pourras plus jamais jouer au foot ou danser sur scène, c'est impensable.
1: Et puis il y a sa religion aussi, hein, le rastafarisme, qui est hyper important pour lui. Alors ça, c'est un petit peu plus évoqué que ses conquêtes féminines dans le film, dans le biopic. Vous, dans votre documentaire, le côté religieux, le côté politique aussi de Bob Marley, c'est quelque chose qui est important.
0: Ah, c'est très important pour lui.
1: Ouais.
0: C'est très important. C'était quand même l'homme du peuple. Parce qu'il faut savoir que Bob Marley a quand même eu une enfance, même il avait vécu dans la pauvreté la plus totale. Ouais. Et il a eu son salut par son courage, son abnégation, par sa passion pour la musique et le football aussi. Et c'est un homme de paix, c'est un homme de tolérance. Et donc, les messages politiques qu'il fait passer à travers ses chansons sont très, très, très, très importants.
1: On pense notamment à Redemption Song, qui est une chanson qui regarde en face. Et à l'époque, il n'y en avait pas des masses. Et aujourd'hui, il n'y en a toujours pas une foultitude. Les années d'esclavage et de traite des Noirs. 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

Guitare-voix assez mythique, ce Redemption Song, qui donne d'ailleurs une jolie scène dans le film, dans le biopic Bob Marley, One Love. On va l'écouter, Bob Marley, avec Jamming, histoire de vous faire danser, parce que c'est aussi de la musique de fête. Et je vous redonne les infos essentielles. Hein. Ce soir à 21h, le biopic, à 23h, le documentaire de mon invité, Lionel Bayon, c'est Bob Marley, dans le cœur des Français, et c'est sur M6.

0: film sur la vie de Bob Marley, One Love, qui avait cartonné au ciné il y a 2 ans, 2 millions d'entrées en France, est diffusé tout à l'heure à 21h sur M6, suivi du documentaire de mon invité Lionel Bayon. Le documentaire s'appelle Bob Marley dans le cœur des Français. Alors si Bob Marley est dans votre cœur et dans vos playlists, restez dans le coin. Décibel revient.
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1: Des nouvelles de Julien Doré, l'anniversaire de Michel Fugain, le coup de cœur, la découverte du jour, Orla, et puis notre Laurent Petit-Guillaume qui est en train de boucler ses valises. Demain, il sera à Vienne pour la finale de l'Eurovision, mais ce soir, il est encore en studio avec nous. Laurent Petit-Guillaume, notre envoyé spécial Eurovision et notre expert en la matière, va ce soir venir vous parler d'une des candidates 2026 les plus mondialement connus. Et puis on continue à parler de Bob Marley avec mon invité Lionel Bayon. Lionel Bayon, dans votre documentaire Bob Marley dans le cœur des Français, il y a Jackie, Lilian Thuram, il y a Guillaume O'Haraud. Ben oui, il y a des footeux puisque Bob Marley adorait le foot et les footballeurs adorent Bob Marley. Princesse Erika, vous nous l'avez dit, qui elle l'avait carrément vu en concert quand elle était toute jeune. Le chanteur Tété. Il y a un autre artiste, c'est Shaggy. Shaggy qui est devenu un roi du reggae.
2: C'est le Jamaïcain numéro un aujourd'hui, ouais. Shaggy. Et donc, on a profité de son passage à Paris pour lui parler un petit peu de Bob Marley et du reggae. Voilà.
1: Mais c'est intéressant, son point de vue, vu de Jamaïque, justement. Alors, même si Shaggy, je pense qu'il ne vit pas 100% de l'année en Jamaïque. Mais l'idée, c'est que, par exemple, nous, vu de France, c'est une expérience personnelle mais qui m'a énormément marquée. Vu de France, on se dit, la musique grunge, Kurt Cobain, inoubliable. Sauf qu'aujourd'hui, quand vous êtes journaliste et que vous allez à Seattle et que vous allez interviewer des gens sur Kurt Cobain et sur Nirvana, les gamins connaissent pas tellement, c'est un peu passé quoi. On vous dit ah bon oui Nirvana, mais c'est un truc des années 90 et voilà. Alors nous vu de France, Bob Marley toujours iconique, vu de Jamaïque aussi.
2: Exactement.
1: Voilà, donc c'est quand même intéressant.
2: Même si aujourd'hui le reggae période Bob Marley, je vais pas dire qu'il n'existe plus, mais moins populaire.
1: Ouais.
2: Parce que maintenant c'est le reggaeton, c'est le dancehall qui ont pris le pas sur le reggae,
1: mais le reggae plus classique.
2: Classique, voilà. Mais Shaggy a vécu effectivement jusqu'à ses 8-9 ans en Jamaïque et ensuite il est parti aux États-Unis. Mais il a toujours une maison à Hopewood également, enfin là où vivait également Bob Marley. Et donc c'était intéressant d'avoir un peu son point de vue aussi. Sur Bob Marley.
1: 45 ans après la mort de Bob Marley, il y a des musiciens qui font vivre sa musique. Ça s'appelle un tribute band, hein. Il y en a pas qu'un autour de Bob Marley et des Wailers. Donc, ils font des concerts avec les chansons de Bob Marley. Les gens vont les voir. Il y a ça pour des grands groupes aussi, comme les Beatles, par exemple, ou Pink Floyd. Parlez-nous du vôtre, du tribute band qui est...
2: Alors, le groupe s'appelle Axton. Ils sont originaires de la région de Marseille. Et donc, depuis 7-8 ans, il tourne un petit peu dans la France. Et reprenons le répertoire de Bob Marley. Le chanteur s'appelle Emmanuel Laduca. Et vous le verrez, il a des dreadlocks hyper imposantes. Il a une voix, par contre, qui ressemble énormément à Bob Marley. Et donc, on est allé un soir, le 14 février, jour de la Saint-Valentin, à un concert donc à Istres. Et la salle était pleine. 400 personnes qui étaient venues écouter Bob Marley, voilà, tout simplement. Et c'était toutes les générations, bon, beaucoup de quinquagénaires, mais septagénaires même, des personnes de 70 ans qui venaient se déhancher sur du Bob Marley.
1: Il y a beaucoup de gens qui vous ont parlé de Bob Marley. Il y a ceux qui sont évidemment devant votre caméra. Et puis voilà, j'imagine que vous avez enquêté énormément sur lui. Vous nous avez dit tout à l'heure qu'après avoir fait ce film, vous l'aimez plus qu'avant. Donc ça, c'est plutôt très très bon signe. Mais qu'est-ce que vous avez appris sur lui? Qu'est-ce que vous avez découvert sur Bob Marley en travaillant sur ce film qui vous a étonné, par exemple?
2: Toute la dimension politique des chansons de Bob Marley.
1: Oui, parce que c'est peut-être un petit peu dilué finalement cette dimension politique avec les années. Et c'est vrai que je ne sais pas si tout le monde était au courant dans les années 70 de ses engagements, mais c'est vrai qu'aujourd'hui, on ne se dit pas que c'est forcément un chanteur engagé. En fait, il l'est.
2: Oui, parce qu'au départ, on peut penser la musique reggae, le Bob Marley, on peut penser à une musique un peu ensoleillée,
1: oui,
2: exotique,
1: bien sûr,
2: un peu
1: dansante
2: ouais. Légère. Mais derrière tout ça, il y a quand même des paroles qui sont puissantes, qui sont ouais. Énormément puissantes. Et c'est pour ça qu'en France, au milieu des années 70, il a trouvé un écho immédiatement. On traverse une crise économique, il y a des tensions sociales, il y a le début de la montée du chômage. avec toute cette population issue de l'immigration également, qu'elles viennent de l'outre-mer ou d'Afrique, sont vite, comment dirais-je, conquis par la musique et par les textes de Bob Marley.
1: Et vous l'avez dit tout à l'heure, Bob Marley savait aussi faire des chansons d'amour. Et ce qu'on n'apprend pas dans le film officiel, mais qu'on aborde un peu dans le documentaire, c'est que toutes les chansons d'amour n'étaient pas pour la même fille.

0: Soul satisfait mon âme. Et il parle pas de son âme. Vous voyez ce que je veux dire, Bob Marley? Il y a plusieurs niveaux de lecture, parfois. Merci beaucoup d'être venu nous voir, Lionel Bayon. Merci infiniment. On regardera votre documentaire tout à l'heure à 23h, Bob Marley, dans le cœur des Français. Et puis le film, à 21h, Bob Marley, One Love. Vous savez déjà le thème de votre prochain documentaire?
1: Pas encore.
0: Bon, eh bien... vivement la suite et à bientôt. Voici Bob Marley. Quelle surprise. 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

0: est-ce que c'est de l'amour ? Demandait Bob Marley. Alors c'est drôle, hein, on entend un petit peu de reggae. Et hop, qui arrive en studio un peu plus tôt ? C'est Laurent Petit Guillaume, ça va Lolo ?
1: Oui, mais c'était prévu.
0: Alors voilà, normalement tu viens nous parler d'Eurovision, oui. Et on en parlera tout à l'heure. Mais là quand même, il faut que tu viennes sur ce Bob Marley. Puisque toi, tu as été au concert dont on parlait avec, oui. Avec mon invité, ouais. Le concert de Bob Marley au Bourget.
1: Exactement, j'étais pas très grand, mais j'étais déjà quand même assez grand pour voir au loin cette scène. Et j'ai un souvenir, pourquoi j'y suis allé ? Parce que en fait, j'habitais encore chez mes parents, ouais. Et nous on habitait à Bonneuil-en-France, qui est la commune au bout des pistes.
0: Au bout des pistes du Bourget, voilà. Ah oui, donc t'étais tout près quoi.
1: C'est-à-dire que je pouvais rentrer, si tu vois ce que je veux dire. Voilà. Et donc je me suis faufilé.
0: T'as pris le chemin qui coûte pas cher.
1: Voilà, exactement.
0: C'est un bon chemin ça.
1: Et alors j'ai un souvenir, et c'est normal puisqu'on vient de m'expliquer que c'est le premier concert où il y a autant de monde, ouais. J'ai un souvenir de beaucoup de monde autour de moi, la scène au loin, la musique évidemment, il n'y avait pas d'écran à l'époque pour retransmettre ce qu'il y avait sur scène.
0: Pas écran géant.
1: Donc moi tu veux Bob Marley, je l'ai vu grand comme ça, ouais. Mais je me souviens de cette ambiance absolument incroyable, et puis surtout de ce monde, j'avais jamais vu autant de monde réuni, et dans une ambiance, imagine, très chaleureuse, on va dire comme ça.
0: Alors il faut que tu vois le documentaire, ouais. Ce soir, ça va te rappeler des souvenirs.
1: Je vais voir le film et le documentaire, et pour l'anecdote, quelques semaines plus tard, c'est le pape qui est venu au Bourget. Et j'y suis allé aussi.
0: Il est très bon public, Laurent
1: Petit. Oh, ça me faisait une sortie.
0: À tout de suite pour parler d'Eurovision, mais avant, je vous donne des nouvelles de Juju Doré.
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0: Julien Doré qui avait commencé sa tournée en laissant son fils en choisir le nom. Le petit avait hésité entre Prout et Pestacle. Et finalement, c'est Pestacle qui a été retenu, c'est pas plus mal. La tournée a été un véritable triomphe avec plus d'1 million de spectateurs. Et l'aventure va se terminer au cinéma. Julien Doré vous donne rendez-vous pour une projection unique partout en France. Ça sera le jeudi 2 juillet, le film Le Dernier Pestacle, filmé il y a moins de 3 semaines à Paris-Bercy. C'est l'occasion de profiter d'une manière totalement immersive de tous les effets spéciaux, baleines et autres cabrioles de Julien Doré sur scène. Les tickets sont déjà en vente sur le site juliendoréaucinéma.com. Et nous, on célèbre ça en écoutant son très très beau duo avec Francis Cabrel, une reprise de William Scheller sur l'album Imposteur, un homme heureux.

0: Francis Cabrel, un homme heureux. Oh, ça me fait des émotions.
1: C'est bon.
0: Ah, ah, ah. Oh, ça aussi, ça fait des émotions. Laurent Petit Guillaume sera dans Décibel tous les soirs de cette semaine. Mais ça aussi, ça me fait énormément d'émotions. Comment ça va, Laurent?
1: Ben, ça va bien. Moi, je suis content d'aller en Autriche et à Vienne, même si je ne vais pas visiter toute la ville.
0: Mais oui, impératrice. Alors, c'est demain que tu t'envoles, mon cher Laurent. Ouais. Tu seras sur place à Vienne demain soir.
1: Absolument.
0: On se parlera par les airs. Je pense qu'on t'entendra très, très bien. Mais là, voilà, c'est ton dernier soir au studio avant de partir à l'Eurovision. Et tu avais envie ce soir.
1: Alors. Ce soir, hier, je vous ai parlé d'histoire de l'Autriche et de l'Eurovision. Oui. C'est très lié. Ils sont très Eurovision, les Autrichiens. Là, je vais vous parler de quelque chose de très important pour les téléspectateurs que nous sommes, que vous êtes, et les spectateurs dans la salle. C'est la salle de spectacle. Tous les ans, les pays sont vraiment en concurrence les uns les autres pour avoir le plus d'effets spéciaux, le plus de nouveautés. Eh bien, il y en aura cette année. Vraiment, les Autrichiens se sont cassés,
0: la tête.
1: Voilà. Donc ça se passe. Alors, je parle pas du tout allemand ni autrichien. La salle s'appelle la Weiner Stadthalle.
0: Bah, c'est pas mal.
1: Voilà.
0: Tu as quand même fait espagnol LV2. C'est pas grave.
1: Alors, la scène, vous allez voir une espèce de surface comme ça, incurvée en forme de feuille. C'est un grand LED immense.
0: Pas mal, ça.
1: Avec, évidemment, des écrans tout autour, mais un immense écran qui va prendre de l'autre côté. Là, je fais avec les gestes, avec la main, alors que c'est de la radio. Mais c'est pas grave. Très important, il y aura également pour la première fois. Tu sais ce que c'est la Green Room?
0: La Green Room, c'est l'endroit où les artistes, on les voit juste avant de rentrer sur scène et juste après, c'est ça?
1: Où il y a la délégation.
0: Oui, c'est ça.
1: Ils sont tous alignés, la délégation, et ils regardent leur artiste sur scène. Là, il y aura une passerelle qui ira de la scène à la Green Room, ce qui fait que les spectateurs dans la salle pourront voir passer devant eux l'artiste ou les artistes.
0: Ah,
1: ça, c'est nouveau.
0: Bien,
1: 28 caméras disposées. Un dispositif utilisant l'utilisation de deux grues, des Steadicam. Il y en aura 4 afin d'offrir aux téléspectateurs un rendu cinématographique. Il paraît que c'est la première fois que ce système de caméras donnera vraiment la qualité du cinéma.
0: Alors, vous me faites plaisir, vous regardez pas ça sur votre téléphone comme des petits cochons. Cette année, on se met sur un grand écran.
1: Ah bah oui, dès samedi soir.
0: Oui, c'est important.
1: Si on parlait des concurrents.
0: Oui, alors. Moi, j'aime bien les découvrir grâce à Laurent. Tu nous emmènes où?
1: Ah, je vais vous emmener en Grèce.
0: Oh,
1: il fait partie des favoris. Et ça grimpe. Il était deuxième ou troisième aujourd'hui dans les favoris. Moi, je trouve ça absolument insupportable, mais il est rigolo. Il s'appelle Akilas. Il est déjà connu en Grèce. Il a sorti un single en 2024 qui a très bien fonctionné. C'est un autodidacte. Il n'y a pas si longtemps que ça. Il paraît qu'il y a à peine 6 mois, il chantait encore dans la rue.
0: Ah.
1: Et bon, il a fait comme tout le monde. Il a mis des vidéos sur TikTok. Mais il a fait quand même des études de musique, de théâtre. Et c'est un vrai personnage de dessin animé. D'ailleurs, sa chanson insupportable ne s'inspire pas des dessins animés, mais plutôt des jeux vidéo.
0: Ah. Bon, on l'écoute, ce gars que tu n'aimes pas?
1: Ferto.
0: Allez.
1: Et c'est génial.

0: Fiesta.
1: Écoute,
2: sui pas ferto.
1: Un petit côté oriental.
3: Ah bah oui, évidemment, pour la Grèce. Écoute, oui, alors ça te fait penser à un jeu vidéo. Moi, ça me fait penser à un ecstasy, mais périmé. Ah voilà, des drogues mais... de synthèse qui coûtent le moins cher possible en soirée. Et hop, on entend ça tout de suite. Ah si, si, je vous jure, c'est la musique d'attente quand on appelle le dealer. C'est incroyable. Non, on rigole.
1: Mais il faut rigoler.
3: Oui, il vaut mieux.
1: Parce que justement...
3: Ça marche à l'Eurovision.
1: Ce qui marche à l'Eurovision, c'est aussi l'humour. Il y en a eu tous les ans. L'année dernière, Café Macchiato, c'était très très drôle. Mais ils n'ont pas gagné. Et lui, bah, c'est drôle, c'est un vrai personnage. Il y a du rythme, il y a ce...
3: Okay.
1: Bon, on verra. Ah, très important, j'ai failli mettre dans ma valise avant de partir mon drapeau bleu, blanc, rouge que j'actionne tout.
3: Oui.
1: Interdit cette année.
3: Plus de drapeau.
1: Ah, on n'a pas le droit. Pourquoi? Mais attention, on peut s'en procurer dans la salle. Pourquoi? C'est une raison très intéressante. Ils seront tous inifugés. Et ce, à cause de l'accident à Crans-Montana, en Suisse.
3: Ah oui, on va mettre le feu. Oui, et ok. Là, okay.
1: C'est plutôt pas mal, mais j'avertis tous ceux qui veulent partir là-bas et qu'on leur place pour aller dans la salle. N'emmenez pas vos drapeaux.
3: Petits accessoires.
1: Bon, on peut les utiliser dehors, bien sûr, mais pas à l'intérieur.
3: Laurent, est-ce qu'on ferait pas un petit tour du côté de l'Italie?
1: Ah là là, alors lui, je peux te dire, il a le plus grand sourire du monde. Il a au moins un...
3: Mais toi aussi, quand tu parles de lui.
1: Non, mais lui, il a des vrais, une dentition, je sais pas, XXL. J'ai jamais vu quelqu'un avec autant de dents. Quand il sourit, mais c'est énorme, quoi. Ça fait mal aux yeux. Il s'appelle Sal da Vinci. Son nom, à son vrai nom, c'est Salvatore Michael Sorrentino.
3: Oh,
1: c'est un Napolitain.
3: Mais Sorrentino, eh ben c'est le nom de ma famille en Sicile, évidemment. Mais bien sûr, on s'appelle Sorrentino depuis 200 ans.
1: Mais c'est peut-être ton cousin.
3: C'est mon cousin. Ah, votez pour lui. On l'écoute.
1: Oh ben,
3: c'est
1: si
3: mon cousin.
1: Allez, on y va.

0: Ah bah c'est sûr, il va gagner.
1: Allez les Sorrentino!
2: Il a déjà gagné, comme tous les ans, le festival de San Remo, qui est très important en Italie. Et généralement, le gagnant du festival de San Remo part pour l'Eurovision. Les Italiens y croient, et beaucoup de bookmakers également.
1: Ok.
2: On verra. Concernant l'organisation, l'URA a annoncé une nouveauté cette année. Figure-toi qu'il y aura l'Eurovision Asia, qui aura lieu à Bangkok. Eh oui, en novembre prochain.
1: Il y a déjà plein de pays, j'ai vu qu'ils sont
2: Bangladesh,
1: inscrits.
2: Bhoutan, Cambodge, Laos, Malaisie, Népal, Philippines, Corée du Sud, Thaïlande, Vietnam, etc., etc. Invité d'honneur l'Espagne, qui ne participe pas cette année à l'Eurovision en Autriche. Mais ils iront là-bas, à Bangkok, en novembre prochain. On revient à un candidat également qui fait partie des favoris et qui sans doute va encore subir des choses pas très agréables. Je voulais parler de l'Israélien, il s'appelle Noah Beitan.
1: Oui. Bah, j'ai justement c'est la présence ça. De l'Israël,
2: ouais.
1: C'est pour ça que l'Espagne
2: oui,
1: ne vient
2: y a
1: pas,
2: cinq pays
1: et
2: qui viennent pas,
1: d'autres
2: etc.
1: pays. Ouais, ouais.
2: Il chante divinement bien, c'est un peu le Amir de là-bas, il est déjà très connu en Israël, il a une super voix, il chante en hébreu, en anglais et en français, et ça s'appelle Michel.

0: aussi bien que mon cousin italien. Mais c'est pas mal. Mais surtout, oui, on dirait tu vraiment Amir.
1: Mais
0: fait.
1: Oui, bah
0: c'est
1: oui.
0: Complètement Amir.
1: Il est bien connu là-bas. Il a gagné une émission de télévision identique okay. à The Voice, etc. Qui s'appelle Ako. Bah, je parle pas bien non plus hébreu, hein, excusez-moi.
0: Espagnol, pardon.
1: Akokav Abba. Il l'a remporté en janvier dernier.
0: Donnez-lui
1: le
0: Gypsy King. Non, il prononcera très bien. Mais autrement, ce n'est pas possible. Donc, voilà. Tu nous as fait écouter la Grèce, l'Italie, l'Israël.
1: Trois favoris. Et la France est favori également. Hein.
0: Ah.
1: Ah oui, on oscille entre 4e et 5e en ce moment.
0: Bon,
1: mais on y croit, on l'écoutera mercredi. Tout le monde connaît cette chanson et on adore Monroe. Évidemment, on va là-bas surtout pour la soutenir.
0: Et l'Australie, alors qu'est-ce qu'elle fait là?
1: Extraordinaire. L'Australie, tu la connais ou pas,
0: Delta Goodrum? Oui, mais je la connais des années 2000.
1: Oui. Ouais. C'est une chanteuse très, très, très connue. Elle a vendu des millions de disques, notamment dans son pays.
0: L'Australie.
1: Elle est également actrice, femme d'affaires. Elle a vendu plus de 9 millions d'albums. Et elle a même lancé son parfum, son premier parfum, qui est devenu le parfum le plus vendu de l'histoire en Australie.
0: Oui, non, mais voilà.
1: C'est une femme d'affaires.
0: Hein. C'est une immense
1: star. Et c'est surtout une grande chanteuse, Delta Goodrum. Elle est magnifique. Elle a une voix incroyable. Je trouve que sa chanson mériterait carrément de gagner. Alors, je me suis posé la question, et j'ai posé la question aux Eurofans qui sont beaucoup plus au courant que moi. Si jamais l'Australie gagne, est-ce qu'on va en Australie? Non.
0: Ah, le concours sera pas organisé en Australie l'année prochaine.
1: Bah t'imagines. Enfin, moi, je veux bien l'année prochaine partir en Australie.
0: Laurent, franchement, ton job va prendre une tournure intéressante.
1: Mais je suis pas sûr qu'au niveau budget du voyage.
0: Ah oui, c'est vrai.
1: Alors en fait, ça devrait, si l'Australie gagne, ça devrait se passer en Allemagne. Ça fera moins cher pour y aller à pied.
0: Effectivement. Puis tu peux oublier ta crème solaire. C'est l'avantage. Delta. Bah,
1: franchement, c'est un tube, c'est énorme. Ça s'appelle Eclipse. Le clip est sublime en plus.
0: À découvrir donc la favorite, une des favorites de Laurent Petit-Guillaume. À demain, Lolo. Tu seras à Vienne.
1: Ouais.
0: À demain.

0: C'est une star dans son pays, l'Australie, qu'elle va représenter samedi soir à la grande finale de l'Eurovision. Elle s'appelle Delta Goodrum et elle fait partie des préférés de notre expert Eurovision, Laurent Petit-Guillaume. Vous l'avez compris, il est rentré chez lui ventre à terre pour faire sa valise. Et rendez-vous demain avec Lolo en direct de Vienne, avec tous les potins évidemment de la délégation française. Vivement demain.
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0: Si je vous dis Horla, H-O-R-L-A, Momomotus, vous me dites, oh là là, mon Dieu, Maupassant, les contes fantastiques, j'ai peur du Horla. Ne vous en faites pas, le Horla dont je vous parle ce soir est notre coup de cœur découverte musicale. C'est pas le Horla, mais simplement Horla, H-O-R-L-A, un duo, je le dois le dire, très séduisant, qui vient de sortir une toute nouvelle chanson. Qui porte un joli nom, qui nous plaît bien, très profond, qui nous fait voyager. Ça s'appelle Champagne. Orla, c'est le coup de cœur de Décibel ce soir.

0: Allemagne. Le groupe s'appelle Orla Duo, vous l'avez entendu, rock, sur leur EP qui vient de sortir, Le Monde en Flou. Il y a des moments un petit peu plus pop, mais voilà, il y a surtout une belle énergie, beaucoup de personnalité. Moi, j'aime bien ce groupe, on sent qu'ils sont pas forcément là pour draguer le plus grand nombre. Ils font ce que moi j'appelle des chansons rock, bien troussées, bon texte, guitare efficace et bien présente. À suivre ce groupe, il s'appelle Orla.
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0: C'est l'anniversaire de Michel. Mais comme tous les chansons s'appellent, comme tous les chanteurs s'appellent Michel, vous vous demandez sans doute lequel. Bon, bah déjà il y a ceux qui sont morts. Hein. C'est pas l'anniversaire de Michel Berger, ça c'est sûr. Ça pourrait être l'anniversaire de Michel Polnareff, mais c'est pas lui. Michel Jonas, non plus, non. C'est l'anniversaire de Michel Fugain. Il a 84 ans aujourd'hui. Notre Michel Fugain. Et alors je vais vous raconter ma vie. Je l'ai croisé à la caisse de la pharmacie l'été dernier en Corse, et il était en pleine forme. Voilà, sachez-le. Il achetait des protéines en pleine forme, je vous dis. Bronzé. Comme pas permis, Michel Fugain célèbre aujourd'hui son anniversaire. Et alors je me suis dit, quelle chanson allons-nous vous passer pour fêter Michel Fugain? Alors on pourrait passer Une belle histoire, on pourrait chanter Bravo Monsieur le Monde, Fait comme l'oiseau. Ouais, j'aime bien moi la période Big Bazar. Mais j'ai décidé de vous passer Les gentils, les méchants. Parce que c'est une chanson du Big Bazar, mais qui est beaucoup plus maligne qu'elle en a l'air. Je vous recommande de bien écouter les paroles et surtout d'attendre la fin de la chanson pour choisir votre camp. Alors êtes-vous un gentil ou un méchant ?

0: Alors, gentil ou méchant, Michel Fugain, joyeux anniversaire, 84 ans aujourd'hui. Et bah, lui doit être un petit peu des deux, hein, comme nous tous finalement. Allez, Décibel, c'est terminé pour ce soir. Merci à l'équipe de l'émission. Il y avait Emma Quenardel et Vincent Désière, Iris Guitoni, Elodie Biancamaria, Yanis Kalem et Franck Moilier. Demain, on parlera musique de jeux vidéo avec un invité spécialiste du genre. Il s'appelle Jean Z.
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0: C'est l'histoire d'une amitié qui se transforme en disque d'or. Allez, reste, duo entre Boulevard Désert et Vianney.
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0: Ce titre sort en 2019, mais derrière l'air entraînant et les cuivres solaires se cache un sujet beaucoup plus intime, la maladie d'Alzheimer. Le groupe voulait raconter ses souvenirs, ses images d'enfance qui s'effacent comme une photo délavée. Le coup de génie, transformer cette peur de l'oubli en une célébration de l'instant présent. Allez,

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0: Percé est venu s'installer en Puisaye, loin du tumulte, pour écrire et composer ses chansons folk. Si la voix est douce, les chansons, elles, ne sont pas toujours tendres.
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0: Savez-vous pourquoi les Enfoirés 2026 ont deux hymnes ?
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0: La troupe était réunie à l'Accor Arena à Paris du 13 au 19 janvier. Pour relancer des ventes d'albums en baisse, la troupe a misé sur deux nouveaux hymnes. Le premier, c'est L'énergie de Santa, un titre généreux de 4 minutes qui lui ressemble à 100%, intitulé Tout se casse. Ce morceau s'ouvre sur la voix de Coluche et renoue avec l'esprit des grandes compositions de Jean-Jacques Goldman.
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0: Le second, L'île au trésor, est signé Gaëtan Roussel. Côté casting, place à la relève en 2026. Marine et Elena, révélées par la Star Academy, rejoignent la bande. L'idée est clairement d'inviter un public plus jeune à s'engager et défendre la cause des Restos du Cœur. 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
3: C'est un live. Un live de Jean-Jacques Goldman. Une chanson qui s'appelle Là-bas. J'y pense parce que c'est le premier live auquel j'ai assisté dans ma vie. J'y pense parce que il y a un duo avec le public. C'était vraiment incroyable. C'est un morceau que j'écoute souvent en voiture et qui me transporte.

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0: Hectares à Beaumont Village, juste à côté de Montrésor. Je vous les présente avec Élodie.
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2: Donc je m'appelle Élodie Campestrini-Banté, j'ai 48 ans. J'habite en Touraine depuis mon enfance. Très spécifiquement, j'étais de Mouzet. Je suis directrice de la société Les Animaux du Film. Alors au départ, c'est l'entreprise de Monsieur Lefranc qui, dans les années 80, a développé tout ça. Donc aujourd'hui, on en est là. Notre activité, c'est d'imprégner des animaux de la faune sauvage européenne pour le cinéma, les documentaires animaliers, les reportages, les publicités ou autres. C'est un métier de patience, d'affection avec les animaux. C'est un métier qui est une vocation, en fait.
3: Donc là, sur notre gauche, moutons, biquettes.
2: Qui sont demandés pour le spectacle des Baudins. Les animaux de la ferme, des Baudins, ce sont nos animaux.
3: Les stars à quatre pattes.
2: Les cochons des Baudins. Donald et Junior.
3: D'accord.
2: Chez nous, c'est tout le monde cohabite. Là, on a des goélands. Deux goélands acteurs qui sont perchés là-haut. Ils ont plein de dates retenues là, pour l'année 2026.
3: Mais comment on fait quand ils n'ont pas envie d'écouter?
2: Dès lors où il y a une caméra, l'animal, il joue le jeu. Et ça, c'est inexplicable. Après, si vraiment l'animal n'a pas envie, il n'a pas envie. Il ne veut pas et nous, on ne le forcera pas. Là, il a l'air de dire oui. Pour le prochain, il a l'air partant. Alors, on est appelé par des productions qui, elles, ont des idées. Qui nous demandent souvent des conseils. Est-ce que l'animal peut faire? Est-ce que ce n'est pas possible? Nous, on essaie toujours de les guider pour avoir le plus du naturel chez l'animal.
0: Nature, peinture, comme les sangliers.
2: Et Janine et Tima, elles ont fait Candice Renoir, Capitaine Marlowe, etc. Elles ont fait des publicités aussi. Donc, voilà, ce sont des actrices confirmées.
3: Oh.
2: Donc là, on a deux filles.
3: Ouais.
2: Donc la maman, la fille. Des écureuils absolument adorables. Et on a le papa qui, lui, fait beaucoup de réserves de nourriture en ce moment. Il aime bien.
3: D'accord.
2: Donc il va cacher les noisettes dans son hamac. Mais globalement, on a tous un petit peu notre chouchou. Hein. Donc voilà, donc j'avoue que j'ai beaucoup d'affinité avec les écureuils. Archimède, c'est un grand duc.
3: Ouais.
2: Qui est fascinant, qui a des yeux incroyables et une posture incroyable et qui vraiment, j'ai hâte qu'il ait son heure de gloire parce qu'il est majestueux et magnifique.
3: Voilà, Balthazar et sa biche.
2: Et donc leur fille. Le renard, le cerf, la biche, c'est des animaux qui sont fréquemment demandés.
3: Les Pierre Ninet, les François Civil du moment, quoi.
2: On peut dire ça, presque.
3: Vous êtes un peu manageuse, quoi, agent d'artiste.
2: Bah, ce sont des animaux acteurs.
3: Ouais.
2: Donc on est obligé, forcément, d'être leur ange gardien et de les proposer et d'expliquer tout ce qu'ils peuvent faire et effectivement de vanter leur mérite, puisqu'ils en ont plein.
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5: Bonjour Charlotte.
6: Bonjour.
5: Taxidermiste, c'est un métier alors vraiment pas commun.
6: Non, c'est vrai.
5: Comment on devient taxidermiste?
6: Par passion et par persévérance, beaucoup.
5: Ok, mais comment on se lance dans ce métier? À quel moment on se dit je vais être taxidermiste?
6: Alors, c'est un métier de passion déjà. Depuis toute petite, j'ai toujours été fascinée par les animaux, le monde animal et l'art. Du coup, le mélange des deux, forcément, ça a donné une direction vers la taxidermie.
5: Bon, alors, pour j'ai testé, le but, c'est un petit peu un vie ma vie. Je vais découvrir un peu votre métier. Qu'est-ce que vous nous réservez?
6: Alors, aujourd'hui, on va faire ensemble un jackalope. Donc, c'est un animal du folklore américain. C'est en gros un lièvre avec des bois de chevreuil. Et ben, du coup, on va commencer par placer la peau sur la forme que j'ai préparée en amont. Donc, c'est une forme en mousse polyuréthane très, très dense. Donc là, on a la peau que j'ai aussi préparée en amont.
5: Okay.
6: Et donc, ça ressemble un peu à une chaussette retournée. C'est pas très joli. Et on va essayer de passer de ça à l'aspect du vivant.
5: Okay.
6: Et là, je vais te laisser
5: mettre le lapin
6: essayer la peau pour voir si tout va bien.
5: C'est incroyable. Qui a cru que je ferais ça? T'as fait quoi aujourd'hui au boulot? J'ai mis un lapin dans son étui, quoi.
6: Donc là, l'étape suivante, ça va être de fixer à l'arrière. Donc là, on va le retourner. Et là, j'espère que tu aimes la couture.
5: Pas du tout.
6: Eh bien, ça tombe bien, parce qu'on va en faire. Hop, on va prendre...
5: C'est du fil de pêche?
6: Ouais, c'est du fil de pêche. Tac. Et donc, je fais le premier point, et ensuite, tu vas pouvoir t'amuser à faire un petit peu de couture.
5: Allez. Ça, c'est le moment. Ok.
6: Voilà, délicatement.
5: Ça va, c'est pas gagné. Et là, je viens le même côté, même truc, mais en face.
6: Voilà, maintenant, on a à peu près 350 autres à faire.
5: 350.
6: Donc là, on va lui faire son petit brushing.
5: Ah.
6: Voilà.

0: Bon, là, on a une base pour bosser. Normalement, il faut continuer encore, mais du coup, on va essayer d'avancer un peu. Et donc là, tu vas pouvoir choisir les yeux. Donc, je vais te proposer plusieurs,
1: eh ben voilà,
0: plusieurs
1: sont
0: teintes.
1: Les verts, ils sont jolis, ceux-là.
0: Les verts sont jolis, hein. Et ben, on va partir sur les verts, alors. Donc là, tu viens avec ton doigt ou un outil venir ressortir toute la peau de l'envers des paupières. Voilà. Et là, tu pousses un peu avec ton doigt pour maintenir le tout. Voilà. Et là, il a un peu plus un profil de lapin.
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3: Là, on est vraiment dans l'ambiance. Hein. Voilà. Pour découvrir...
4: On va passer par là.
3: Oh ! Bonjour ! Donc là, parmi les bruits que vous entendez, on est vraiment dans l'ambiance du début de vinification dans un domaine viticole en Bourgogne. Alors, Nathan Drouin, on est chez vous et on est un petit peu pas chez vous.
5: Exactement, ouais. On est chez Vincent Girardin, donc au 5 impasse des Lampennes, à Meursault. Et donc, j'ai la chance de pouvoir vinifier ici, dans cet espace, chez, du coup, mon patron.
3: Toi, t'as été mis en tonneau déjà.
5: Oui, tout à fait.
3: De ce millésime 2025.
5: Exactement. Pour l'instant, seuls les aligotés sont en fermentation. Et les Saint-Romains et les Haussé-du-Reste, qui ont été récoltés un petit peu après, eh ben, eux ne sont pas encore partis en fermentation. Ah. Ils sont en demi-mûs, en fait. C'est des, c'est pas la pièce traditionnelle bourguignonne, mais c'est des fûts de 500 litres. Pour pas justement marquer trop le vin et donc avoir vraiment la fraîcheur de la ligotée, sur ce que je recherche.
3: Le fait d'avoir son petit rond de serviette.
5: Oui.
3: Dans un domaine a priori assez gigantesque, hein, parce que là on est vraiment dans une forêt de tonneaux.
5: On est bien équipé, et c'est ça la chance.
3: C'est ça en fait, voilà, parce que le fait de démarrer une activité viticole aujourd'hui en Bourgogne, ça vous aurait demandé des millions d'euros, j'imagine.
5: Oui, beaucoup d'investisseurs, beaucoup d'investissements de ma part aussi. Et donc là, c'est vrai que j'ai la chance d'avoir les vignes et de me consacrer aux vignes et d'avoir cette partie-là pour vinifier. Donc oui, très chanceux et très reconnaissant aussi.
3: Parce que d'un point de vue organisation, ça ne doit pas forcément être facile non plus. Je me dis, vous partagez quoi, un calendrier, un tableau Excel sur « Attendez, je viens bosser tel jour pour moi, je viens bosser tel jour pour le domaine ?»
5: Non, je travaille au domaine et puis le soir, ben, je fais mes petites cuvées ou le matin en arrivant, je m'organise comme ça. Ou entre midi et deux aussi.
3: Sur vos temps de pause.
5: Exactement.
2: Vigneron pour son domaine en dehors de ses horaires de travail, dans un autre domaine viticole, c'est le quotidien de Nathan à Meursault. 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
1: Marion Jude, joueuse professionnelle de billard.
2: Les Limousins sont formidables. Stéphane Pigato.
1: À l'âge de 10 ans, il y a une école de billard qui s'est montée et au début, il n'y avait que mon frère qui s'était inscrit. Puis un samedi matin, je devais aller faire des courses avec mon père. Et puis l'entraîneur Clément Goudin, donc, qui est toujours mon entraîneur aujourd'hui, m'a proposé de rester plutôt que d'aller faire des courses. Je vais rester jouer au billard. Puis en fait, ça m'a tout de suite plu.
3: Quand les copains font du football, ou les copines font du football, ou du rugby, ou que sais-je, la natation ou quoi, comment ils prenaient ça quand vous leur disiez bah, « moi, je fais du billard ».
1: Bah, sûrement un peu comme vous, c'est... c'est pas commun, c'est assez original. Bon, après, à ce moment-là, j'en faisais vraiment une fois par semaine ou deux. J'ai fait beaucoup de natation à côté, j'ai fait de la course de natation. Tout ça avait quand même un petit peu plus de place à ce moment-là.
3: Et à partir de quel moment, alors, vous êtes dit « ça, ça va être mon sport et je vais rentrer un peu plus fort dedans ».
1: C'est quand j'ai commencé à faire des compétitions. Puis en fait, je me suis assez vite bien débrouillée. J'ai commencé à monter les échelons, entre guillemets. J'ai fait les compétitions régionales que j'ai gagnées. J'ai fait les compétitions nationales que j'ai gagnées. Donc, j'ai été prise en équipe de France. Donc, championnat d'Europe, championnat du monde. Ça vient naturellement, en fait.
3: Vous êtes aujourd'hui professionnelle de billard, ce qui est assez rare. Hein, d'ailleurs, la seule.
1: C'est ça, exactement.
3: En France.
1: La seule en France.
3: Quand a été ce point de basculement où vous vous êtes dit « je pourrais en faire mon métier ».
1: J'ai fini mes études en août 2024. Et puis en janvier 2025, j'ai été appelée par la Fédération Française de Billard pour faire une grosse compétition de Heiball, donc qui est une nouvelle discipline qu'on appelle le billard chinois aussi. Et puis là-bas, donc, quand je suis arrivée, j'ai rencontré plein de nouvelles personnes qui vivent du billard. Et en fait, là, il y a plein de filles qui sont des joueuses professionnelles, en fait. J'ai pas de travail à l'heure actuelle, je viens de finir mes études. Est-ce que c'est pas finalement le moment pour prendre le virage? J'ai rien à perdre, en fait.
3: Vous êtes donc l'unique professionnelle de billard féminine en France. Quand vous la prenez, quand vous le savez, qu'est-ce qui s'est passé dans votre tête à ce moment-là?
1: Déjà, c'est une fierté parce que, en fait, on est la première à le faire. Donc, je me dis que j'ouvre peut-être la porte à quelque chose pour de futures joueuses. Après, il y a une forme de pression aussi qui se crée parce que donc, le billard, qui jusqu'ici était un plaisir, un loisir, même si j'avais de très bons résultats, ça n'avait pas changé ma vie jusqu'ici. Et là, maintenant, mes résultats vont probablement avoir un impact sur ma vie. Ça met un petit peu de pression.
3: Dès toute petite, ça a été quasiment comme une évidence. Donc, il n'y a jamais eu vraiment la question à se poser. Maintenant, la question du futur. Dans 10 ans, comment Marion Jude se voit?
1: Ouais, y a deux scénarios possibles. Hein. Soit ça ne marche pas, et dans ce cas-là, je reviendrai à une vie plus classique. Après, sinon, il y a un monde où, effectivement, dans 10 ans, ça fonctionne toujours super bien. Je pourrais toujours être là à voyager à travers le monde, faire les compétitions qui me plaisent, et puis donner un petit peu cette vie de rêve. Hein.
3: De toute façon, quoi qu'il arrive dans votre vie, je suppose que vous ne poserez jamais la canne.
1: Non, je ne pense pas. Il faudrait vraiment un événement majeur pour que je puisse poser avec une bière. Mais je ne pense pas que ça arrive tout de suite.
3: Vous êtes heureuse aujourd'hui?
1: Très heureuse.
3: Vous ne changeriez pas?
1: Je suis contente d'avoir pris cette décision d'être partie en Chine. Je suis vraiment contente d'avoir pris ce virage maintenant et puis je ne regretterai pas de ne pas l'avoir fait.
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4: Oui, alors vous l'avez certainement déjà remarqué, j'adore les noms de communes avec des noms rigolos. Et j'adore essayer de comprendre d'où ça vient aussi. Alors aujourd'hui, je vous emmène en Vendée à chantonner. La la la la la la la. Ben oui, chantonner pour moi c'est ça, pousser la chansonnette. Je sais pas du tout pourquoi j'ai chanté une chanson de Noël, bref. D'ailleurs, le petit Robert est d'accord avec moi et donne cette définition. Chantonner, c'est chanter à mi-voix. Bon, d'accord, chantonner la commune de Vendée, ça s'écrit pas du tout pareil que chantonner du verbe chanter. Mais quand même, vous pouvez me l'accorder, c'est troublant. Est-ce que les gens chantonnent à chantonner? C'est une vraie question. Et la réponse est oui, mais pas plus qu'ailleurs, d'après des études approfondies réalisées par moi-même. Et si l'on en croit l'histoire relayée par la mairie de Chantonner elle-même...
5: Ipsos mieux sec, hein. Chantonner, ça viendrait d'un camp romain qui se serait installé dans le coin, c'est ça?
4: Oui, exactement. Il y a fort, fort longtemps. Camp apparemment dirigé par un certain Antoine, puisque ce serait le camp d'Antoine, Campus Antonini. D'ailleurs, cette histoire fait sens, puisque Chantonner est pile poil au croisement de deux anciennes voies romaines et que des fouilles ont montré des vestiges de villas gallo-romaines. Bref, il y aurait donc eu le camp d'Antoine, nom qui aurait dérivé pour arriver aujourd'hui à Chantonner. Le nom de la commune n'a donc rien à voir avec la chansonnette, même si, fun fact, entre parenthèses, ça veut dire anecdote rigolote pour les non-initiés, le chanteur Philippe Catherine a grandi à Chantonner. Coïncidence? Non, je ne crois pas.
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6: Laissez passer.
7: Sébel vit dans le Vézélien quand elle n'est pas aux quatre coins du monde pour inventer des univers au cinéma ou à la télévision.
8: Monteur, la tour.
7: Cette iconesse d'adoption est chef décoratrice et elle est devenue la référence quand Hollywood veut filmer Paris. Un Paris plus vrai que nature, un Paris recréé, un Paris d'atmosphère. Anne Sebel a travaillé avec les plus grands, Spielberg, Clint Eastwood, Sofia Coppola ou encore Damien Chazelle. Et depuis 5 saisons, elle est aussi la directrice artistique de la série Emily in Paris, dont elle façonne l'univers visuel. Elle a inventé pour la série un Paris fantasmé, celui que les Américains adorent, les immeubles haussmanniens, les chambres de bonne, les placettes charmantes, les bistrots typiques. Une création qui part du scénario, puis elle imagine les lieux, les volumes, les couleurs, la lumière. Derrière chaque décor, il y a des croquis, des maquettes et des artisans qui reproduisent en 3D cet univers.
9: C'est du travail bien fait.
7: Pour une saison d'Emily in Paris, ce sont près de 180 décors créés, démontés, remontés. Un travail colossal qui a aussi un impact très concret. Certains lieux de tournage sont devenus de véritables attractions touristiques. Anne Sebel revendique un cinéma fait à la main, loin du tout numérique. Elle transmet d'ailleurs son savoir-faire à la Fémis, où elle forme la nouvelle génération qui, à son tour, saisira le réel pour bâtir image après image d'autres rêves de cinéma.
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2: 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Ah, je suis trop fier de mon jingle, j'en suis fier. Je l'assume, j'en suis fier. Comment ça va les gens sur Ici Picardie? C'est la Camini Minute, votre chronique de la joie et de la bonne humeur. Écoutez-moi, ça va, sauf que je suis encore un petit peu ému, parce que comme beaucoup de Français, j'ai vu le biopic sur la vie de Philippe Nicolic des To Be Free partir un jour. Sans retour, c'était émouvant. Il paraît que Caris, le rappeur, l'a vu et il a pleuré. C'est pas vrai. Je précise que c'est pas vrai parce que ben, j'aime mon nez, okay, je veux le garder. Les années 90, nous, on a connu les grandes, grandes manias, les plus belles manias. Michael Jackson mania, Club Dorothée mania, Patrick Bruel mania. Et vous, vous avez quoi? La Chikung mania. Voilà, c'est Chikungunya, c'est nul, nul. Nous, on a connu des manias de ouf, on a connu les boys bands. Et au final, les To Be Free, qu'est-ce qu'ils faisaient? Ils faisaient un peu de la dance et de la techno. Vous connaissez cette musique? La musique avec des textes extraordinaires, dignes de Baudelaire, de Balzac et de Molière. Il y a un Américain, il est arrivé, il a dit... I like to move it, move it. I like to move it, move it. I like to move it, move it. You like to move it. I like to move it, move it. I like to move it, move it. Ça, c'est même pas un refrain. C'est un mantra, les gars. Extraordinaire. Les Allemands, ils ont vu ça. Ils ont dit, OK, nous aussi, on va s'y mettre. Eins, weins, Polizei. Drei, vier, Grenadier. Fünf, sechs, Sainte-Kirche. Sittenacht, gute Nacht. Je suis pas très fort en allemand, j'ai fait ce que j'ai pu. Mais on sentait le niveau du texture. Il y a un mec qui a écouté ça, il a dit, OK, d'accord, vous voulez jouer ça? Tout ta, tout ta, tout ta ta. Tout ta, tout ta, tout ta ta. Lui, on pensait qu'il avait fini le game. Mais non. Après, les mecs, ils se sont dit, nous, on fait plus de mots, on fait juste des sons. Pi, pa, pa, palopo. Pa, pa, palopo. Pi, pa, pa, palopo. Même les chanteurs, ils comprenaient même plus ce qu'ils disaient. I'm a scat man. Vous n'allez pas me faire croire que le mec, il comprenait ce qu'il disait. Voilà, c'était ça les années 90. De la créativité, des chansons à texte. Mais bon, toutes les bonnes choses ont une fin. Les années 90, elles sont parties. Un jour, sans retour, effacées. Votre amour, sans se retourner. Excusez-moi, je suis encore ému par le téléfilm sur Philippe Nicolic.
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3: Vous aimez manger des fruits de mer? Alors vous allez adorer ce dont on va vous parler maintenant. Parce qu'en matière de fruits de mer, il y a ceux qui les pêchent, ceux qui les mangent et ceux qui les déshabillent avec une dextérité déconcertante.
4: Je m'appelle Lucie Descharles et je suis vendeuse à l'aubette du Berlioz à Étaples-sur-Mer.
5: C'est pas l'homme qui prend la mer, c'est la mer qui prend l'homme. Ta-ta-tin.
3: Mais alors, c'est quoi le Berlioz exactement, Lucie?
4: Le Berlioz, c'est un chalutier de moins de 12 mètres qui fait de la coquille Saint-Jacques d'octobre à mai. C'est le chalutier de mon mari et de mon beau-frère Bertrand Descharles.
3: Et alors vous, votre rôle, c'est de vendre évidemment la marchandise, mais en plus, vous la déshabillez.
4: Ouais, on décoquille devant le client il aime bien ça, et moi j'aime le contact avec les clients directement qui demandent ce qu'on veut, et puis on a le produit de la pêche de littoral.
3: Et ben alors allons-y, décoquillons, mais avec doigté.
4: Alors, on prend la coquille dans la main, on lève avec le couteau, il y a un petit trou sur la gauche, c'est bien fait la nature. On racle bien pour pas abîmer la coquille, on enlève la première barre, deux, et puis on racle bien la belle coquille Saint-Jacques de nos côtes.
3: Ah oui, c'est beau.
4: Voilà, magnifique.
3: Et c'est sûrement bon. Et ça fait longtemps que vous déshabillez les coquilles Saint-Jacques?
4: J'ai fait des études de comptabilité, j'ai rencontré mon mari, il avait un bateau de 25 mètres. À un moment, il s'est dit, on arrête les 25 mètres, on va prendre un 12 mètres, mais on va ouvrir une étale de pêche. Et je ne connaissais rien du tout, parce que moi, je suis une bureaucrate. Je me suis dit, allez, je me lance. Et j'ai appris moi-même les poissons, j'ai appris à décoquiller et j'ai adoré le contact avec les clients, j'ai adoré sortir de mon bureau.
3: Lucie, vous êtes une femme heureuse de septembre à mai, mais alors le reste de l'année, qu'est-ce que vous faites?
4: Le matin, je fais la coquille, l'après-midi, je suis dans mon bureau et de mai à septembre, quand on ne travaille pas, je suis au bureau et je m'ennuie de mes clients et je m'ennuie de l'ambiance des aubettes.
3: Alors Lucie, sérieusement, ce boulot, ça ne doit pas être facile tous les jours, vu la météo.
4: Mais ça va en fait, le sourire des clients, c'est génial. On oublie en fait le froid, puis ça conserve bien en plus.
3: Oui, et ça laisse les coquilles Saint-Jacques à bonne température. Bon, alors il ne reste plus qu'à passer à la dégustation. Et puis vous, n'hésitez pas à passer par Étaples-sur-Mer pour rencontrer la belle petite famille et déshabiller l'une ou l'autre coquille Saint-Jacques.
4: Moi, c'est ici, dans les aubettes d'Étaples-sur-Mer, que j'ai du plaisir à vendre la pêche de mon mari et de rencontrer des personnes merveilleuses.
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6: Quel cocktail américain, c'est quoi ?
7: C'est un cocktail grillé avec une sauce américaine, tomate, échalote, une pointe de cognac, du vin blanc. C'est un peu relevé.
8: Un déca.
9: Pâté, jambon, c'est une oreillette, gruyère, chantal, rôti, jambon de pays.
10: Eh ben tout ça, ça va aller dans la blanquette.
11: Bon appétit.
12: C'est dans la deuxième partie du 19e siècle que les Parisiens découvrent l'attractivité des grands cafés. Le Café Riche, situé boulevard des Italiens, fut l'un des plus prisés. Parmi la clientèle du Riche, Offenbach, Baudelaire et sa passion pour le vin blanc, Dumas, Maupassant, Ferdinand de Lesseps, Flaubert et Zola. Toutes ces stars du Second Empire avaient à leur service des cochers. Les ancêtres d'Hubert et Taxi G7 garaient leur fiacre à deux galops de cheval rue Le Pelletier et se restauraient au petit Riche. Confirmation du directeur actuel, François-Charles Sagy.
13: Le Café Riche était sur les boulevards et le Café Riche recevait toute la belle clientèle qui allait à l'opéra. Et au Petit Riche, c'était l'antipode, c'était le repère des cochers, des machinistes et également des lorettes. Le Café Riche lui a fermé et au Petit Riche est toujours vivant.
12: 1916, au grand dam des grandes familles, le Riche devient l'imposant siège de la Banque Nationale de Paris, aujourd'hui BNP Paribas. Quant au Petit Riche, à l'abri des transformations des grands boulevards, il fête fièrement ses 171 ans d'existence. Revanche, sur le temps, c'est désormais cette brasserie et son magnifique décor 1880 qui accueille la belle clientèle du quartier de Rouault, experts, galeristes, commissaires-priseurs, ainsi que des journalistes et des hommes politiques.
13: Tous les présidents de la République depuis 1854, sauf M. Macron et M. Sarkozy, qui n'ont pas encore eu l'occasion de venir. On a également, bien sûr, M. Charles Aznavour, qui avait sa table préférée dans le fond du restaurant. Catherine Deneuve, pour les citer, et des plus récents comme Clovis Cornillac ou Omar Sy.
12: Au Petit Riche, le chef s'appelle Juan Moncalvo et qui veille à la continuité d'une très bonne cuisine bourgeoise. Exemple avec une entrée, un plat et un dessert.
14: Alors ici, on prépare la cuisine française traditionnelle. On fait toute maison. On fait des foie gras, que ça marche très bien. Et on a la même recette depuis 170 ans. Aussi, on a la tête de veau, que c'est un plat caractéristique du restaurant, que les gens viennent exclusivement pour ça. Et un super crème brûlée, quoi. Très belle crème brûlée.
12: Vous êtes né en Uruguay. Quelle est la spécialité culinaire que vous aimez bien préparer de votre pays d'origine?
14: On est très, très fort en viande.
12: On dit souvent la viande d'Argentine, mais la viande en Uruguay, c'est à peu près la même.
14: Oui, c'est meilleur, les Uruguayens, quand même.
12: Pour quelle raison?
14: Parce que c'est chez moi, quoi.
12: Ajoutons en ce moment aux agapes préparées par Juan et sa brigade, terrine de sanglier, lièvre à la royale et une très belle gamme de crustacés. Et puis entre en piste un sommelier émérite, Jean-Paul, le Lucky Luke des vins de la Loire, qui dégaine les meilleurs crus d'Anjou, Chinon, Saumur-Champigny et Savenière. Au Petit Riche est incontestablement l'ambassade de la Loire à Paris.
13: C'est surtout dû à un propriétaire historique qui en 1909 avait des vignes du côté de Vouvray. Et ce propriétaire, lui, embouteillait même ses barriques, faisait transporter ses barriques depuis Vouvray jusqu'ici et faisait l'embouteillage du vin dans la cave. On a plus de 350 références de vin. Notre cave de jour ne suffit pas et on a donc une cave troglodyte à Rochecorbon du côté d'Amboise qui nous permet de stocker des vins à une température qui ne bouge pas à 12 degrés. Donc c'est vraiment une fierté d'avoir encore une fois des allocations, d'avoir ces vins disponibles pour nos clients et surtout à très bon prix quand on a des clients qui nous disent mais c'est pas possible, comment on fait pour faire ces prix-là? Et juste encore une fois, c'est une philosophie de la maison de proposer des choses généreuses, bonnes et au bon prix.
12: Rendez-vous au 25 rue Le Pelletier, ouvert 7 jours sur 7 pour vous régaler au déjeuner, au dîner, dans les petits salons 19e siècle du rez-de-chaussée ou les très jolis salons privatisables de l'étage. Au Petit Riche, une maison, comme le dit François-Charles Sagy, qui vous attrape le corps et le cœur avec un bel appétit et une large soif.
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1: La chanson que je ferais, ça serait pour rendre heureux ma famille. Et ça dirait que je t'aime, j'aimerais pas que vous vous séparez ou que ce soit dommage que vous êtes plus là pour nous faire des câlins, des bisous et voilà.
2: Moi, si je devrais choisir une chanson pour ma mère, ça serait « Elle a les yeux revolvers ».

0: Moi, ça serait une chanson qui s'appelle Ensemble, qu'on a créée avec un animateur où ça parle de l'amitié.
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2: Là, on est sous la tribune.
3: Sous la tribune gouache, oui, exactement. Donc, la tribune historique du stade Gilbert Brutus. Et on va aller réveiller la mascotte qui sommeille ici depuis le dernier match.
2: Et vous, Nicolas, vous faites quoi ici?
3: Alors moi, je suis donc président de la Peine de Canoës. Et depuis la saison dernière, j'endosse aussi le rôle de mascotte lors des matchs.
2: D'accord, c'est-à-dire on ne vous voit pas.
3: On ne me voit pas.
2: Voilà, et vous enfilez le costume.
3: Le costume là, qui se trouve juste ici. Donc les différents éléments, donc la tête et le reste du corps qui sort du pressing.
2: Donc là, on est un peu dans votre loge.
3: Voilà, dans ma loge à moi, donc avec mon coéquipier qui fait Drago, moi je fais Drax et on fait l'animation, l'entrée des joueurs, on salue les supporters et donc les photos avant le match.
2: Voilà, les mascottes, l'une est jaune, l'autre voilà, rouge.
3: C'est ça, aux couleurs des dragons, donc avec le nouveau maillot qui va être porté par la mascotte aussi. On fait toutes les animations liées avec les dragons, donc tous les événements qu'il peut y avoir et les différents matchs tout au cours de la saison.
2: Et alors, comment vous avez eu cette opportunité de devenir mascotte? Il y a eu un appel d'offres? Comment ça s'est passé?
3: Alors non, je connaissais l'ancienne mascotte. Je lui ai demandé si jamais il y avait quelqu'un intéressé pour faire la mascotte, comment ça se passait. Et j'ai testé et ça m'a plu. Et du coup, je continue depuis l'an dernier.
2: D'accord, là on ressort donc.
3: On ressort de la tribune et généralement quand je ressors ici, c'est habillé avec le costume de la mascotte et on va saluer les supporters anglais lors des matchs et on va faire quelques photos près de la boutique et après on revient ici pour aller sur le terrain sortir avec les joueurs.
2: Mais dites-moi, vous aviez une âme d'artiste parce que c'est un petit peu spectacle là ce que vous faites?
3: Non, pas vraiment, mais bon, je suis un peu dans les associations, tout ça, donc ça me plaisait bien. Et une fois qu'on a la tête, on change de rôle et ça permet de faire des gestes, aller serrer les mains avec les supporters, aller prendre les gens dans les bras quand ils nous tendent les bras, aller faire des photos avec des petits, voir les petits aussi contents de nous voir arriver en mascotte, de voir la mascotte, ça réjouit les petits. Les photos, les Anglais, beaucoup de supporters anglais aussi veulent leurs photos avec la mascotte.
2: Donc finalement, les gens ne savent pas que c'est vous à l'intérieur?
3: Non, ils ne savent pas. Maintenant, certains vont savoir. Mais dans mes proches et un peu dans les membres de la peigne, il y en a qui savent que c'est moi à l'intérieur. Oui. Beaucoup ignorent et après j'aime bien leur dire « Ah ben, je t'ai vu au match ». Et eux, ils m'ont pas vu, mais je leur dis « Oh, moi, je t'ai vu ». Moi, j'aime bien, ça me fait voir autre chose du match.
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4: Toum, voilà un nom qui ne boude pas ses origines. Ben oui, je me souviens avoir croisé des pièces à Rennes, à Dijon, et toujours à côté de Dôme, il y avait écrit Nancy. Et je vous avoue que j'ai toujours du mal à ne pas être super fier quand je vois ces pièces ailleurs que chez nous. On dit pièces d'ailleurs parce que c'est une œuvre unique à chaque fois. Quand vous possédez un objet dôme, vous possédez une pièce parce que vous possédez un morceau de savoir-faire. Quelque chose d'unique puisque ça n'est pas fabriqué à la chaîne, mais selon des techniques très élaborées pour lesquelles la main de l'homme est indispensable. La main, l'œil, l'esprit de l'homme, puisqu'il faut les trois. Les trois en action pour que cet objet magnifique parvienne jusqu'à vous, jusqu'à vos yeux dans la vitrine de la place Stanislas ou même, pourquoi pas, dans votre salon. C'est l'esprit de l'homme qui imagine les couleurs. Ces couleurs qui peuvent être vives, mais qui sont souvent douces, nuancées, comme devrait l'être la vie, au fond. C'est l'esprit des artistes sélectionnés par Dôme qui fait naître l'idée. Des fruits étonnants, ici, le petit prince, là, des animaux exotiques dans cette autre collection. On a beau bien connaître Dôme et savoir que l'imagination est première, mais on s'étonne à chaque fois des idées et de l'audace qui se mettent en marche pour sortir de nouvelles beautés. Ensuite, après le travail de l'esprit, c'est la main de l'homme qui met en œuvre l'étonnante technique de la pâte de verre, technique rarissime que Dôme maîtrise avec brio depuis plus d'un siècle. Le verre est coloré, fondu, coulé dans une sorte de moule, et c'est là que l'alchimie permet la naissance de la pièce. Ensuite, c'est encore la main de l'homme qui va nettoyer, apaiser la matière et lui donner cette patine et ce génie, surtout, de choper le moindre rayon du soleil pour s'en vêtir et pour briller. L'œil est là aussi pour vérifier qu'il n'y ait justement pas de défaut, et l'œil seul juge, décide de l'avenir de ce qui est déjà une suite énorme de savoir-faire, d'efforts et de matières premières. Ben oui, parce que si l'œil détecte un défaut, on casse tout et on recommence. Du sable, le feu, des minéraux, Doom, c'est une alchimie unique au monde, née à Nancy, et ça, c'est fin bien.
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1: Je rêvais d'avoir une maison à la campagne. Cette maison, c'est comme si j'y étais née. C'est ma maison de famille.
2: Ma maison s'appelle l'Oustao de la Mar.
3: C'est une maison un peu envoûtante.
4: Eh bien, vous voyez, des livres et trois fenêtres qui me donnent le paysage du pays, comme si c'était trois tableaux.
5: Ils ont vécu ici.
0: Thibaut Gaudry.
6: 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La chansonnette.
5: Yves Montand est un enfant de Marseille. Débarqué d'Italie avec sa famille pour fuir le fascisme quand il a 2 ans, il va y grandir et y faire ses premiers pas au Music Hall. Puis il la quitte pour Paris où sa carrière commence à décoller, notamment auprès d'Edith Piaf. Et où il noue des amitiés, comme avec Jacques Prévert, qui va lui faire découvrir en 1948 un charmant village qui va changer sa vie.
7: Je chantais dans la région et puis il y avait Jacques Prévert qui habitait la maison là au coin. J'étais arrivé ici. Et j'ai monté parce que mon ami le guitariste Henri Crollat, si on allait dire bonjour à Jacques, il disait oui, oui. Alors on est monté ici, j'ai vu Jacques, j'ai vu l'endroit, et puis je suis tombé amoureux de l'endroit, et puis je suis revenu dès que je pouvais, tous les ans. C'était très discret, j'étais à peine connu.
5: Et il ne va pas tomber amoureux que de Saint-Paul. Le 19 août 1949, il est à la Colombe d'Or, une auberge avec quelques chambres, qui est un repère d'artistes. Et Prévert, encore lui, va servir d'entremetteur entre un homme et une femme qui vont devenir un couple mythique.
8: Ça s'est passé à Saint-Paul-de-Lens, au mois d'août, en 1949. Simone était là, et puis moi j'étais dans le tournée. Et puis j'ai déjeuné là, elle a déjeuné là. Et puis il y avait du soleil, puis il y avait Jacques Prévert, et puis il y avait des copains. Et puis voilà, quoi, on ne sait pas comment ce genre de choses-là commencent, mais enfin, elles ont commencé et ça a été une belle histoire. Quoi.
5: Une belle histoire qui durera toute une vie. Ils ont 28 ans. En 4 jours, Simone, mariée, plaque tout pour le Marseillais. Et désormais, ils vont construire une partie de leur vie ici, restant fidèles à la Colombe d'Or, où ils se marient même 2 ans plus tard. Prévert est encore là, il est le témoin de Simone, tandis que Marcel Pagnol est celui de Montand.
7: Puis en 1949, j'ai rencontré Simone ici, qui elle avait acheté par contre une petite maison dans le village, après son premier film. Puis elle a servi cette maison pendant très longtemps. Puis on descendait au bar de la Colombe pour boire l'apéritif, pour voir Jacques et les amis, et puis il y avait toujours quelqu'un, et puis on restait là, puis on mangeait là, puis on montait pas la maison. Alors un beau jour, on a mis la clé sous la porte, on a donné ça aux enfants, ou à des amis qui descendaient dans le midi, et nous on descendait toujours ici.
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5: La Colombe d'Or et Saint-Paul, où l'on se retrouve pour les vacances avec les copains, beaucoup d'artistes, dans ce village qui attire notamment les plus grands peintres, Picasso, Chagall, Matisse et d'autres.
7: C'est pourquoi je viens souvent ici à la Colombe d'Or, à Saint-Paul-de-Vence, et d'abord pour la famille Roux, qui sont des gens tellement merveilleux. Puis au mois de juin, ou au mois de mai, c'est agréable, il n'y a pas trop de monde, et c'est encore bien. Mais c'était une époque assez formidable, avec Picasso, Braque, Prévert, qui était là aussi, et Giacometti, quand il a débarqué.
9: J'ai dit bon, attends de jouer, là, tu ne joues pas.
5: Mais les copains, ce sont aussi les habitants du village, avec qui Montand joue aux cartes au Café de la Place, ou à la pétanque.
7: Et j'aime bien jouer ici au boule, parce que c'est quand même un sport qui délasse bien, qui est très fatigant. Si on veut bien y jouer, c'est très très difficile. Ça ne paraît pas, surtout si on joue à la Provençale.
5: C'est à Saint-Paul-de-Vence également qu'il rencontrera la dernière femme de sa vie, Carole Amiel, et qu'il achètera en 1984 un petit restaurant qu'il transforme en maison, juste en face de la Colombe d'Or. Oh.

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1: Clarisse, 51 ans, de Romande. Je suis coach en men training. C'est de la recherche de personnes disparues avec les chiens. On va donner une odeur de référence à un chien, l'odeur d'un humain, et il doit partir le chercher.
2: Mais c'est un sport, c'est un exercice ?
1: Il y en a qui le pratiquent en sport, il y en a qui le pratiquent pour ensuite faire du réel, moi je le pratique pour faire du réel, et après il y a des gens qui viennent simplement passer une bonne journée avec d'autres gens, et avec leur chien.
2: Quand vous dites réel, c'est-à-dire ?
1: C'est-à-dire que je fais partie d'une association, on peut être appelé par la police, on peut être appelé par les familles aussi.
2: Pour trouver des gens ?
1: Tout à fait.
2: En tout cas pour les chercher.
1: Exactement.
2: Et alors vous cherchez avec quel chien ?
1: Alors moi j'ai une Alano espagnole.
2: Et elle s'appelle comment ?
1: Macaille.
2: Et est-ce qu'elle était prédisposée justement à bien renifler, à utiliser sa truffe ?
1: J'ai pris ce chien-là parce que c'est un chien de chasse espagnol. Tous les chiens ont de l'odorat. Premier sens qui se développe chez eux, c'est le sens de l'odorat pour pouvoir trouver la mamelle. Après, il y a des chiens qui vont avoir plus de difficultés. Ceux qui sont très brachycéphales, le nez très écrasé. Parce que.
2: Petit bulldog, non ?
1: Voilà, c'est pas qu'ils ont moins d'odorat. Le problème, c'est qu'ils vont être moins capables de travailler sur des longues distances.
2: Ils ont le cou trop petit.
1: Non. Le chien est toujours tenu en longe. Cette longe, c'est un cordon ombilical. Donc si votre chien, il sent que vous n'êtes pas motivé à aller jusqu'au bout de la piste, il n'ira pas jusqu'au bout de la piste.
2: Quand vous dites la piste, c'est-à-dire que le chien doit retrouver une odeur.
1: En fait, il doit suivre le tracé qu'un autre humain a fait. Donc on lui donne l'odeur de cet autre humain et il doit suivre tout le tracé.
2: L'humain s'est frotté à des endroits stratégiques ?
1: Non, il a marché. En fait, là, vous voyez, vous et moi, tous les deux, on est en train de mélanger toutes nos odeurs. Okay. Et oui, l'air de rien, c'est pas...
2: J'ai mis du déo.
1: On mélange nos odeurs et on est en train de faire ce qu'on appelle un pool d'odeurs. C'est-à-dire que notre odeur, au fur et à mesure, là, elle grandit sur la place.
2: Alors nous, on le sent pas, mais le chien, oui.
1: Tout à fait.
2: Ah ouais.
1: Il est capable de parfaitement faire la distinction entre vous et moi, même si on est côte à côte.
2: Ça fait combien de temps que vous faites du men trailing ?
1: Ça fait un peu plus de 10 ans.
2: Et qu'est-ce qui vous a motivé au départ ?
1: J'avais un chien qui était sensible sur les humains, qui avait eu une mauvaise expérience dont je n'étais pas au courant. Du coup, il avait un peu peur de l'humain. J'ai commencé cette discipline pour qu'il ait un petit peu plus confiance en l'humain, en se disant, c'est sympa, en fait, l'humain me donne une récompense, même quand je ne le connais pas.
2: Mais un chien fifou et tout, ça peut lui faire du bien de faire ça ?
1: Oui, parce que ça va le canaliser. Et ça apprend aussi beaucoup au maître à rester concentré sur son chien. Aussi, ça leur apprend à lâcher prise. On a pour habitude de contrôler notre chien tout le temps. Sauf que là, en fait, on ne contrôle pas parce que c'est pas nous qui savons où est l'odeur, c'est le chien qui sait.
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3: Et nous sommes à Châteldon, un charmant village du Puy-de-Dôme connu pour son eau minérale et ses ruelles pittoresques. Et désormais également pour une illustratrice, Christine qui est avec nous, Christine Flamand. Qu'est-ce qui a été le plus rude, Christine ? Racontez-nous sincèrement, plutôt le climat ou les Auvergnats ?
4: Ni l'un ni l'autre. Le climat, ça m'a beaucoup plu parce que de nouveau, on trouve vraiment les saisons, l'automne, l'été, l'hiver et l'hiver vraiment quoi, avec de la neige. Donc ça m'a beaucoup plu. Les Auvergnats, j'ai été très bien accueillie dans ce village, donc ça m'a pas pesé. Ce qui a été plus dur, c'est en fait pour moi, ça a été de l'éloignement de Paris, c'est-à-dire plus voir mes amis, ma famille, pas pouvoir aller au cinéma en sortant de la maison. Il faut prendre la voiture pour tout faire. Faut prendre la voiture alors qu'avant je prenais mon vélo. Bon, ben ici, c'est pas possible. C'est plutôt une vie complètement différente de la vie parisienne. Cela dit, je m'y attendais. Et en fait, j'ai aimé Châteldon et Louvain pour des choses différentes. Hein. Pour la nature, pour les balades.
3: Et est-ce que le changement d'environnement a influencé votre travail ?
4: J'ai pas eu cette impression-là, quoique. C'est-à-dire que quand j'arrêtais de travailler, je pouvais aller marcher dans la montagne, dans la campagne alentour. Et ça, c'était très agréable. Beaucoup plus agréable. Avant, je veux dire, fallait que je prenne mon vélo, que j'aille soit dans Paris, soit au bois de Vincennes, c'est pas pareil quoi. Donc peut-être une espèce de quiétude.
3: Moi j'aimerais savoir, Christine, comment vous êtes devenue illustratrice. Qu'est-ce qui s'est passé ? Qu'il y a eu un déclic à un moment ou à un autre ? Ou alors dans la famille, il y avait déjà des gens qui avaient ce genre de talent ?
4: Non, alors, mais on lisait beaucoup, on a eu des livres pour la jeunesse. Moi j'admirais énormément les livres qu'on nous offrait ou qu'on pouvait lire quand j'étais enfant. Ce qui me plaisait pas, c'est que les princesses, elles étaient toujours blondes aux yeux bleus. Ce qui n'est pas mon cas. Donc Donc, je pensais que moi, si j'avais dû faire l'illustration, je l'aurais fait autrement, évidemment. Et puis, donc, j'ai suivi des études de lettres. Je n'ai pas vraiment écrit de livre pour la jeunesse. Par contre, j'ai commencé à prendre des cours de dessin. Et j'ai commencé, donc...
3: C'était en vous. C'était vraiment une certitude.
4: Oui, oui, mais sans savoir si ça allait marcher.
3: Oui, mais c'est ce que vous vouliez faire.
4: Exactement, voilà. Oui. Donc, j'ai travaillé en autodidacte à illustrer des contes, des comptines, des petites histoires que j'inventais, que j'allais présenter régulièrement aux éditeurs, qui me refusaient parce que c'était quand même très, très maladroit ce que je faisais. Mais à l'époque, c'était quand même assez facile.
3: Donc, maladroit, c'est-à-dire ?
4: C'était mal dessiné, quoi. Vraiment,
3: ah oui.
4: Oui, oui. Mais
3: c'est voilà. Avec du recul que vous dites ça.
4: Oui, bien sûr. Ah oui, à l'époque, je trouvais que c'était
3: très
4: pas mal.
3: Fière de vous, à l'époque.
4: Non, quand même, non. Non, non, quand même, je voyais bien par rapport à d'autres. Mais je trouvais que malgré tout, ça allait.

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funk et pop soyeuse, De Velours est un style à part sur la scène toulousaine. 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Avec son groove élégant et sa voix feutrée, De Velours ravive l'esprit des années 80 tout en y insufflant une modernité pleine de charme et de justesse.

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2: Et Adi Ougoujat, et Adi Sias à toutes. Mon cher Franz,
3: oui.
2: Vous ne connaissez pas la dernière?
3: Non.
2: Ah, hier, Nathalie, ou la collègue, et bien, pas le travail.